0: patates.
1: Non, pas se bat les clous.
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4: Adichat Zoé.
1: Adichat Cynthia.
4: Alors avec toi, des histoires de clés, des histoires de clous, moi je sais plus, je te laisse raconter.
1: Aujourd'hui, je vais vous raconter l'expression « ne pas valoir un clou ». Que luxu verbial courent nabe nat merit nad balou destad occur utilitat donc endus mots est annul.
5: Ah, c'est vrai que c'est joli.
6: C'est nul. Zéro.
1: C'est une locution verbale courante d'avoir presque aucun mérite, n'être presque d'aucune valeur, d'aucune utilité, donc en deux mots être nul. Par exemple, qui collectionne le Skyhouse n'est bon pas sur Cloud, mais que vous avez mis tout. Par exemple, je collectionne les cailloux, mais ce n'est bon pas sur Cloud, mais je les aime quand même.
7: La vie ne vaut rien. La vie ne vaut rien.
4: Il y a tellement de choses qui valent pas un clou, mais qu'on aime quand même. Merci Zoé.
1: Merci, ça dit chat.
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9: C'est quand même un rêve pour moi parce que c'est vrai que je ne pensais pas en arriver à ce stade-là.
4: Vous êtes fière de vous?
9: Un petit peu, oui, quand même.
2: Ici Touraine. Les gens d'ici.
9: Donc, je m'appelle Marie-Pierre Poulet, j'ai 70 ans. Je viens d'être titrée aux championnats d'Europe de natation qui se sont déroulés en Pologne à Lublin sur le 100 mètres 4 nages. Je nage à Jouer les Tours, au club de Jouer les Tours, à Jouer natation.
4: Vous êtes championne d'Europe.
9: Disons que pour moi, c'est un petit peu impressionnant. Je réalise pas trop pour l'instant. C'est une compétition qui s'est passée comme une autre compétition. J'adore faire des compétitions. Et c'est vrai que plus on m'en parle et plus je me dis ah oui, quand même.
4: Que vous avez toujours été nageuse.
9: Ah oui, ça, j'ai toujours été nageuse. Depuis l'âge de 9 ans, j'ai été nageuse. J'ai commencé dans un club de la Sarthe. Ensuite, j'ai suivi mes parents. On a été mutés en Indre-et-Loire. Et j'ai fait les championnats de France en 97 à Saint-Pierre-des-Corps. La piscine de Saint-Pierre a brûlé. Donc, je me suis dit, il faut quand même qu'on trouve un club pour continuer à nager parce que c'est quand même pas ma raison de vivre, mais beaucoup quand même. Puis en fait, je me suis orientée sur Jouer. Très contente également de rapporter ces titres pour le club de Jouer les Tours, bien sûr. L'endroit où je me sens bien, c'est dans le sport. Parce que j'ai fait énormément de sport, donc j'ai touché à beaucoup, beaucoup de sport. Et c'est vrai que l'ambiance a été magnifique et c'était franchement époustouflant au niveau organisation, au niveau... C'est...
4: Vous avez dû entendre pas mal de langues. Est-ce
9: qu'il y a... Énormément.
4: C'était qui vos adversaires?
9: Il y avait beaucoup de gens des pays de l'Est, Hongrois, Tchécoslovaquie. On est toujours en attente dans les chambres d'appel, comme on voit aux Jeux Olympiques et tout. C'est vrai que c'est impressionnant de voir ça. Entre nous, parfois, il y a des regards qui sont un petit peu... On se dit, mince, là, celle-ci, elle est un peu plus forte, ou celle-là, il faut que je me méfie, il faut que je surveille et tout, parce qu'on sait à peu près quels seraient nos adversaires, si je puis dire.
4: Et elles savaient que vous alliez être leur adversaire?
9: Alors, moi, je parle pas anglais, enfin, très peu. Enfin, moi, je sais pas. Les numéros de place, on se dit, celle-ci, elle est un peu plus forte et tout, donc il faut que je surveille, etc. Si,
4: Médaillée d'or en Pologne, il y a quelques jours, Marie-Pierre est aussi fidèle depuis 43 ans.
9: Tous les jours, je travaille.
4: Vous nous donnez un peu du fil à retordre en ce moment avec tout ce qu'on parle sur la retraite? Ou vous dites non, moi 70 ans c'est bon, qu'est-ce que vous faites de beau?
9: Je travaille au Crédit Agricole. Pour moi, ça a toujours été un leitmotiv aussi, le travail, parce que ça m'a créé du lien social.
4: Et puis un certain goût de l'effort, peut-être, parce que ce fameux 100 mètres 4 nages...
9: Eh bien, je l'ai fait en 1:38.04.
4: L'année prochaine, vous y retournez?
9: L'année prochaine, peut-être, si je suis encore apte à pouvoir faire des compétitions, pourquoi pas, oui. Enfin, je sens l'adrénaline monter, et j'ai à cœur de vouloir satisfaire le club. Après, pour moi, ça coule de source, on va dire.

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1: Attention, je vous emmène dans vos souvenirs. Des souvenirs avec vos enfants.
2: Oh, oh tiens, voilà quelqu'un. Petit ours brun. Coucou, c'est toi mon copain. Petit ours brun.
1: Le petit ours brun, vous l'avez sûrement en livre chez vous. Eh bien, sachez que l'entreprise Le Jouet Simple assemble les jouets de petit ours brun à Entrammes. Et ça fait un succès de dingue. Pierre Véron, le gérant, nous raconte cette histoire.
3: Qui fêtait l'année dernière ses 50 ans. Et en fait, à cette occasion, on a sorti une gamme de jouets, donc des petits véhicules, des petits camions, des jouets de bain. Et ça a été un véritable virage pour nous. On a sorti ces jouets en septembre dernier. Et on a eu des très bons retours sur cette gamme de produits.
1: La preuve, l'entreprise existe depuis 4 ans et au début, elle n'avait que 3 petits jouets.
3: Aujourd'hui, on a plus de 300 points de vente en France. Et l'année dernière, on aura vendu un peu plus de 60 000 jouets.
4: T'en as beaucoup des jouets.
1: Ça, c'est vrai. Et Le Jouet Simple est la seule entreprise à fabriquer ce style de jouets.
3: Entièrement fabriqué en France, en matière recyclée et à partir d'un seul matériau. Pas de colle, pas de vis, pas d'autocollant. Pour que nos jouets soient entièrement recyclables, lavables et démontables.
1: Et le concept est hyper poussé parce que les jouets sont même consignés.
3: On leur propose de nous renvoyer les jouets quand l'enfant ne jouera plus avec. Et ce qui va nous permettre, nous, de les reprendre et soit de les revendre en seconde main s'ils sont en bon état, soit de les recycler en nouveaux jouets s'ils sont en trop mauvais état. On va réutiliser la matière première.
1: C'est pas bête quand on sait qu'un enfant utilise un jouet que 6 à 8 mois.
5: Pauvre petit lion abandonné au milieu des trucs cassés. Il doit être triste tout seul.
1: Mais heureusement, petit ours brun est là pour prendre soin de lui. Alors, je sais que l'entreprise a un point de chute en région Auvergne-Rhône-Alpes, mais la Mayenne a une place efficace et sentimentale.
3: On a aussi notre propre atelier d'assemblage qui est basé à Entrammes, et notamment ma maman d'ailleurs qui gère tout cet atelier d'assemblage.
2: Oh, oh tiens, voilà quelqu'un.
1: Eh bien, c'est Mireille.
3: Mireille, voilà, qui est sûrement en train d'assembler des jouets aujourd'hui.
1: Ah, mais c'est tout ce qu'on aime, les histoires familiales. Et de la Mayenne à la France, en passant par l'Europe, l'entreprise continue d'évoluer.
3: Parce qu'en fait, il s'avère qu'on a eu pas mal de commandes venant pour l'export, donc notamment des pays européens. On a fait évoluer le nom de la marque en passant donc de Le Jouet Simple à Simple.
1: C'est simple, on n'a pas fini d'entendre parler d'eux. Pierre Véron continue les partenariats avec d'autres personnages. Mais en attendant, je crois que petit ours brun a aussi envie de participer à l'économie circulaire.
4: Tu sais quoi ? Ce soir, en rentrant de l'école, on va voir si on trouve d'autres pluches à soigner.

0: 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Wikizef, petit guide à l'usage des étrangers du sud du péage d'Arras en vacances dans notre belle région.
1: Nous sommes de retour dans la famille. En ce moment, il fait beau, il fait froid. Ben, on est dans le nord, il y avait un indice. Et en plus, il y a un vent de voleur. C'est une situation que j'aime peu parce qu'en général, quand on dit « oh, il fait froid », on nous répond « ben non, il fait pas froid, c'est le vent qui est froid ». Je pourrais la taper, la personne qui me dit ça. Parce que la conséquence directe du vent froid, c'est qu'il fait froid. Du coup, avance et ferme de gif. Donc je résume, il fait froid, mais il fait beau. Il y a quelqu'un qui a allumé la lumière et d'un coup, vous voyez votre cousine enlever son manteau, tirer sur son col et pousser un soupir. Je sais pas ce que j'ai étouffe d'un coup. Et son mari de répondre, qu'est-ce que t'as tes vapeurs de belle-mère? Ne paniquez pas, Wikizef est là pour vous aider. Je vous comprends, ça surprend. Bon, ce n'est pas très 21e siècle comme expression. Mais c'est celle qu'utilisait ma grand-mère quand elle avait une bouffée de chaleur. Ou quand elle remarquait que quelqu'un avait anormalement chaud. Cocteau, tête rouge, t'as des vapeurs de belle-mère ou quoi?
2: Définition.
1: Les vapeurs de belle-mère sont originellement les bouffées de chaleur dont souffre la majorité de la gente féminine lors du dérèglement hormonal conséquent de l'arrivée de la ménopause. Quand je parle des filles et de leurs soucis, en général, je préfère partir dans le médical par les temps qui courent, c'est plus sûr. Et puis c'est imagé, parce que dans l'esprit de ma grand-mère, que je rappelle est enterrée au cimetière de l'Est depuis les années 80, je replace dans le contexte. La ménopause atteignait essentiellement les belles-mères. Ou si vous préférez, si t'es belle-mère, t'es forcément ménopausée. Et je tiens à préciser qu'elle disait ça aussi aux hommes. Mais quand est-ce que ça peut vous arriver d'avoir des vapeurs de belle-mère, par exemple?
2: Exemple.
1: En écoutant le discours de Vladimir Poutine, en s'apercevant que son match Tinder, ben, c'est sa sœur, avec leur nouvelle mode de pas mettre la photo en plus. Et alternative à vapeur de belle-mère, il y a « j'ai chaud, je crois que j'ai une buée ».
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3: Quand il y a des prédateurs, bah, mais sa tête dans le sable, au moins ils disent que c'est un pot avec des roses qui dépassent.
4: Pourquoi l'autruche met de temps en temps sa tête dans le sable?
5: Pour peut-être manger les bêtes dans le sable.
6: Pour manger ce qui est dans le sable, pour tout simplement voir ce qu'il y a dans le sable.
7: Pour dormir.
4: Si elle veut voir ce qu'il y a dans le sable et qu'elle met sa tête dans le sable, elle voit plus rien.
6: Bah, peut-être qu'elle résiste au sable.
4: Ou alors elle a une frontale.
6: Je pense pas.
8: C'est peut-être pour manger ce qu'il y a dans le sable, mais plus profondément avec sa bouche.
3: Quand il y a des prédateurs, bah, met sa tête dans le sable. Au moins, ils disent que c'est un pot avec des roses qui dépassent.
9: Oh, les jolies fleurs!
8: Comme ça, elle voit pas ce qui se passe autour et elle a plus peur.
4: Qu'est-ce que vous faites si quelqu'un vous court après?
8: Courir. Dire à quelqu'un qu'on a besoin d'aide.
4: Tu vas pas mettre ta tête dans le sable?
8: Bah non, sinon il peut nous attraper facilement.
3: Ou alors sinon on lui met un coup de poing dans la figure, au moins bah, c'est lui qui a la tête dans le sable et nous on s'en va.
4: Mais pour l'autruche alors elle?
6: Pour l'autruche c'est facile, elle court plus vite que nous.
4: Et vous savez comment on fait des petits autruches?
6: Une fois qu'ils sont dans l'œuf, bah, ils cassent la coquille, ils sortent.
4: Donc c'est avec des œufs?
6: Bah oui.
4: Vous avez déjà vu un œuf d'autruche?
6: J'ai cru en voir un en vidéo, mais non. Il est comme les œufs normaux, mais quand même un peu plus gros.
10: Oh, plus ils sont gros, plus les œufs.
6: Bah, l'œuf, je l'ai déjà vu, mais pas en vrai. L'œuf, il est gros comme ça.
4: Il est en effet très gros. Comment est-ce qu'on peut avoir une poêle suffisamment grande pour faire un œuf au plat d'autruche?
6: Tu fabriques soit une grande poêle ou...
9: Non, pas la poêle à frire!
6: Soit... T'essayes de trouver une grande poêle, bah comme ça, c'est bien. On a des poêles grandes, mais ça suffit des poêles comme ça suffit. Ou alors on le fait tout simplement pas cuire, on les laisse vivre.
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11: Je rêvais d'avoir une maison à la campagne. Cette maison, c'est comme si j'y étais née. C'est ma maison de famille.
12: Ma maison s'appelle l'Ostao de la Mar.
13: C'est une maison un peu envoûtante.
14: Eh bien, vous voyez, des livres et trois fenêtres qui me donnent le paysage du pays, comme si c'était trois tableaux.
0: Ils ont vécu ici.
15: Thibaut Gaudry.
16: Ce fut autrefois Montmartre ou Montparnasse. C'est aujourd'hui Saint-Germain-des-Prés, avec ses rendez-vous littéraires, ses silhouettes et ses figures. Avec Juliette Gréco qui en fut l'enfance et n'y est plus qu'une passante.
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7: Symbole de liberté et de féminité, la jolie môme Juliette Gréco devient à la fin des années 50 la muse de Saint-Germain-des-Prés, avant de devenir une icône de la chanson française à texte. Ce qu'elle n'avait pas prévu, se rêvant plutôt danseuse.
15: Je donne mes textes à Cosma, il aime si tu t'imagines, et l'après-midi même, il en fait la musique. Moi je suis là, maintenant il va me falloir chanter. Et puis tout d'un coup le miracle s'est produit. Pour moi, il y a eu un miracle. Voilà, ça y est. Je m'envole, je me mets à chanter. Et depuis, j'ai toujours chanté.
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7: Juliette s'échappe régulièrement de Saint-Germain-des-Prés, fuit le tourbillon de la vie parisienne pour goûter la douceur de vivre du Sud. En virée parfois à Saint-Tropez, avec ses copains Boris Vian ou François Sagan. Jusqu'en 1985, où elle est invitée à chanter au festival de Ramatuelle. Et c'est le déclic. C'est là qu'elle veut vivre avec son mari, le musicien Gérard Joannest.
18: Je voulais une maison face à la mer. Je voulais le soleil qui tourne autour de la maison toute la journée, parce que Gérard adore ça. Et je voulais une maison qui me permette de rêver dans le silence.
7: Elle achète un terrain et demande à Serge Meige, l'architecte du théâtre de Verdure où elle a chanté pendant l'été, de lui concevoir son futur havre de paix qu'elle baptise la Maya. Elle va en penser les moindres détails, comme cette table de jardin construite autour d'un mûrier platane ou la tortue en mosaïque au fond de la piscine.
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7: Juliette, contemplative, aime se ressourcer sur la terrasse, avec vue sur la Méditerranée, et dans son jardin constellé de toutes sortes d'espèces méridionales. Elle développe même une passion pour les orchidées blanches. Elle fait de ce jardin et de sa maison son petit coin de paradis, son refuge, celui qu'elle n'a jamais eu petite, et qu'elle partage avec ses chats, ses chiens, un ménate prénommé Goya, et même un bébé panthère. Mais on peut aussi la croiser dans Ramatuelle, au marché ou au café de l'Ormeau. Et puis, femme libre, c'est également une collectionneuse, notamment d'objets érotiques, mais aussi religieux.
19: Déshabille-moi.
7: Et l'été venu, elle aime toujours chanter au festival de Ramatuelle.
18: C'est vrai que ça ressemble un peu à Avignon, quand Avignon a démarré. C'est-à-dire une chose totalement artisanale, faite d'amour, de tendresse et de sueur, de larmes de sang, de larmes de sel, de larmes de miel.

0: C'est dans cette maison, face à sa Méditerranée, le 23 septembre 2020, que la jolie môme quitte la scène.
1: Jolie môme. 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
2: C'est la Camini Minute, votre chronique de la joie et de la bonne humeur. Comment ça va les amis? Enfin, je dis comment ça va les amis, je pourrais dire CMTV. Oui, parce que je ne sais pas si vous avez remarqué, mais je ne sais pas si c'est la nouvelle génération, mais il y a des gens, quand ils parlent, ils mettent de moins en moins de voyelles, de moins en moins de lettres. Pour dire « il n'y a rien », ils disent « il y a R ». Pour dire « mort du rire », ils disent « MDR ». Pour dire « péter de rire », ils disent « PTDR ». Et pour dire « à ce qui paraît », ils disent « à skip ». Il y a de moins en moins de lettres, de moins en moins de mots. Mais si on continue comme ça, ils vont parler comment dans 10 ans les gens ? C'est quoi cette façon de parler là ? Je veux dire, il n'y a rien, c'est pas une longue phrase. Je comprends qu'on veuille écourter des trucs, mais il n'y a rien, c'est pas long, il y a R. Comment on va parler dans 10 ans ? Moi je dis, on parle de plus en plus des extraterrestres et des ovnis. Moi je pense que si les extraterrestres viennent sur Terre, c'est à cause des gens qui parlent comme ça, qui réduisent les mots. C'est quoi cette façon de parler, franchement ? C'est abusé, quoi ! Parler français, c'est une belle langue, le français. Il y a R, MDR, PTDR, ASKIP, il est BG pour dire beau gosse. Mais c'est bien de dire qu'on est beau gosse, ça fait plaisir d'entendre beau gosse. C'est plus plaisant que BG. Ils enlèvent les voyelles comme ça. Ça me rappelle les films coquins qu'on voyait sur Canal+, au début du mois, le samedi du mois, quand c'était encrypté. Vous vous rappelez ça ? Faites pas semblant, hein. Lui, à tous les auditeurs d'ici Picardie, vous aussi, vous êtes tombés au moins sur du crypté sur Canal+, dans les années 90. Et ben c'est pareil, cette nouvelle façon de parler là. Des mots courts, de plus en plus courts. Et d'ailleurs, même les rappeurs de nos jours ont des noms d'artistes de plus en plus courts. ZKR, PLK, SCH, MHD. Après, il y en a qui gardent quand même les voyelles. Gims, Jules, Vald. Et bien sûr, on terminera par les groupes asiatiques, les Coréens de BTS. Alors eux, ils n'ont pas mis de voyelles, mais BTS, c'est quand même Bac plus 2.
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3: L'ancien mystique manoir de dame. Chambre d'hôte, petit déjeuner, salon de thé, événements, fiançailles, mariage, on peut tout faire ici.
4: Bonjour.
3: Enchantée.
4: Enchantée, bienvenue chez nous.
3: Ben, merci. Donc c'est vous qui avez une vie de princesse, vous m'avez dit c'est au ça. Téléphone.
4: J'ai mon prince dans la cuisine.
3: C'est cool, écoutez. Julia et David, donc une magnifique histoire d'amour qui va être très énervante, j'en suis sûre.
4: Sûrement.
3: Ce manoir ?
4: Donc c'est un manoir qui date de 1900.
3: Ouais.
4: Et en fait, il a été créé quand les usines ont été créées également. Donc c'est le dirigeant de ces usines-là qui a construit ce manoir.
3: L'usine qui est en face, là.
4: C'est ça. Ventron Confection.
3: Je décris la princesse, quand même. Cheveux longs, bleu, montrez-moi, retournez-vous. Vert. Magnifique. Ah, bleu-vert ?
4: Oui,
3: ouais, dans la pénombre, on ne voit pas bien parce que c'est un peu pénombre,
4: c'est
3: le manoir.
4: C'est ça,
3: là,
4: c'est, hein. Ouais, c'est le style du manoir, ouais.
3: Ouais, c'est ça. Ouais. Piercing.
4: Ouais. Tatouage, tout ça.
3: Ouais. Ah ouais, c'est ouais. Ça. Oui, une princesse très moderne.
4: Voilà, voilà.
3: On n'est pas dans la petite princesse avec la petite robe rose, les flots dans les cheveux, quoi.
4: Non, c'est la princesse habillée en noir.
3: Et voici David, donc... Le prince charmant, bah écoutez, je suis enchantée, ravie. Vous aussi,
5: c'est ça, rocker, oui, au motard plutôt, voilà.
3: C'est ça.
5: La barbe, les cheveux, du coup, un peu plus courts. J'avais les cheveux longs pendant un temps, mais
3: avec une, comment ça s'appelle ça ?
5: Ah, la banane, du coup.
3: Oui, la banane, voilà. Le piercing aussi, etc. Donc,
5: c'est ça.
3: Un prince charmant, tout à fait moderne aussi.
5: Voilà, c'est voilà. Tout à fait.
3: Ce manoir, vous l'avez acheté ?
5: Oui, on est passé devant après une visite qu'on avait fait du côté du 90.
4: Au nord de Belfort, ouais.
5: Mais oui, c'était par un détour du coup à moto, plutôt que de revenir par la voie rapide, on a fait le détour côté Vosgien pour l'école, c'était toujours sympa. Et puis on a vu le manoir qui, lui, n'était pas en vente pour le coup. Et on s'est arrêté devant parce qu'on l'a trouvé magnifique, on a fait quelques photos. On s'est dit, c'est une bâtisse comme ça qu'il nous faut. Et en rentrant, on continue nos recherches pour les maisons. Deux semaines plus tard, on est tombé dessus, tout fraîchement mis en vente.
3: D'accord.
5: Donc on s'est dit, il y a quelque chose à faire. Donc On est revenu, on a fait la visite, on est tombé sous le charme, malgré l'état du coup.
4: Parce qu'on est tombé sous le charme de l'escalier, et puis après on avait pu...
3: C'était mort.
4: Ouais, c'était mort.
3: Ah, et alors, ça vient
4: d'où ? Parce que moi, c'était un rêve de petite fille. Je disais toujours à ma grand-mère qu'un jour j'aurais un château, et elle me dit, si t'en rêves, t'en es capable de le faire, alors tu le feras.
3: D'accord, et vous saviez que c'était son rêve ?
5: Oui, tout à fait, ça faisait déjà un moment qu'elle en parlait aussi, et puis voilà, c'était le but de pouvoir justement réaliser son rêve. Après oui, il y a un investissement, il y a une grande part de folie, on y met toute notre âme, tous nos budgets, tout ce qu'on peut, pour pouvoir du coup réinvestiguer les lieux, lui redonner le cachet d'antan, et puis... Voilà, que ça reprenne vie complètement.
4: On a eu vraiment un coup de cœur en rentrant, et puis en sortant, on a dit, on est un peu dans la merde. Parce qu'il y avait énormément à faire, c'était pas le budget qui allait, c'était pas le coin qu'on voulait. Et finalement, en ressortant, on s'est regardé, on a dit, ça y est, c'est lui, quoi.
3: Alors, vous faites chambre d'hôte,
4: c'est ça.
3: C'est là qu'on mange ?
4: Là, on fait chambre d'hôte, là, on fait les petits déjeuners, les tables d'hôte et les salons de thé.
3: C'est votre cuisine à vous ?
4: Oui.
3: Oui, parce qu'on est chez vous, en fait.
4: C'est ça.
3: Mais c'est génial, c'est vachement beau.
4: Les gens sont vraiment immergés chez nous.
3: Ah ouais, c'est magnifique.
5: Tout refait au complet.
3: Et votre but, c'était d'ouvrir une chambre d'hôte.
4: Oui, oui. Okay. Ouais, ouais. Notre but, à la base, c'était même d'avoir un château pour sauver un lieu. Et après, on a eu beaucoup trop de contraintes avec les châteaux. Mm-hmm. Donc, on s'est rabattu sur les manoirs où on pouvait un peu plus s'amuser, en fait.
3: Donc, vous bossez tout le temps, quoi.
5: C'est ça, tout le temps.
3: Vous faites des travaux vous-même ?
4: Oui. Ah oui, on fait tout nous-mêmes.
5: Moi, je travaille encore à côté. Donc, madame est dédiée vraiment pour la partie gestion du manoir chambre d'hôte.
3: D'accord, madame la princesse.
5: La princesse est un peu Cendrillon aussi, puisqu'elle s'occupe de tout derrière. Et après, pour ce qui est partie travaux, elle m'aide énormément. Surtout pour ce qui est décoration, c'est les idées de madame. Après, madame m'a appris pas mal de choses, tout ce qui est placo, tout ça. Moi, c'est la partie électricité. La partie plomberie, autodidacte, où on avance comme ça.
3: C'est les idées de madame,
4: Voilà.
3: C'est ça.
4: C'est ça.
3: Comment vous avez
4: après,
3: fait,
4: j'ai de la chance, il suit beaucoup. Et puis, on a les mêmes goûts, donc en fait, c'est pas compliqué, quoi.
3: Il n'y a pas besoin de le convaincre.
4: Voilà, c'est ça.
3: Combien il y a de mètres carrés, alors ?
4: 800 mètres carrés. On en a rénové 250.
3: Je ne sais pas si je vous trouve pas un peu fou.
4: Oui, tout le monde nous le dit.
3: Ah, oui, c'est ça. C'est assez banal ce que je
4: veux dire. Voilà, on est passionnés, puis on aime ce qu'on fait, et on savait que ce serait des sacrifices, mais du moment qu'on est ensemble, comme on a dit, qu'on tient le coup, c'est le principal. Parce que cette année, ça va faire 18 ans qu'on est ensemble.
3: Vous êtes rencontrés très jeune.
4: Très jeune, ouais. Ouais, on s'est mariés très jeune aussi, et puis après, on a toujours fait en fonction que l'autre puisse évoluer. Quand un évoluait, l'autre patientait, et puis l'aidait à évoluer, et ainsi de suite. Et ça, c'était le but ultime de notre couple, ouais.
3: Donc, vous vivez à Ventron toute l'année. C'est assez isolé, c'est assez calme.
4: Oui, on aime bien. Ouais. On est tranquille.
3: Oh là là, vous êtes des ovnis pour moi.
4: En fait, je pense qu'on est dans des corps de jeunes, mais avec une mentalité assez ancienne. On aime les choses comme ça. Moi, j'ai vécu avec mes grands-parents. Donc, c'était une ambiance déjà où la famille était importante, les repas étaient importants, la convivialité, les choses à l'ancienne. Je voyais mon grand-père souvent dans les jardins en train de travailler. Donc, tout ça, pour moi, c'est ancré en moi et il a vécu un peu préparé. Donc, c'est ce qu'on aime, notre tranquillité. On adore cuisiner tout nous-mêmes, recevoir les gens, leur proposer en fait un univers carrément différent.
3: Ah, carrément. Hein.
5: Oui, comme c'est marqué du coup sur les annonces, c'est le voyage hors du temps. Et quand on rentre ici, on change l'ambiance du
3: Vous vous êtes bien rencontrés tous les deux. Hein. Vous notez quand même la chance que vous avez.
4: Ah ça oui, on sait qu'on a beaucoup de chance. Ouais. Ah ouais, parce que tout le monde pourrait pas vivre cette expérience. Et puis on nous l'a tout de suite dit. Est-ce que notre couple est solide? Parce que sinon la banque aurait pas suivi les projets comme ça quoi.
3: Ah oui. Ah ouais. Vous avez fait quoi? Vous avez vu des psys, des certificats de solidité du couple pour c'est le ça. Banquier?
5: Non, c'était pour démontrer voilà, on avait la niaque du moins qu'on le voulait vraiment. Donc à force d'insister, ils ont compris du coup que oui, on voulait parce que d'après eux, les statistiques c'était 70% des couples divorcent dès qu'ils achètent une maison avec des travaux, des choses comme ça.
3: D'accord. Voilà.
5: C'est pour ça qu'ils étaient réticents.
3: Et alors ça veut dire que ça a été long, c'est ça, d'obtenir les prêts bancaires? De convaincre.
4: Déjà, on a dû se battre pratiquement 6 mois pour avoir le manoir. Et puis après, pratiquement aussi 3 mois, faire tout le tour des banques avec un business plan, leur montrer qu'on était solide. Ils voulaient savoir si on avait vécu des épreuves, des choses comme ça, pour voir si on allait tenir le coup.
3: Des épreuves dans le couple ?
4: Ouais, c'est ça.
3: Oui,
4: c'est
3: ça. Vous avez répondu quoi, oui ou non ?
4: Oui, nous, on a morflé pas mal, donc... On sait ce que c'est, donc on savait qu'on allait tenir largement le choc.
3: Mais je peux être indiscrète, en quoi vous avez morflé ?
4: On a eu des épreuves de la vie pas très faciles, beaucoup d'accord. de décès, des maladies, des trahisons, des choses comme ça, assez dur, en très peu de temps.
5: Des périodes financières très compliquées. On a vécu du coup en Saône-et-Loire, dans une ville paumée, à 30 minutes de toute commodité, on avait essayé, mais c'est vraiment à l'extrême. Et là, pour le coup, financièrement, on avait énormément de mal à s'en sortir.
4: On vivait avec 10 euros par mois pour manger. On a connu des périodes vraiment très très compliquées qui auraient la plupart du temps, on se serait séparés, quoi.
3: Ah, oh, je vous adore. Et là, ça tient la route, alors ?
4: Là, ça commence à avoir de l'ampleur, ouais. Ouais, ouais. Je pense qu'il nous faudra encore quelques années pour vraiment se faire connaître. Mm-hmm. Mais comme on dit, on lâche pas l'affaire, quoi. Mm-hmm. Puis on a des clients super, donc c'est cool.
3: Donc voilà, le temps s'était arrêté, hein. Mais c'est bon, ça. Il va reprendre son cours. Non. L'ancien mystique, mystique parce que vous aimez tout ce qui est mystique.
4: Voilà, c'est ça.
3: L'ancien mystique, Banois, Deux Dames.
4: Ouais. Alors ça, c'est le nom de mes ancêtres.
3: Ah, Deux Dames.
4: Deux Dames, oui.
3: Donc c'est vous qui l'avez baptisé comme ça.
4: C'était pour rendre hommage à mes ancêtres qui, avant, étaient des nobles. Et quand il y a eu la guerre, ils ont vendu leurs particules pour pouvoir aller dans les rébellions, quoi.
3: Merci à vous deux, au revoir.
4: Merci, au revoir.
5: Merci bien.
3: Puis bonne chance pour tout ce qui vous attend. Hein.
4: C'est gentil, je vous remercie. Merci
3: d'être venu. Au revoir, au revoir.
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1: Adieu Balen, et adieu à toutes. Franz, une question.
2: Ah,
1: Kusiba, Bapla, la Santat.
2: Bapla.
1: Ouais, bon. Si je vous pose cette question, c'est parce que le pitchou de mes voisins, bah, Atal Atal. Ah. Anna Atal Atal, c'est aller Koussi Koussa. Donc il pourra aller mieux bas, Atal Atal. À quoi fait maille d'une jaune que le pitchou de l'Ebesi qui te passe des toussis. Ça fait plusieurs jours que le pitchou de mes voisins n'arrête pas des toussis. Alors, votre avis, qu'est-ce que ça signifie le verbe toussis en occitan?
2: Ce serait pas tousser?
1: Eh oui, bravo, bravo, bravo. En effet, en pays toussin, c'est dit toussis, autre prononciation, mais tussi, c'est des brimbales au verbe tufega, sans oublier le verbe tufega pour dire également tousser. Mm. Alors, mais le pauvre drôle, vous pouvez dire que toussis qui conne. Alors, le pauvre drôle, c'est-à-dire le pauvre garçon, je peux vous dire qu'il tousse quelque chose. Et quand quelqu'un tousse bruyamment, on dit en Gascogne toulousaine que toussis comme une tibao.
2: Qu'il tousse comme un cheval.
1: Mais oui, oui, c'est quand une personne pousse très très fort. C'est pas dit les tabés qui toussisse comme un tambour. Ouais, comme un tambour, là aussi, c'est assez imagé. Oui. Ou encore qui toussisse comme une asclaire. Une asclaire, que j'accou, eh bien, c'est quelqu'un qui fend le bois et qui tousse fort, Macarel, et qui frappe fort comme un forcené. La toux se traduit en occitan par la tous, le toussimen, le toussite, et dans certains endroits de la Gascogne, la toussicaire. Alors, concernant le pitchou du voisin, nous n'y a mal que nous n'ajons remède. Il n'est pas de mal sans remède. Une bonne sirop, et c'est la garite, un bon sirop, et il sera guéri.
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3: Bonjour à toutes et tous, bienvenue dans Affaires classées, le podcast. Nous sommes en 1875, au cœur de la Bigorre, dans le petit village de Montousset, pas loin de Bagnères. Un fermier du village est assassiné avec sa fille. La veille, trois inconnus leur avaient rendu visite. Question, qui sont ces étranges visiteurs? La suite, dans un instant.
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3: Nous sommes en l'an 1877. Les gazettes judiciaires de l'époque regorgent de faits divers, de vols, de meurtres. Pour quelques sous, certains n'hésitent guère à frapper, à tuer. Souvent, hélas, ces drames sordides impliquent des ressortissants espagnols sans ressources, des sans-domicile fixe, errant de ville en ville, profitant de la quiétude des campagnes pour commettre leurs méfaits. En cette fin de 19e siècle, la France accueille nombre d'immigrés fuyant leur patrie après l'invasion de Napoléon, comme en atteste le procès qui va suivre. Ce matin du 12 mars, une imposante foule de curieux s'est amassée des deux côtés de la petite rue qui conduit de la prison au palais de justice de Tarbes. Tous guettent le passage, dans un instant, du convoi à cheval qui transportera les accusés du crime de Montousset. Voilà plusieurs jours que la presse régionale annonce ce qui sera le procès criminel de l'année dans le coin. Il est 11h. Le président de la cour d'assises, M. Léniel, vêtu de son imposante robe rouge et noire, ordonne aux gardes qu'on introduise les accusés, deux hommes et une femme, dans le box. Ils sont jeunes, une trentaine d'années, de taille moyenne. Les deux hommes sont originaires de la province voisine de l'Aragon, tandis que leur voisine de galère est certes née à Tarbes, mais de parents espagnols. L'affaire a débuté 2 ans plus tôt. Dans la soirée du 25 novembre 1875, le trio arrive d'Auch en diligence à la gare de Lannemezan. Ils vont marcher, à pied, toute la nuit, en direction du petit village de Montousset, dans le canton de Bagnères-de-Bigorre, qu'ils atteignent enfin au matin suivant.
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3: Leur traversée ne passe pas inaperçue. Des paysans, déjà au champ, scrutent ces inconnus. Qui sait s'ils ne sont pas là pour voler? Un petit garçon les voit aiguisant leur couteau au bord d'un sentier. C'est à lui que le trio réclame son chemin. La ferme des Campistrous, tu sais où c'est? Arrivé à destination, il toque à la porte et tombe sur Philippe, le chef de famille. C'est Louise, sa fille, que la dame du trio demande à voir. Elle dit être une ancienne amie. Direction un champ proche où Louise est à pied d'œuvre. Quand elle aperçoit sa visiteuse, elle se jette dans ses bras, l'embrasse avec effusion et propose au trio de passer la nuit à la maison. Dimanche 27 novembre, Rosalie, une voisine des Campistrous, s'étonne de voir les volets fermés. Elle frappe à la porte. Personne. Louise. Silence. Un sombre pressentiment envahit Rosalie, qui part alerter Monsieur le maire, lequel se transporte sur place, accompagné de quelques hommes. Un épouvantable spectacle les attend. Philippe, le chef de famille, gît inanimé dans son lit. Une mare de sang s'écoule à travers le matelas. Un double bâillon noué derrière la tête et fortement serré a été posé sur sa bouche pour l'étouffer ou l'empêcher de crier. Des plaies béantes sur sa poitrine, son cou, sa tête lui ont été infligées par une arme blanche. Et Louise, elle, c'est dans l'écurie que son cadavre mutilé sera découvert, lardé de coups de couteau. Pour les gendarmes de Bagnères, il n'y a pas à chercher bien loin. Le vol est le mobile de ce double meurtre. Les meubles ont été fouillés, le linge des armoires jeté au sol. Un objet va pourtant retenir leur attention.
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3: C'est un cache-nez noir et blanc. Rosalie, la voisine, est formelle. Il appartient à l'un des deux hommes arrivés la veille. Elle a croisé le trio quand il se dirigeait vers la ferme en début de soirée. Et bizarrement, tout ce beau monde a disparu. Nul ne sait à ce stade qui sont les deux hommes à l'accent espagnol qui accompagnaient la visiteuse qui se disait amie de Louise Campistrous. Elle, en revanche, est très vite identifiée. Elle se nomme Marie Viau. Née à Tarbes, elle s'adonne depuis longtemps à la prostitution dans les rues du chef-lieu de la Bigorre. Selon les policiers, Marie s'est mise en ménage avec un certain Francis Badel, un homme fort dangereux, condamné par 3 fois et fraîchement sorti de prison après avoir failli assassiner un compatriote. Sa spécialité, c'est le vol d'argent et malheur à la victime qui lui résiste. Un voleur patenté, capable de tuer sa proie, voilà qui dessine le portrait idéal du suspect numéro 1 dans l'enquête ouverte sur le crime survenu le 26 novembre à la ferme de Montousset. Reste une question. Comment Marie Viau a-t-elle fait connaissance avec Louise? La réponse ne tarde pas. Quelques mois avant son assassinat, la jeune paysanne avait fait un petit séjour derrière les barreaux à la prison de Tarbes à cause d'un menu larcin. Et c'est là que Louise et Marie s'étaient liées d'amitié, à tel point que Louise lui fit promettre qu'il faudrait passer la visiter une fois dehors à la ferme familiale. Immature, Louise avait glissé une imprudente confidence. Philippe, son père, avait longtemps vécu aux Amériques. Il en était revenu riche, très riche, et pour preuve, il cachait sous son matelas des lingots d'or et 30 000 francs en espèces.
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3: Une confidence qui ne tomba pas dans l'oreille d'une sourde. Marie en parla aussitôt à son amant, lui aussi en prison. C'est pour s'emparer de ce joli magot que Marie Viau conçut le projet de rendre visite à son ex-voisine de cellule, aidée des deux hommes que les policiers ne tardent pas à identifier comme étant les deux frères Badel, Francis et Valentin. Mais où sont-ils passés? Le lendemain du crime, le trio sanguinaire a déjà traversé la frontière afin de se planquer en Espagne. Grâce à l'entraide entre les deux pays, les trois suspects seront malgré tout interpellés vite après. Face au juge, Marie Viau se met à table et elle raconte. Profitant de l'hospitalité du vieux campiste Rousse, le trio assassin entamait la soirée en savourant les spécialités culinaires de la ferme de Montousset avant de tuer le père et sa fille. Selon ses deux compères, c'est Marie Viau qui a décidé d'achever le vieil homme.
5: « Il faut en finir, et vite, sinon les gendarmes vont arriver !»
3: Joignant le geste à la parole, elle s'empare d'un couteau de cuisine posé sur la table et elle le tend à son compagnon.
5: « Vas-y, achève-le !»
3: Détail sordide, une fois les deux meurtres commis, la jeune femme s'est mise à danser, ivre de joie, à l'idée du magot qu'elle imaginait découvrir dans les armoires de la ferme. Mais sa joie sera de courte durée. Malgré une fouille approfondie, les trois compères ne trouvent pas une seule trace du butin dont Louise avait parlé à sa copine de cellule en prison. Ni lingots d'or, ni billets, ni pièces de monnaie. Le butin se résumera à quelques vêtements. Deux robes, un parapluie, des boucles d'oreilles, des chemises, des draps et une montre.
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3: Un butin bien dérisoire face à la guillotine que les trois assassins encourent à présent. Inculpés du crime de vol suivi de meurtre, commis avec préméditation, ils retournent à la prison de Tarbes, et pour longtemps, la même où naquit leur sanglant projet criminel. Le procès aux assises s'ouvre au printemps 1877. La presse locale et nationale est là. L'affaire passionne l'opinion publique car, aux yeux de tous, les frères Badel ne sont que des exécutants. Le cerveau du drame, l'instigatrice, c'est Marie, la diabolique. Dans l'inconscient populaire, la femme donne la vie, pas la mort. Et comme chaque fois lorsqu'une femme est accusée d'un crime horrible, la foule accourt. Face aux magistrats et aux jurés, les frères Badel semblent résignés, convaincus que leur sort est déjà scellé et qu'ils finiront coupés en deux par la lame du bourreau. Mais Marie, jeune et belle, joue la comédie jusqu'au bout. En pleine audience, elle tombe à terre, en proie à des attaques nerveuses. Simule-t-elle la folie pour échapper à la peine capitale ? Un médecin court, il lui fait respirer des sels. Marie se calme, repose sa tête sur l'épaule d'un gendarme et l'audience reprend. Au nom de la société, l'avocat général, M. Dumoulin, requiert la peine de mort contre les trois accusés. Unis dans le crime, unis dans le châtiment. Une heure suffira à la cour pour rendre son verdict. Peine de mort pour Marie Viau, peine de mort pour Francis Badel et prison à vie pour le jeune frère Valentin. C'est le 12 mai suivant que Francis sera guillotiné. Marie aura plus de chance. Elle est graciée par le chef de l'État. Devenue une détenue modèle, elle sera libérée 25 ans plus tard, en 1902.
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3: D'or et de sang, c'était ce nouvel épisode du podcast. Je vous propose de nous retrouver dans un prochain rendez-vous avec cette fois-ci un petit voyage dans le temps en juillet 1992. Un curé d'origine basque est découvert dans les toilettes d'une aire d'autoroute en Charente-Maritime. Que s'est-il passé ? Réponse dans un prochain numéro. À bientôt.
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1: La place du village, c'est notre rendez-vous quotidien avec les frères Jean-Noël et Philippe de Paris à la rencontre des Savoyards et Hauts Savoyards. Et aujourd'hui, c'est Philippe qui est avec nous. Philippe, vous nous racontez une très étonnante visite sous terre à Ugine.
2: Ah oui, on est à Ugine, en Savoie, et c'est une rencontre absolument étonnante. Et ce jour-là, on est accompagné par Rudy Lauberton, qui nous fait pénétrer, Laurent, carrément sous la montagne. En fait, nous sommes dans des tunnels de la guerre. Il nous conduit dans des abris anti-aériens de la Seconde Guerre mondiale. Des abris construits juste avant la guerre. Et comme il nous dit, comme on avait des usines sidérurgiques juste à côté, les avions pouvaient les bombarder. Voilà pourquoi il y a des tunnels. Et là, il nous conduit dans un tube qui lui appartient. 90 mètres de long, 2,50 mètres de diamètre. Et il nous dit là, on est juste au-dessous du centre-ville d'Ugine. Juste au-dessus de nous, on a même le musée du Crécherel. Et c'est là que Rudy nous explique qu'il a un jour décidé d'occuper ces tunnels. Il avait pourtant déjà entendu que ces tunnels avaient déjà servi de cave à affinage pour les bons fromages de chez nous.
1: Bon, le suspense a assez duré, Philippe. Qu'est-ce qu'il y fait exactement?
2: Eh oui, qu'est-ce qu'il y fait? Et c'est là qu'il nous fait découvrir une étonnante ferme, l'Aubricole. Tenez-vous bien, l'Aubricole.
1: Ah oui.
2: Et oui, Rudy élève des vers. Il y cultive aussi des endives et des champignons. Et là, il nous raconte comment il a découvert la lombriculture. C'est l'élevage des vers de terre, hein, pour mettre dans les lombris composteurs. Vous avez peut-être ça chez vous.
1: À la différence de vous, vous les descendez, les vers.
2: Vous les descendez. Et il s'agit donc de ces déchets organiques, le compost, vous savez tout ce que c'est. Oui. Et donc, il va récupérer le terreau, mais aussi, tenez-vous bien, le jus fait par les vers, qui dit-il, c'est le meilleur engrais naturel, le jus de vers. Nous, on ne savait pas trop ce que c'était. Et bien, ce sont ces vers de terre que vous mettez, je pense, dans votre compost. Il y a aussi le jus, il ne faut pas l'oublier. Et Rudy nous explique que le vers l'occupe surtout l'été, parce que l'hiver, qu'est-ce qu'on en fait des vers? On n'en fait rien. Et pendant l'hiver, il s'est donc mis à cultiver des endives. Et puis, donc, du mi-novembre jusqu'au mois de mars. C'est vrai que pour que l'endive soit bien blanche, nous dit-il, pour qu'elle n'ait pas d'amertume, elle doit rester totalement dans le noir. Et là, c'est l'endroit idéal.
1: Alors, les vers, l'endive, mais il y a aussi les champignons.
2: Eh oui, les champignons, des amis du noir aussi. Ils cultivent les fameux rosés des prés, mais aussi la pleurote. L'endroit est parfait, nous dit-il, 15 degrés, 85% d'humidité. Et là, il nous fait quelques confidences. Le champignon de Paris pousse sur du fumier de cheval, la pleurote sur du peuplier broyé, et le fameux shiitake, ce champignon étonnant, sur du chêne broyé. Le shiitake, vous savez qu'il a des vertus magiques, il fait pousser les dents, pousser les cheveux, et empêche de vieillir.
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3: Et oui, il est 20h et c'est Décibel, toute l'actualité musicale avec ce soir. Tenez-vous bien, un artiste québécois qui n'a chanté ni dans Notre-Dame, ni dans Starmania, mais oui, ça existe et vous allez adorer ça. J'ai pas...

0: Il s'appelle Fred, il a 24 ans. Big Flo et Oli sont fans. Charlotte Cardin l'a invité à faire les premières parties de sa tournée. Et il va sortir l'année prochaine son 5e album. Il est grand temps qu'on fasse connaissance. Fred, et ce soir pour la première fois dans Décibels.
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0: Salut à toutes, salut à tous et bienvenue dans ce premier Décibels de la semaine. On est le 22 juin, c'est la dernière semaine d'école pour Décibels, mais croyez-moi, on va vous gâter, on va avoir une semaine folle qu'on terminera à Rochefort en direct du festival Sœurs Jumelles avec tout un tas d'invités. Et puis ce soir, donc on est avec Fred, que vous allez rencontrer, un Québécois que vous allez adorer. Ce soir également, c'est l'anniversaire de Nicolas Sirkis, le chanteur d'Indochine. Donc un petit indo, évidemment. À la fin de l'émission, notre coup de cœur du jour, c'est la toute nouvelle chanson de Kali qui reviendra en septembre avec un nouvel album. Il vient d'en dévoiler un premier extrait. Et puis on va jouer au blind test aussi avec les chansons qui parlent d'histoires, de belles histoires ou d'histoires tristes. Ça, vous verrez bien. En tout cas, si c'est un thème qui vous inspire, vous pouvez déjà appeler Sadika au standard pour jouer avec nous. Le numéro, le 0810 055 056. Et bonsoir Fred.
3: Bonsoir Émilie.
0: Bienvenue dans Décibels. Fred, votre vrai prénom c'est Frédéric, donc on vous appelle Fred dans la vie. Mm-hmm. Mais Fred, avec le Z à la fin, c'est un peu la version de vous, super-héros qui monte sur scène. C'est ça l'idée?
3: C'est exactement ça, tu l'as très bien résumé. Je vois vraiment comme deux Fred, mais Fred en tout cas a des pouvoirs que j'ai clairement pas.
0: Ah, bon, moi je sens plein de pouvoirs là dans ce studio, je sens que c'est Fred qui est là aussi, mais Fred qui me sourit gentiment. Alors pour être totalement transparent, Fred, ça fait un moment qu'on en parle dans Décibels, qu'on se dit on aime beaucoup ce garçon parce que sur le troisième album en 2024, Demain il fera beau, dessus il y avait cette chanson assez dingue qu'on a beaucoup chantée dans les couloirs de la radio.

Il était grand temps qu'on invite Fred dans Décibel. Donc ça, c'était le troisième album. L'année dernière, 2025, le quatrième album est sorti. On s'enverra des fleurs. Et dessus, il y avait Extraordinaire.

0: C'est bien, juste avec ces deux extraits, le stade est extraordinaire. On peut commencer à essayer de dessiner le portrait artistique de Fredz, quelque part entre le rap, j'ai l'impression que c'est votre une de vos bases musicales, mais aussi la pop, mais aussi le piano, mais aussi la guitare. Dans quelle case je peux vous ranger?
1: Ah, ça c'est une grande question, ouais, Emily. Je pense que c'est vraiment à la frontière, comme vous l'avez dit, du rap et de la pop.
0: Ouais.
1: Parce que j'ai commencé avec vraiment en écoutant beaucoup de rap et en étant persuadé que je pouvais pas chanter. Parce que j'avais peur de mal chanter. J'avais l'impression que je chantais
0: comme Orelsan. Il a dit pareil, lui. Il a mis du temps à oser chanter, même sur ses propres refrains, tout ça. Ouais.
1: Exactement, même chose. J'étais complexé par ma voix. Donc pour moi, je voulais m'exprimer. Donc c'était en rap que j'allais le faire. Et puis ensuite, ça m'a pris 2-3 années pour me convaincre que premièrement, l'autotune, ça marche bien.
0: Oui, c'est vrai. Et tout le monde sent ça, il n'y a pas de raison.
1: Voilà, et que malgré tout, quand même, je pense que j'arrive à chanter.
0: Alors, votre parcours artistique, il est super intéressant parce que vous commencez vraiment tout seul, devant un ordinateur, avec des tutos, des vidéos sur YouTube. Vous avez d'abord appris la guitare, c'est ça, quand vous aviez 15 ans. Donc, c'était à moins de 10 ans.
1: Ouais, c'est ça. Ça fait 7 ans que j'ai sorti ma première chanson.
0: Ouais.
1: 10 ans à peu près que je joue de la guitare.
0: Ouais.
1: Et que j'ai peut-être même désappris la guitare parce que j'ai mis ça de côté pour me concentrer sur les paroles.
0: Ouais. Et qu'est-ce qui vous attirait au départ? C'était vraiment pour être tout seul dans votre chambre, gratter de la guitare, etc. Ou est-ce que déjà vous vous êtes dit, ok, la musique, ça va être mon moyen d'expression à moi, ado à l'époque, qui a des trucs à dire?
1: Ouais, en fait, c'est venu après une séparation amoureuse.
0: Ah oui.
1: Qui a été très douloureuse et qui m'a donné envie de m'exprimer. Puis ça a été vraiment la case départ pour moi de la musique. Donc de raconter mes peines d'amour, ça a déjà commencé par ça, vraiment des chansons qui parlent beaucoup de peines d'amour, notamment le stade.
0: Oui. Personne n'est à ce stade, Fredz, ne vous en faites pas.
1: Non, okay, merci.
0: Et alors, ce qui est drôle, c'est que donc une peine de cœur fait éclore finalement un talent musical, donc ça c'est plutôt chouette, et une pandémie vous fait sortir de votre timidité et commencer à partager vos chansons, puisque c'est pendant le Covid que vous avez commencé à partager sur Instagram des chansons, vos premières chansons, des freestyles, ouais, on dit, dans votre métier. Là encore, c'est fou, c'est-à-dire en fait, vous, il vous faut de l'adversité, il vous faut un malheur pour passer des étapes, c'est marrant.
1: Ouais, je pense. En tout cas, j'avais beaucoup de temps à tuer durant la pandémie.
0: Oui, c'est vrai.
1: Donc,
0: mais il y en a qui ont fait des banana bread. Pourquoi vous avez des freestyles sur Instagram?
1: Je pense que je l'ai fait au bon moment parce que j'avais pas peur du regard des autres, vu qu'on était tous un peu... on savait plus vraiment c'était quoi le regard des autres. Pendant 2-3 ans, on se voyait plus. Donc, j'en ai profité, j'ai sorti mes chansons, j'avais du temps. Puis en fait, j'ai rapidement pris goût juste au fait de sortir des projets créatifs et d'avoir des retours.
0: Ouais. Alors aujourd'hui,

0: Vous travaillez tout seul très rapidement, vous avez une équipe qui est aussi rapide que vous. Comment vous fabriquez votre musique?
1: Je commence par me confiner chez moi. Okay. Pour me remettre dans l'état d'esprit de la pandémie.
0: Ouais.
1: Parce que c'est là où tout commence.
0: On recrée le... ok, très bien. On remet un masque.
1: Pas ça, Dieu merci. Et puis ensuite, en vrai, je dois être dans mes affaires, je dois être chez moi, je dois être dans un safe place. J'écris beaucoup, beaucoup, tout le temps, constamment. J'écris d'abord sur des suites d'accords qui me viennent ou que je trouve sur YouTube, tout simplement. Et puis, dans un second temps, on s'enferme avec les compositeurs. Puis là, on va vraiment créer la chanson. Mais les paroles vont déjà être écrites et voilà.
0: Et donc, chez vous, tout part du texte. Donc ça, c'est, ça, c'est intéressant parce que c'est pas tout le monde. Et, j'imagine, comme beaucoup d'habitants du Québec, je pense à Charlotte Cardin, mais à plein d'autres, vous êtes autant à l'aise en français qu'en anglais. Sans doute, en tout cas vous comprenez bien. Pourquoi est-ce que c'est finalement du côté des Français? On a cité Orelsan tout à l'heure, je sais que vous citez aussi volontiers Nekfeu comme une de vos influences et tout. Pourquoi est-ce que vous avez regardé du côté de la France quand, en étant au Québec, vous avez une scène rap américaine énorme et foisonnante? Qu'est-ce qui a fait que vous avez regardé plutôt vers chez nous?
1: J'ai toujours été persuadé que le français, c'était la plus belle langue. Puis que c'était la langue qui pouvait exprimer le plus de choses et avec le plus de nuances possible. Ça, c'est la réponse longue. La réponse courte, c'est que je suis nul en anglais.
0: J'aime bien les deux réponses, en fait.
1: Voilà.
0: J'aime bien les deux. Non, mais voilà. Mais en même temps, ça va dans ce sens-là que l'importance du texte pour vous. Parce que moi, quand j'avais 14 ans, je parlais pas anglais, mais ça m'empêchait pas de beugler du Wu-Tang Clan ou du Jay-Z. C'était pas un souci. Donc oui, le texte est si important qu'en fait, il faut que vous compreniez les paroles pour apprécier une chanson.
1: Il faut que je maîtrise le moindre détail parce que les meilleurs textes, c'est vraiment dans la subtilité, c'est dans les figures de style, les métaphores que je me vois pas trouver en anglais.
0: Ouais.
1: Tout simplement.
0: Je comprends. Alors, pour celles et ceux qui n'ont pas encore rencontré Freds, je vous propose d'écouter la chanson grâce à laquelle on est tous tombés amoureux de sa plume, oui, et de son chant également, de son rap, bien sûr. C'est la chanson Le Stade. C'est son premier tube en France et c'était il y a 2 ans déjà, tiré de l'album Demain, il fera beau, Freds, et dans Décibels.
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0: peine.
1: Fred's, le stade. Eh, c'était il y a 2 ans, vous m'avez dit au début de la chanson, pendant qu'on l'écoutait. Vous avez l'impression que c'était hier.
2: C'est fou.
1: Tout va très vite pour vous, c'est ça que ça veut dire peut-être?
2: Ouais, je pense que le temps passe tellement vite et c'est entre autres parce que j'ai des souvenirs de fou grâce à la musique et des expériences de que j'aurais pas pu imaginer.
1: Et ouais, et là on y est en plein. Alors, pour essayer de comprendre le phénomène Fred's, il faut que je vous donne un chiffre, les amis, c'est 250 millions. De dollars sur son compte. Non, 250.
2: J'aimerais
1: bien. 250 millions de streams. Ça veut dire que toutes les chansons que vous avez sorties, si on cumule le nombre d'écoutes, elles ont été écoutées 250 millions de fois. Est-ce que ça veut dire quelque chose pour vous en tant qu'artiste? Est-ce que vous arrivez à l'envisager ce chiffre ou est-ce qu'il est trop gros?
2: Oh my god, je sais pas, je peux pas.
1: Non. Hein.
2: J'arrive pas à imaginer. Par contre, 100 personnes dans une salle, je sais très bien c'est quoi. Et 100 personnes qui chantent mes paroles, pour moi, ça veut dire beaucoup plus que 250 millions de quoi que ce soit.
1: Ouais. Mais quand même, 250 millions de streams, c'est pas rien. Non, mais ça prouve que voilà, ça y est, on vous a remarqué, on vous a adopté dans votre vulnérabilité aussi, parce que c'est ça qui est chouette. En tout cas, en ce qui concerne la France, que ce soit le stade qui nous ait fait craquer pour vous, c'est intéressant parce que on est quand même un gros pays de machos. Et le fait que ce soit des paroles où vous vous montrez vulnérable, pas non plus en victime, mais vous montrez vos failles et votre cœur brisé et qu'on vous adopte là-dessus, ben voilà, c'est pas tout le monde. Donc bravo.
2: Merci beaucoup.
1: Bravo d'avoir fait ça. Alors, il faut qu'on parle de votre communauté. C'est incroyable. Les gens qui vous suivent, les fameux 250 millions d'écoutes, bah, ils en sont évidemment une grande partie. Vous avez un rapport très, très proche avec les gens qui écoutent votre musique, qui vous suivent sur les réseaux. Est-ce que vous pouvez essayer de m'expliquer ce que vous vivez avec ces gens-là, c'est-à-dire votre premier cercle?
2: Je leur parle presque plus qu'à ma famille. Puis c'est pour ça que j'aime bien dire que c'est comme une deuxième famille. Parce que déjà, ils sont là depuis longtemps. Je réponds à tous mes messages. Les réseaux sociaux, c'est vraiment grâce à ça que j'arrive à tisser un lien serré. Donc, que ce soit via les messages, les commentaires, n'importe quoi. Je suis vraiment proche de mon public.
1: Ça prend beaucoup de temps.
2: C'est un choix que j'ai fait aussi de prendre ce temps-là. Que j'aurais pu passer à faire de la musique ou mais on dirait que le feedback puis le retour qu'ils me donnent, c'est très important pour moi. Puis c'est comme ça que je construis. C'est aussi pour ça que j'ai déjà sorti 4 albums, c'est parce que j'ai besoin du feedback constant du public.
1: Et c'est-à-dire que leur feedback, leur retour, ça peut vous influencer sur une chanson sur laquelle vous êtes en train de travailler, par exemple. Vous pouvez même être inspiré par ce que vous dit votre public.
2: 100%. Même, il y a des chansons que j'ai terminées, que j'avais jamais pensé terminer parce que le public me le demandait. Et à l'inverse, des chansons que j'ai pas terminées parce que le public présentait pas vraiment d'engouement. Donc, c'est dans les deux sens.
1: Incroyable. Alors, public, vous qui nous écoutez, il faut aller voir Fred's en concert. Il y a déjà des concerts en France là dans les jours qui viennent. Cette semaine, vous êtes au festival Lucé en fête, à Musique et Terrasse aussi à Verdun, à la Ferrière Béchet, ça sera le 27 juin. Le festival Auchan en Corrèze le 10 juillet, puis les arènes de Nîmes, le festival de Carcassonne ou encore le Son by Toulon au mois de juillet. Vous avez plein de dates évidemment au Québec. Je vais pas citer toutes les dates, mais voilà, si vous passez par Saint-Zotique, Gatineau ou La Malbaie, les amis, ou Mont-Tremblant au Québec, vous pourrez aller applaudir Fred's. Il y a surtout une grosse tournée française qui se prépare pour l'automne. Ça va être votre première grosse tournée chez nous. Est-ce que les gens avec qui vous discutez, justement, ce premier cercle de public qui est très fidèle, il y a beaucoup de Français ou c'est plutôt des Québécois?
2: Ah, c'est 100% des Français.
1: Et c'est pas vrai.
2: Oui.
1: Mais fou. Enfin, mais j'adore. Expliquez-moi.
2: En fait, c'est pas ma première tournée en France. Heureusement, ça va être ma 5e.
1: Ah pardon.
2: Ouais, mais c'est pas de souci.
1: Mais Parce que là, c'est une sacrée tournée quand même. Vous passez partout. Enfin, le bikini à Toulouse, le transbo à Lyon, etc. Ou encore l'espace Julien à Marseille. Mm-hmm. Eh ben, j'étais passée à côté, pardon. C'est votre... Ah oui, en fait, à chaque fois que vous sortez un disque, vous tournez en France.
2: Exactement.
1: D'accord.
2: Ça, depuis la fin de la pandémie.
1: OK.
2: Mais là, par contre, c'est la plus grosse.
1: Ouais.
2: Étant donné qu'il y a le plus de dates et c'est des plus grandes salles. J'ai vraiment hâte parce que c'est vraiment un public qui est européen et donc que je connais pas tant que ça, ouais. Vu que moi je suis québécois. Donc j'adore tracer les différences entre le public québécois et le public français. Il y en a beaucoup.
1: C'est vrai. Vous pouvez m'en donner quelques-unes que je comprenne. Il paraît que les Français, nous, on tape dans les mains toujours pas comme il faut, sur le mauvais temps. Est-ce que ça, vous l'avez remarqué?
2: J'ai pas remarqué ça.
1: Faites gaffe à ça. Il paraît qu'on tape sur le mauvais temps, ça énerve les musiciens.
2: Bon, je vais porter une attention à ça, mais non, mais c'est un public qui est plus intense. Vous êtes un public qui est beaucoup plus investi dans le spectacle, mais ce qui fait aussi que je dois le travailler plus, le spectacle. Il doit être parfait pour que le public le reçoive bien, selon moi en tout cas. Donc il y a ça, il y a aussi l'âge. Au Québec, j'ai un public qui est très très large, qui touche tous les âges. Et là, ici en France, c'est peut-être plus des gens de mon âge.
1: Ouais.
2: Mais là, ça se diversifie doucement, peut-être aussi grâce à Décibel.
1: Ah bah oui, là, oui. Hey. Les quadras sont avec Fred et Quinca et plus. Mais oui, en tout cas, donc votre cercle le plus fidèle de public, c'est des Français qui ont plutôt votre âge, 24-25 ans.
2: Ouais, c'est ça. Puis c'est aussi eux qui sont là depuis le début.
1: Ils sont là depuis 2020, depuis vos premiers freestyles et tout?
2: Ouais, depuis le tout début. Avant même d'être connu par le Québec, c'était d'abord un public français.
1: Ça, c'est merveilleux quand même. Voilà une histoire qui n'aurait pas pu exister avant Internet. Donc on dit souvent que la dématérialisation de la musique et les réseaux, c'est néfaste. Mais là, vous, dans votre cas, c'est du pain béni, c'est génial.
2: Ben, tout à fait. En fait, sans ça, j'y serais jamais arrivé à être sur un autre marché, à être dans un autre pays. Et puis, c'est pas quelque chose que j'ai choisi aussi. Ironiquement, c'était pas nécessairement un rêve de percer ailleurs qu'au Québec. Moi, je voulais juste être écouté. Ben, ça donne que le public français a été plus vif.
1: C'est ça. Mais alors, qui a choisi? Est-ce que c'est les Français qui vous ont choisi? Est-ce que c'est l'algorithme qui a choisi de montrer vos contenus aux Français? Enfin, c'est quand même très mystérieux, ça.
2: Ben, je pense qu'il y a l'accent, déjà, que moi j'ai choisi, mais un accent qui m'est... Est-ce que tu l'entends, mon accent québécois?
1: Alors, en parlant un tout petit peu, parce qu'il y a pas d'équivalent dans le monde entier, mais dans les chansons, pas du tout.
2: Non.
1: Je les entends pas. Non, je l'entends pas. Il y a un accent dans les chansons ou pas?
2: Ben, beaucoup de gens me disent que non.
1: J'ai pas l'impression.
2: Non, il y a pas d'accent. En fait, les gens sont surpris que je sois québécois.
1: Oui, c'est ça, ça s'entend pas. Oui, dans les chansons, ça s'entend pas. Mais dans les chansons de Céline Dion non plus, ça s'entend pas.
2: Effectivement.
1: Et pourtant, quand elle parle, elle a un accent quand même très prononcé québécois.
2: Ouais, ouais.
1: Mais quand elle chante, on n'entend pas.
2: Ouais. Ben, t'as raison. Donc, je pense que déjà ça a permis au public de juste pas se poser la question,
1: oui,
2: puis de tout comprendre. Puis ensuite, l'algorithme, c'est puissant et mystérieux. Peut-être qu'il y a ça qui est pour beaucoup.
1: Je sais pas. En tout cas, merci, que ce soit l'algorithme ou l'accent ou que ne sais-je, qui nous a amené Fred jusqu'à nous. On va écouter une chanson qui s'appelle Mademoiselle parce qu'elle annonce la suite, le cinquième album qui arrivera au début 2027. Donc ça tombe très bien puisque Fred aura joué dans tous ces endroits merveilleux que je vous ai cités au mois d'octobre, à Chartres, à Mulhouse. Pardon, à La Roche-sur-Yon, Caen, Toulouse, Lyon, Marseille, Montpellier. Toujours au mois d'octobre prochain, Lille, Nancy, Auxerre. Et puis deux belles dates à Paris, au Bataclan. Il y jouera forcément cette chanson donc. Elle s'appelle Mademoiselle. Fred est dans Décibels.

0: Mademoiselle Fred, alors comme tout à l'heure, on a appris que le stade, c'était un vrai cœur brisé. Est-ce que Mademoiselle, c'est une vraie rencontre, Fred?
1: C'est que la vérité. Hein.
0: Tout est vrai, tout le temps, c'est vrai, ça, c'est une règle dans vos chansons?
1: C'est une règle que j'ai jamais menti dans une chanson.
0: Alors, sans aller jusqu'au mensonge, mais on peut inventer, on peut être inspiré, on peut se dire, tiens, je vais écrire l'histoire d'un mec qui rencontre une fille. Ou... Non, il faut que ça vous soit arrivé à vous.
1: Ouais, il faut que ça me soit arrivé, puis c'est pour ça que j'écris toutes mes chansons, parce que j'arriverai pas à inventer un truc.
0: Mais alors, si dans vos chansons, il y a des gens de la vraie vie, du coup, quand les chansons, elles sortent, ces gens, ils se reconnaissent, ils vous appellent? Ça, c'est une vraie question, la question. Ou est-ce que quand même, vous les grimez un peu pour qu'on les reconnaisse pas?
1: Non, c'est un de mes problèmes. Je dois gérer certaines relations après mes sorties, mais écoute,
0: j'adore l'idée, c'est-à-dire qu'en fait, il sait qu'il va sortir un album début 2027, donc il a déjà une liste de numéros de téléphone à bloquer.
1: Non, mais généralement, c'est le même.
0: Bon, ah bah ça va alors.
1: Oui, ça va, ça va.
0: Tout va bien. Mais on embrasse cette personne. Et je vous propose, les amis, de revenir dans 2 secondes avec Fred, parce qu'on a envie d'en savoir un peu plus. Et puis on va écouter Extraordinaire aussi, parce que je sais que vous l'aimez cette chanson. À tout de suite.

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1: Fred, c'est lui qui chante Le Stade.
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1: Vous aviez 22 ans quand cette chanson est sortie, Fred, vous en avez 24. Aujourd'hui, vous préparez la sortie de votre 5e album qui va arriver. J'ai évoqué tout à l'heure très rapidement Big Flo et Oli, mais je sais que c'était important comme contact avec vous et comme contact avec des artistes français. Vous avez beaucoup échangé avec Big Flo et Oli.
3: Oui, en fait, depuis le début, ils me suivent, ils me donnent des conseils. Ils ont même vu mon spectacle plusieurs fois, ils m'ont conseillé des trucs. Donc, je leur dois beaucoup, vraiment beaucoup.
1: C'est drôle parce qu'en fait, vos inspirations, que ce soit Stromae en Belgique, Aurel San en France, donc vos inspirations sont européennes. Votre public est majoritairement européen. Enfin, il se passe vraiment un truc avec l'Europe en général, la France en particulier. Vous allez bien finir par venir habiter chez nous.
3: Émilie, je ne peux pas.
1: Pourquoi ?
3: Je ne peux pas.
1: Pourquoi, Fred ? Je veux savoir.
3: Parce que j'aime trop le Québec.
1: Ah oui.
3: Je suis un vrai Québécois. Moi, j'aime les gens du Québec et j'adore l'Europe. Il y a quelque chose de très enivrant. Mais quand je dois me reposer, c'est vraiment chez moi que je peux le faire.
1: Et s'inspirer aussi, sans doute.
3: Et m'inspirer, ouais. Il y a de l'espace. On peut respirer.
1: C'est comment ? Tiens, d'ailleurs, nous, on ne peut pas imaginer. J'imagine que vous habitez vers Montréal.
3: J'habite à Montréal.
1: Ouais. À Montréal, ouais. Ok. Un musicien, on imagine, nous, en France, voilà, les musiciens parisiens qui se retrouvent, j'en sais rien, des salles de répète, des bars, etc. Voilà. On sait qu'il y a beaucoup de musiciens français qui sont partis pour trouver des studios de répète ou des espaces plus grands. Ils sont partis vivre en Belgique ou même en Allemagne, etc. C'est comment la vie de musicien à Montréal ? Est-ce qu'il y a justement des espace dédié pour vous rencontrer, pour rencontrer des compositeurs, des producteurs. Et comment cette petite scène ?
3: Ben, on est très soudés parce qu'il n'y a pas beaucoup d'artistes québécois, mais on se connaît tous et c'est comme une école, tout le monde se connaît, tout le monde se rencontre, on fait beaucoup de collaborations. Mais ça, je pense qu'en France aussi, vous en faites beaucoup.
1: Alors, j'ai remarqué, moi, surtout les filles entre elles, oui, qui se serrent les coudes. Toute cette nouvelle génération d'artistes, les Yoa, les Marguerite, etc. Elles travaillent beaucoup ensemble, Clara Luciani, Angèle, etc. Qu'on aurait adoré mettre en concurrence et qui, en fait, ont beaucoup travaillé ensemble. Mais après, chez les gars... Alors, si, après, dans le rap, évidemment, il y a la culture du feat.
3: Ouais.
1: On invite un artiste sur son album. Vous allez le faire là sur le 5e album ? Vous avez envie d'inviter des artistes ?
3: J'aimerais ça, mais je dis ça à chaque album. Ouais. Je me dis que je vais inclure des feats. Mais à chaque fois, je trouve ça tellement difficile. Parce que une chanson, c'est tellement personnel. Mes chansons souvent parlent de ma vulnérabilité, parlent de mes sentiments. Puis j'ai beaucoup de mal avec partager ça avec quelqu'un d'autre, en dehors du public.
1: Ou si peut-être on vous invitait alors sur l'album de quelqu'un d'autre, vous viendriez faire un couplet que vous auriez écrit.
3: Avec grand plaisir. Mais je suis quand même très sélectif.
1: Ok, donc tentez votre chance, mais misez pas tout sur Fred.
3: c'est pas ce que je voulais dire, mais...
1: Non, mais c'est intéressant. Mais en même temps, oui, enfin, il faut être exigeant. Sinon.
3: Ouais, c'est ça. Je suis tellement exigeant envers moi-même aussi qu'on dirait que... Comme je peux pas l'obliger à quelqu'un d'autre, tu sais, d'être exigeant. Ouais. Donc, je préfère être très sélectif, on va dire.
1: Ouais. Et les thèmes, alors, puisqu'on l'a dit, voilà, c'est quelque chose de très personnel, les chansons. Un 5e album, il y a donc toutes les choses qui vous arrivent dans la vie, vous l'avez dit, et qui se retrouvent systématiquement dans vos chansons. Est-ce que l'état du monde, l'actualité, forcément, vous êtes un jeune homme de 24 ans, vous voyez bien qu'on traverse une période compliquée. Est-ce que c'est quelque chose qui va rentrer dans vos textes, ou alors est-ce qu'au contraire, vous ne voulez pas que l'actualité dramatique du monde vienne de contaminer votre musique ?
3: Je pense que je veux pas ça. Puis c'est aussi un reproche que je me fais, mais mes chansons se veulent très personnelles, puis c'est pour ça aussi, je pense, qu'ils plaisent à des gens de différents âges, différents milieux, c'est que le point commun, c'est avant tout les émotions et les sentiments. Donc, je préfère garder ça sans référence temporelle et voilà, vraiment parler de ce que je ressens. Par contre, il y a beaucoup de mouvements dans ma vie amoureuse et ça continue de m'inspirer bien assez. Pas besoin d'actualité.
1: J'adore. Je sens qu'il va être croustillant, ce cinquième album.
3: Je vous le promets.
1: Alors oui, on n'a pas encore de date exacte, mais on sait que ce sera au début de l'année 2027. Donc vous aurez déjà fait un paquet de dates là à l'automne 2026 chez nous. Ça veut dire que vous allez profiter de cette tournée pour dévoiler les nouvelles chansons?
3: Je vais le faire, oui. Je vais clairement découvrir. Mais aussi, je vais avoir sorti quelques chansons d'ici là. Mais je vais en tester, c'est certain.
1: En tout cas, le format album, vous voulez continuer à faire ça, sortir 12, 13, 14 chansons d'un coup. Parce qu'en vrai, si tout le monde vous suit comme ça depuis 2020, vous pourriez trouver d'autres formats, faire des EP, etc. Mais là, vous, le format album, il vous paraît toujours pertinent.
3: C'est un kiff, en fait. C'est clairement un kiff d'artiste, je pense. Et c'est aussi un point de rencontre pour mon public et une date où on célèbre quelque chose de peut-être plus gros qu'un EP ou une chanson. Donc, je continue d'en sortir, même si je sais que c'est peut-être pas la technique. Mais écoute, moi, je pense que ça fait du bien à mon public et ça marque aussi une temporalité avec des airs.
1: Ouais. Oui, c'est ça, et des étapes qu'on passe.
3: Et des étapes, voilà. Ouais. Et tu vois, là, je sens déjà que je suis en train de changer doucement d'étape, donc il est temps que je sorte l'album.
1: Il est temps que l'album sorte. Il va s'appeler comment, on sait déjà ou pas?
3: Absolument pas. Bon. Et c'est la dernière étape que je trouve à chaque fois. Le titre, c'est quasiment un ou deux jours avant la livraison.
1: Ok, bon, alors en pleine recherche.
3: Si vous avez des idées, n'hésitez pas.
1: N'hésitez pas, vous avez compris, Fred, de toute façon, il lira votre message sur les réseaux. Donc proposez des titres, et puis vous avez eu, voilà, Mademoiselle, qui vous donnait peut-être un avant-goût de ce à quoi cet album va ressembler. Là, on va écouter Extraordinaire, une chanson, alors pour le coup, voilà, on parlait de chansons personnelles et de vulnérabilité, etc. Si vous n'êtes pas extraordinaire, Fred, est-ce que vous admettez, là, aujourd'hui, du haut de vos 24 ans, avec votre cinquième album dans les starting blocks et un public au Québec, un public en France, que votre destin, il est l'air d'être parti quand même pour être extraordinaire?
3: Ah, c'est gentil. Je pense que je m'en rends pas trop compte parce que sinon, j'ai peur que ça se produise pas.
1: Bon.
3: Mais je suis très reconnaissant parce que c'est un truc de fou ce qui se passe.
1: Ok. Alors, on dit rien. On veut pas. Moi, on veut pas gâcher. Merci d'être venu nous voir, Fred.
3: Merci à toi, Émilie.
1: À bientôt.
3: À bientôt.

0: Extraordinaire, tout est dans le titre. Il s'appelle Freds. J'étais ravie ce soir d'enfin le rencontrer.
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0: Ah, lui, il est déjà venu dans Décibels, hein. C'est un des chouchous de l'émission, Julien Doré. Vous le savez, il a fait une tournée absolument incroyable, hein, la tournée des Pestacles, que son fils a failli appeler le Prout Tour. Donc finalement, Pestacle, on s'en sort pas si mal. Plus d'un million de spectateurs sont allés le voir. 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Julien Doré, le dernier Pestacle. Les billetteries sont ouvertes et Kiss Me Forever, parce qu'on a j'adore les bisous.

0: Kiss Me Forever, c'était sur Bichon, le deuxième album de Julien Doré. Alors attention au coup de pelle, il est sorti il y a 15 ans. Je n'en reviens pas. Et tout le monde a vieilli, sauf Julien Doré. Vous pourrez vous en rendre compte en le voyant sur grand écran et en 4K dans tous les cinémas de France. Le dernier Pestacle, projection unique le jeudi 2 juillet avec Ici.
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0: Et on va jouer au blind test. Hein. Le thème de ce soir, ce sont les histoires. Bah oui, qu'elles soient d'amour ou d'amitié, les grandes histoires, les petites histoires, les histoires joyeuses ou tristes. Et les histoires en chanson, c'est elle qui nous donne le thème du blind test de ce soir. Et pour jouer avec nous, il y a Benoît. Bonsoir Benoît.
2: Bonsoir.
0: Bienvenue dans Décibel, ça va ?
2: Oui, ça va très bien, merci.
0: Bon, bienvenue. Et puis, David aussi qui est avec nous. Salut, David.
3: Salut, Émilie.
0: Comment ça va ?
3: Ben, moi, ça va. Ben, j'ai pris un coup de pelle, 15 ans, là, avec Julien Doré. Et, écoute, ça va, quoi.
0: Désolé, c'est 2011. J'ai recompté tous mes doigts trois fois et ça fait 15 ans. Il n'y a rien à faire, c'est terrible.
3: Oui, ça passe.
0: Oui, c'est ça. Sauf sur lui, hein, parce que vraiment, il y a toujours la même tête qu'il y a 15 ans, quoi. Mais c'est comme ça.
3: Ben, oui, c'est agaçant. C'est comme pareil, William, en fait. Voilà, les enfants, je crois.
0: Pharrell Williams, il y a un truc, lui. Non, mais c'est une sorcellerie.
3: Avec un terrestre.
0: Oui, voilà. C'est ça. Bah voilà, on est d'accord. Voilà, on n'est pas dans la même catégorie humaine.
3: Non.
0: Alors les cadeaux de ce soir, il y a une jolie sélection de livres musicaux des éditions Point et du Cherche Midi, notamment sur la carrière d'Eddie Barclay et sur la chanteuse et autrice très importante Anne Sylvestre. Donc voilà, messieurs, vous allez être gâtés ce soir. Puisque je le rappelle, génial. Tout le monde gagne au blind test. Hein. Il n'y a pas de perdant dans cette émission. Très important. Alors, les histoires en chansons. Benoît et David, je vous rappelle comment on procède. On va vous envoyer des chansons et il va falloir retrouver le plus rapidement possible le nom de l'interprète de la chanson et surtout bien donner votre prénom avant de donner la réponse. Sinon, l'arbitre ne pourra pas valider le point. Je vous le dis, c'est important. Benoît et David, première chanson qui raconte une histoire. Mais dites-moi, qui donc chante ça ?
3: David.
0: David et Benoît ont dit leur prénom en même temps. Ah là là, attendez. Alors vous allez me donner la réponse en même temps aussi. On va tenter une cascade. 1, 2, 3.
3: C'est une belle histoire de Michel Seguin.
0: Oui.

0: Michel Fugain et son Big Bazar, une belle histoire. David et Benoît, vous êtes très forts, vous avez trouvé la réponse en même temps. Alors, bon, en même temps, comme tout le monde gagne, hein, j'ai pas une pression de ouf pour vous départager. Je remarque quand même que vous êtes très fort.
1: Mais je suis un sale gosse, moi je veux gagner.
0: Ah bon, d'accord. Eh ben David, accroche-toi alors, parce que Benoît, il n'est pas là pour acheter du terrain.
2: Ouais, moi j'ai pas à perdre non plus.
0: Allez, on continue. Une deuxième chanson. Alors, elle est très connue. Elle est très connue. Ça a été un immense succès, mais je ne sais pas si immédiatement dans votre cerveau, l'info sera disponible avec le nom et le prénom du chanteur.
1: Gérard Blanc.
0: Oh, bravo! Oui.

0: Alors là, il faut m'expliquer. David.
1: Je n'avais pas chanté là. Ben oui.
0: Explique-moi, c'est pas possible. En une seconde.
1: Mais c'est l'intro, mais moi, écoute, elle était dans un film il n'y a pas très longtemps et il y a Gaëtan Roussel qui l'a repris. Ah. Et je me disais que c'est vrai que cette chanson-là, voilà, c'est. Enfin, moi, je la trouve bien, quoi. Enfin,
0: elle est
1: voilà,
0: merveilleuse.
1: On la passe pas assez, donc. Bah oui. Ouais.
0: Elle est très, très belle. Voilà. Et donc, c'est bien Gérard Blanc qui la chante. Et Gérard Blanc, qu'on avait connu dans Martin Circus, quand même.
1: Exactement.
0: Voilà. Je m'éclate.
1: Oui, sur l'album Sentiment d'océan, d'ailleurs.
0: Non, mais elle est merveilleuse, cette chanson. Vraiment. Et bravo, David. Quelle mémoire. Benoît, on avait Gérard Blanc ou pas aussi?
2: Ça a remonté tout doucement. Donc, ça serait pareil aussi.
1: Tout doucement, ça, c'est Bibi.
0: C'est Bibi. Tout doucement. Allez, on continue. Alors, après la belle histoire de Michel Fugain et une autre histoire de Gérard Blanc, attention, celle-là, vu le niveau de mes participants ce soir, je pense qu'elle va tomber très, très vite. On cherche
1: la pression,
0: l'interprète David Benoît. On y va.
1: Des histoires d'âme,
0: Benoît. Oui.

0: David et Benoît, en fait, ils ont été synchro pendant tout le blind test. C'est un truc merveilleux. Vous devriez partir en vacances ensemble, vous faire un road trip et chanter par cœur toutes les chansons. C'est pas possible.
1: Pourquoi pas?
0: Franchement, vous êtes trop forts tous les deux, Benoît, David. Bravo, bravo, je vous félicite.
2: Merci beaucoup.
1: Merci à toi, Amélie. Merci, Benoît.
0: Merci.
1: Merci, Benoît. Merci, Amélie. Ouais.
0: Et surtout, merci à vous d'être venu jouer avec nous, parce que c'est vraiment un bonheur, cette séquence Blind Test tous les soirs. Benoît, David, je vous repasse Sadika au standard pour vos cadeaux. Et je vous propose une histoire incroyable, une histoire en chanson, peut-être d'ailleurs. Allez, je me lance, je me mouille, et je vous dis que, selon moi, c'est peut-être la plus belle intro de tous les temps de la chanson française. On est en 1957 et c'est Dalida qui chante l'histoire d'un amour.

0: Ah, quelle beauté, cette chanson Histoire d'un amour d'Alida en 57, qui adapte une chanson de 1955 qu'on doit au musicien panaméen Carlos Eleta Almaran, pardon pour mon accent, vous le savez, j'ai fait allemand en LV2 et lui était panaméen. Et dédicace à Francis Blanche qui signe les paroles en français de cette merveille que nous venons d'écouter.
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0: Kali est de retour, oui mes amis, 23 ans après son premier album, L'Amour Parfait, il sortira son 10e album au mois de septembre. Le premier extrait vient de sortir et il s'appelle Encore. L'album de Kali, lui, s'appellera Kali Suri. C'est son vrai nom de famille à lui.

0: album au mois de septembre, une tournée des festivals d'été qui a déjà démarré et puis sa tournée à lui, un petit peu partout en France, démarrera le 6 novembre prochain. De toute façon, on l'invitera fin septembre dans Décibel pour la sortie de son album. Il va tout vous raconter.
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0: Aujourd'hui, c'est l'anniversaire de Nicolas Sirkis, le chanteur d'Indochine. 1,5 million de spectateurs pour leur dernière tournée. C'est absolument incroyable, le groupe de tous les records. Nicolas Sirkis a 67 ans aujourd'hui. Quelle chanson choisir pour fêter ça? Eh bien, une chanson d'Alice et June, 10e album d'Indochine, qui fête ses 20 ans. Ouais, les 20 ans d'Alice et June. Et les 67 ans de Nicolas Sirkis et une des intros à la guitare les plus chouettes du rock français. Bravo, Oli de Satt et vive Indochine. Bon anniversaire Nicolas!

0: Incroyable, mon Dieu, ces guitares, ça fait du bien. Alice et June, Indochine, merci les amis d'avoir écouté Décibel et merci à l'équipe de l'émission. Il y avait ce soir Iris Guitoni, Elodie Blanca Maria, Sadika Raoult, Franck Moilier, Flo Hanoun et Kinane Lajeli.
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3: Bonjour la France, bonjour la France qui a chaud. Bonjour la France de la canicule, hein. Vous l'avez bien compris, on boit, on se met au frais et on essaye d'aller mieux. Alors, je vous rappelle que, évidemment, la semaine dernière, c'est encore moi qui ai gagné.
4: Oui, alors, ça suffit. J'ai décidé, j'en ai marre.
3: Qu'est-ce que t'as décidé ?
4: Bonjour, rien, attention, c'est mon chef. Bonjour à tous, est-ce que je vais gagner comme
3: je sais pas, j'en sais rien en tout cas. Oui, bah en tout cas, je sais pas, cette semaine, c'est très sympa ce qu'on vous fait gagner, vraiment. Ah. Oui, cette semaine, mes petits canards, on vous fait gagner 2 places VIP pour assister au concert de Katy Perry.
4: Ah oui, quand même. C'est bien ça.
3: Ce sera le dimanche 12 juillet au Zénith de Nancy. Donc vous aurez évidemment un accès prioritaire au site, un accueil personnalisé, un espace privatif pour vous retrouver avant et après le spectacle, un cocktail, des boissons. Et évidemment, vous aurez une nuit dans une suite pour 2 personnes avec 2 petits déjeuners au Cottage Nancy Brabois. Et c'est magnifique, hein, donc comment vous dire, c'est pas tout. Eh non, tous les participants à l'émission, c'est-à-dire les gagnants comme les perdants, cette semaine on vous offre 2 places de ciné pour aller voir Les Parfaits Arnaques en famille. 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Voilà. Maintenant, ça c'était pour tout le monde. Le premier prix c'est Katy Perry, le deuxième prix c'est quoi mon canard ?
4: Oui, parce que si on perd pas effectivement, il y a toujours un autre cadeau.
3: Bien sûr.
4: Katy Perry ? Le Zénith de Nancy ?
3: Oui.
4: What else ? Pour qu'une soirée de l'ambassadeur soit absolument parfaite.
3: Oui.
4: L'ambassadeur Joe Malongo sera là, dans les loges, aux côtés de Katy Perry et à vos côtés. 32 dosettes, 6 verres en verre, la machine Nespresso, encore une fois, what's Malongo else ?
3: Eh bien ça. Allez, on accueille tout de suite nos 2 candidats du jour, Jean-Pierre et Florence Jungle. Comment ça va les amis ?
4: Bonjour.
5: Bonjour, tout va
6: bonjour,
5: bien ?
6: Bonjour.
3: Super. Alors, Jean-Pierre, tu joues avec ici Touraine.
5: Absolument.
3: Tu as 71 ans, tu habites à La Riche.
5: Oui.
3: Donc t'es un Richard, t'es un Richos, t'es un Richois, t'es quoi ?
4: Ça m'intéresse ça.
5: Un Richois.
3: Un Richois. Alors, est-ce qu'il fait chaud à La Riche ? Comment ça se passe, la température à La Riche ?
5: Il fait très, très, très chaud, mais on a les ventilateurs et des bouteilles d'eau.
3: Ah, oh, c'est bien, mon petit Jean-Pierre. Alors, tu es en couple avec Dominique.
5: Absolument, bravo.
3: Bravo, t'as vu, je sais plein de trucs sur toi. Tu as un fils qui s'appelle Jérôme.
5: Oui.
3: C'est magnifique. Et t'as des petits-enfants ?
5: Oui, j'ai des petits-enfants.
3: Ah, t'as combien de petits-enfants, s'il te plaît ?
5: Alors, j'en ai 4.
3: Oup, oup, oup. Alors, eh ben dis donc. Et tu les as souvent ? Tu les gardes souvent ?
5: Mais écoutez, encore hier, on en a eu un, parce que hier, on en a eu un. Enfin, on en a eu une, pardon, excusez-moi, une.
3: Et non, tu connais les noms de tes petits-enfants ? Comment ça se passe ?
5: Ah oui, oui, je les connais.
3: Ah, oui.
5: Je connais le nom des 4. Il y a Azalis, il y a Louise, il y a Aurore et Victor.
3: Ah, voilà, voilà. Bon, ok, d'accord. Alors, tu es retraité, mais tu étais éducateur technique, tu travaillais avec des jeunes pour les métiers du bâtiment. Qu'est-ce que ça veut
5: absolument,
3: dire ?
5: Absolument, c'est bien ça.
3: Tu les formais ?
5: Le métier du bâtiment, c'est... Pardon, parce que je formais des jeunes, j'étais dans un établissement spécialisé, où je formais des jeunes, en fin de compte, en plomberie, en électricité, en peinture. Voilà.
3: Tu es une bête de bricoleur, quoi.
5: Non, je ne suis peut-être pas une bête, mais je me débrouille, on va dire ça comme ça.
3: Bon, alors, est-ce que tu vas te débrouiller en points ? Est-ce que tu vas me marquer le premier point ? On va le savoir tout de suite avec la première question, vrai ou faux, et cette petite chanson.
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3: Alors, je te pose une question très simple. Les Ferrari sont rouges, majoritairement bien sûr, hein, parce que c'était la couleur préférée d'Enzo Ferrari. Est-ce que les Ferrari sont rouges parce que c'était la couleur préférée d'Enzo Ferrari ? Vrai ou faux, top chrono, 5 secondes.
5: Je dirais oui.
3: Pas du tout. Ça n'a rien à voir avec les goûts d'Enzo Ferrari, parce que dans les compétitions automobiles, au début du XXe siècle, chaque pays avait sa couleur officielle, et le rouge, c'était pour l'Italie. Voilà, donc pas de points, mais maintenant, t'as appris un truc génial.
4: Florence est avec nous aujourd'hui, le lundi, avec ici Pays de Savoie, qui habite à Chapéry. C'est en Haute-Savoie. Bonjour Florence, comment ça va ?
6: Bonjour, ça va bien, merci, et vous ?
4: Bah ça va, chaudement, j'imagine. Comment ça se passe du côté de chez toi ?
6: Ah, il fait très chaud aussi, hein. Les bouteilles d'eau, brumisateur, ventilateur, on est la totale. Hein.
4: Bien sûr. Et t'es à la maison, là ? T'es où ? Comment tu... T'es où, là ?
6: Ah, là, je suis en voiture, en fait, parce que je reviens d'un mariage. On est parti un peu plus tôt que prévu.
4: Ok, ok.
6: Donc, mais on est sur la route du Tarn.
4: Bon, bah, sois prudente quand tu dis « on », ça veut dire que t'es avec, j'imagine, Jean-Sébastien, ton chéri ?
6: Tout à fait, c'est ça, c'est lui qui conduit.
4: Exactement, c'est avec lui que tu as eu 3 enfants ?
6: Non, c'est pas avec lui. C'est 4 ans qu'on est ensemble.
4: Ok. Parce qu'effectivement, tu as 3 enfants, il y a Dylan, il y a Charline et il y a Isana. Et là, vous êtes ensemble, donc depuis 4 ans. On reparlera d'ailleurs de cette rencontre avec Jean-Sébastien. Qu'est-ce que tu fais, Florence, dans la vie ? Je t'ai pas demandé.
6: Moi, je suis aide à la personne, je m'occupe des personnes âgées et puis garde à domicile des enfants aussi.
4: Ok, donc encore plus important, surtout en cette période de canicule, hein, pour les personnes âgées. Avant, rien à voir, tu voulais être dans la police, dis donc.
6: Oui. Enfin, j'étais dans la police quelques années.
4: Voilà, c'est même pas que tu voulais, c'est que t'as été dans la police. Police nationale.
6: Non, j'ai été,
4: Tu faisais quoi ? Qu'est-ce que tu faisais dans la police ?
6: J'étais gardien de la paix, en fait.
4: Gardien de la paix. Et petite, tu voulais être puéricultrice. Donc voilà, entre rêve et réalité. Mais aujourd'hui, bah, finalement, t'es pas loin. T'es dans un métier d'aidant à la personne, puisqu'on l'a dit, tu aides à domicile. Sois la bienvenue, Florence. Voilà. On va tenter de jouer, de t'offrir un premier point. Tu connais Katy Perry ? T'as envie d'aller voir Katy en concert ?
6: Ah oui, ça serait super, ça nous ferait un super week-end en amoureux, alors on va croiser les doigts.
4: Allez, du côté de Nancy au Zénith, on va évidemment tout faire pour que tu gagnes. Voici une question, elle voit un point. À l'occasion des épreuves du baccalauréat, en ce moment, hein, voilà, même s'il y a des décalages, les centres d'examen ont reçu des détecteurs, dont contre la triche. Les centres contre la triche. Est-ce que selon toi c'est vrai ou faux ? Top chrono, 5 secondes.
6: Moi, je dirais que c'est vrai.
4: Il y aurait des détecteurs d'ondes contre la triche ? Eh ben, t'as raison, oui. C'est vrai, ça me paraît fou. Mais pour lutter contre la triche, il y a effectivement des centres d'examen qui sont équipés de détecteurs. Alors, ils sont capables de repérer les téléphones portables, les appareils de communication. C'est une manière comme une autre de déjouer tout ce qui est technologique et qui pourrait effectivement aider les étudiants. Ils sont forts, hein ?
3: Ils sont forts, ouais.
4: Ils sont forts.
3: Allez, ça fait un point pour Florence, pas de point pour Jean-Pierre. Et là, tout de suite, ah ! Là, j'ai vraiment 10 ans quand c'est sorti. Hein. Je me rappelle, je la chantais.

0: Tarte ta gueule.
1: Bah, c'est ce que je me dis tous les jours, de toute façon.
2: Tarte ta gueule à la récré.
1: Je vais gagner. Tarte ta gueule à la récré.
2: Allez, allez.
1: Alain Souchon.
2: Bah oui, jingle.
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2: Nous sommes au taquet avec Jean-Pierre et Florence. Alors Jean-Pierre qui habite à La Riche. Jean-Pierre, on l'a vu, hein, il était éducateur pour les jeunes, pour les métiers du bâtiment. Donc du coup, il bricole beaucoup. Tu fais tout. Allez, l'électricité, le carrelage, la menuiserie, tu fais tout chez toi.
4: J'en fais plus beaucoup maintenant, je suis plus aussi jeune, on va dire ça comme ça. Mais il bricole encore un peu.
2: Ah, quand même, et dis donc, t'as construit quand même le studio de ton fils.
4: Et j'ai fait ma maison.
2: Oh là là, bah dis donc, quand même, c'est pas mal.
4: Oui, c'est pas mal.
2: Bah, sois pas modeste, s'il te plaît, c'est très bien.
4: D'accord.
2: Alors, t'as l'air hyper sympa comme ça, mais il paraît qu'on est hyper maniaque.
4: C'est une réalité.
2: Alors Jean-Pierre, il paraît qu'on n'aime pas quand tout traîne, hein. On range tout, tout doit être rangé. On n'a pas le droit de manger dans la bagnole. La bagnole, elle doit être propre. Comment ça se passe au quotidien?
4: Ben, ça se passe, maintenant, ça se passe mieux qu'avant.
2: C'est-à-dire?
4: Au début, c'était compliqué. Bon, maintenant, ça va un petit peu mieux. Pas beaucoup mieux, même.
2: C'est-à-dire? Tu fais des efforts, ça veut dire?
4: Ah ben, je fais des efforts, et puis il y a surtout ma conjointe qui en fait beaucoup.
2: Ah ouais, mais elle doit en avoir marre d'avoir un mec aussi maniaque, non? Elle te le doit te dire.
4: Faut que je lui demande.
1: On connaît la réponse.
2: On la connaît bien. Mais pourquoi... Pourquoi t'es si maniaque? C'est quoi le problème?
1: C'est un homme.
4: J'ai toujours été, quelque part, même quand j'étais gamin, pour dire un petit peu... J'avais une mobylette, en fin de compte, que j'ai gardée, je ne sais plus, 3-4 ans. Mais au bout de 4 ans, elle était encore neuve. Je l'ai revendue, c'est bien sûr d'occasion. À part les kilomètres au compteur, mais au niveau de l'état, c'est pas une blague. Hein. Il n'y avait pas une griffe.
2: Ouais, mais tu ranges tout.
1: Ça vient de l'adolescence.
2: Ça vient de la
1: mobylette. Ça vient de là. Voilà.
2: Et voilà.
4: Là, peut-être auparavant, parce qu'avant la mobylette, il y avait le vélo. C'était déjà pareil avec le vélo.
2: Bah, t'es soigneux. Qu'est-ce que tu veux que je te dise? Voilà, c'est pour ça que t'habites à La Riche. Alors. T'es riche. Tu es riche de toutes ces choses que tu conserves. Mon chaton, t'as pas de point. Et Florence, elle a déjà un point. Alors, tu vas me marquer ce deuxième point.
4: Enfin,
2: ce premier point, tiens, je mets une petite chanson.

0: On va parler d'oiseaux. Écoute bien cette question. Un albatros, tu vois ce que c'est qu'un albatros ?
1: Je vois ce que c'est un albatros.
0: Alors, il paraît qu'un albatros, ça peut voler des mois, voire des années sans toucher terre. Est-ce que c'est vrai ou faux, top chrono 5 secondes ? Est-ce que Alors ?
1: Oui, je dirais oui.
0: Eh ben, t'as bien raison. Parce qu'ils peuvent totalement rester des mois en vol grâce au vent marin, au vol plané. Il y a certains jeunes albatros qui passent vraiment des mois, voire des années sans revenir à terre. Bon, ils se posent parfois sur l'eau et puis ils chopent un poisson, mais c'est vrai. Premier point pour Jean-Pierre.
2: C'est Bernard et Bianca qui volaient sur un albatros, je me souviens.
0: Absolument.
2: Ouais, c'est ça, hein, c'est ça. Bien. Florence, avec ici Pays de Savoie, qui a déjà un point. Ah, Florence, en Haute-Savoie, qui est en voiture, qui revient d'un mariage un petit peu plus tôt. Pourquoi ? C'était pas bien le mariage ? Ou c'était prévu comme ça ?
3: Ah bon ? C'était bien, en fait. Mais c'est parce que j'ai un rendez-vous chez le dentiste ce soir et voilà. Il a été avancé le rendez-vous.
2: On est au cœur de vos vies.
0: Un rendez-vous chez le dentiste.
2: C'est sympa, ça, le dentiste.
0: J'ai tellement d'empathie pour toi.
2: C'est une petite vérification ou on est sur. Il va y avoir un peu de bricolage.
3: Non, c'est juste retirer un fil. Hein.
2: Ah bon, ça va, un petit fil, bon, ça va aller. Alors, quelques éléments de ta vie, tu bricoles pas trop, bon, tu sais quand même monter un petit meuble, mais t'es pas plus manuel que ça, hein, Florence, c'est pas particulièrement ce que tu aimes faire. En revanche, tu adores cuisiner, mais tu adores cuisiner quand tu es dans un état particulier. Lequel ?
3: Quand je suis énervée.
2: C'est ta méthode à toi pour te détendre, quoi. T'es vénère, tu vas cuisiner.
3: Voilà, c'est ça, il faut que je me défoule.
2: Alors, tu fais quoi comme plat bien énervé ?
3: Quand je suis énervée, je peux faire des ratas, je peux faire un ragoût, un bœuf carotte. Tout ce qui passe dans le frigo, en fait, il faut que je prépare.
2: Ah oui, c'est pas mal, ça, du pain perdu, des plats du Nord.
3: Ouais,
2: pourquoi tu fais de la carbonade flamande et des plats du Nord alors que t'es en Haute-Savoie ?
3: En fait, à la base, j'étais de Lille.
2: Ah,
3: voilà, c'est notre région, en fait.
2: Ah, ok, je comprends. Tiramisu, pudding, cookie, pain perdu, salade de fruits. Joli, joli, tout ça, c'est les bonnes choses que tu sais faire. Florence, sauras-tu marquer un point de plus ? On va le savoir tout de suite en écoutant l'idole de ma jeunesse. Dorothée, avec ses petites chaussettes rouges et jaunes à petits points. On va parler de chaussettes. Écoute bien cette question, Florence, pour un point. Albert Einstein portait toujours des chaussettes dépareillées. Est-ce que c'est vrai ou faux ? Selon toi, 5 secondes, top chrono. Albert Einstein portait toujours des chaussettes dépareillées.
3: Ouais, moi, je dirais vrai.
2: C'est faux. Albert Einstein ne portait pratiquement, en fait, jamais de chaussettes parce qu'il trouvait tout simplement ça inutile et ça datait de l'enfance. Donc, pas du tout, Florence.
0: Ah oui, non, il portait pas de chaussettes, ça le rendait fou. Ah oui. Alors Jean-Pierre 1, Florence 1, tout égalité parfaite. Et là, tout de suite, eh ben, vous écoutez ici et vous vous dites, mon Dieu, mais qu'est-ce qu'on va écouter ?
2: Mais oui.
0: Que va-t-elle nous faire écouter ? Eh ben, c'était la fête de la musique hier, j'espère que vous avez bien fêté la musique. Amir, la fête, vous écoutez ici, on vous kiffe, à tout de suite.

0: bam, bam.
1: 2020, Amir, la fête. Peut-être ce soir avec la victoire de la France face à l'Irak en Coupe du Monde. On a hâte.
0: Jingle, Fred.
2: Bah oui. 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
1: 23h le match.
0: Oui, bah c'est super, 23h, je serai déjà au fond de mon lit avec mon ventilo dans la tronche. Alors, nous sommes avec Jean-Pierre qui joue avec ici Touraine et Florence qui joue avec ici Savoie. Et oui, parce que c'est...
1: C'est quoi ?
0: C'est la France.
1: Oui.
0: La Touraine.
1: Oui.
0: La Savoie.
1: Bien sûr.
0: Et tout le monde a chaud. Voilà, alors Jean-Pierre, il paraît comme ça qu'on a rencontré Dominique grâce à un site de rencontre.
3: Oui.
0: Que le premier rendez-vous, c'était à Paris, parce que vous avez
3: dit... Oui, également, voilà.
0: Que vous avez été voir au cinéma, vous avez décidé, pour le premier encart, de faire un petit cinoche.
3: C'est vrai, c'est ça.
0: Et qu'est-ce qui s'est passé? On est des petits ados, on s'est roulé des pelles pendant tout le film.
3: Pas tout le film, quand même pas. Mais trois quarts, oui, on va dire ça comme ça, oui.
0: Ah oui, ouais, voilà, c'était quoi le film?
3: En fait, je m'en souviens même plus. On a fait connaissance.
0: Oui, voilà, soupe de langue dans le cinéma. Tu te rappelles même pas ce que c'était le film, quoi.
3: Plus vraiment, non.
0: Oui. Ah,
3: voilà. Non, je crois qu'il parlait des fourmis, il semble.
0: Ah, un truc sur les fourmis. Bah, écoute, c'est super. C'était il y a combien de temps?
3: Pardon?
0: C'était il y a combien de temps? Ça fait combien de temps que vous êtes ensemble?
3: Ça fait 15 ans.
0: Oh là là, 15 ans, l'âge
1: bah. L'âge de raison.
0: De raison à 15 ans.
1: Oh, c'est bien déjà.
0: 15 ans, t'es un ado. Hein. Si t'es raisonné à 15 ans, consulte. Hein. Voilà. Alors, mon chat, c'est le moment du quiz musical.
1: Ah oui.
0: Ok. Il y a deux titres qui sont enchaînés. Il y a deux artistes complètement différents qui s'enchaînent. Et il y a un international et un français. Bah écoute, c'est parti. Écoute bien.

0: Camille, c'est qui les deux artistes, mon chat? 10 secondes.
1: Alors, j'ai fait Alan Stevens.
0: Ouais.
1: Et les Doors.
0: Et mon JP, il est là, mon JP. Bien sûr que c'est ça. Primartolod, Alan Stevens. La vallée, la la la la. Et The Doors. Eh oui, avec Jim Morrison.
2: Bien sûr.
0: Oh là là, qu'est-ce qu'il est fort, mon JP.
2: Oh, il est fort, il est fort.
0: Et à 3, voilà.
2: Bah oui, Florence. Ah, Florence. Alors, on est en train de dire qu'on a perdu Florence. Alors, me voilà bien. Je vais vous rappeler que Florence a un point, qu'elle a la possibilité, peut-être, voilà, d'égaliser. Et on est en train de la
0: rappeler. Alors, bah, justement, ça tombe bien. Je vais en profiter parce que on aimerait que vous appeliez le 0810 055 056 si vous avez envie de jouer avec nous, participer à Au Taquet, gagner des cadeaux absolument incroyables.
2: Incroyable.
0: Surtout rire aux vannes. Voilà. 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J'en profite pour dire qu'aujourd'hui on a Jacques qui est notre stagiaire en seconde.
3: Bonjour.
0: Comment ça va, Jacques?
3: Ça va très bien.
0: Bon, bah bon, super.
2: J'ai récupéré Florence. Hein,
0: c'est bon, on peut laisser dire Jacques bonjour,
2: bonjour
0: ou pas?
2: Bonjour Jacques, il a dit bonjour Jacques.
3: Bonjour.
2: Bah voilà. Oui, bonjour. Elle est sourde, on lui prend un rendez-vous chez l'ORL.
0: Oh là là.
2: Florence, tu as dit bonjour à Jacques?
4: Oui, je suis désolée, ça a coupé d'un seul coup.
2: Ouais.
0: Et voilà.
2: Florence, je te présente Jacques.
4: Enchantée, Jacques.
3: Bonjour Florence.
2: Bah voilà, tout le monde se connaît. C'est beau, taquet. C'est un peu le tour des manèges de 2026. Pourquoi pas, non, mais après tout. Qu'est-ce qu'il y a?
0: Bah, j'en sais rien, pose ta question.
2: C'est gênant. Elle adore les lotos de village, notre Florence. Et d'ailleurs, elle gagne souvent. Et ça me rassure un peu parce que t'as visiblement un peu de chance. Qu'est-ce que t'as gagné déjà?
4: Pardon, j'ai pas compris.
2: D'accord, ça va être pratique cette affaire. Je te demandais ce que t'avais gagné, mais je vois que t'as gagné des voyages, un paddle, que t'as gagné une tondeuse. Enfin voilà, tu n'arrêtes pas de gagner des beaux cadeaux. On va tenter de t'offrir, nous, des places pour le concert.
0: Les concerts,
2: de Katy Perry.
0: Allez.
2: Avec ton quiz musical, allons-y. Deux artistes mixés, à toi de reconnaître de qui il s'agit. Un point par bonne réponse, on y va.
5: Michaud a passé dans le pré.
6: Il faisait un temps superbe. Je me suis assis sur l'herbe. Félicie aussi. Je pensais les arbres bourgeonnent et les gueules de loups boutonnent.
5: Félicie aussi.
2: Allez,
0: et je prends un homard. Il avait du poil aux pattes. Félicie
2: ainsi. Qui chante?
4: Alors, c'est Fernandel.
2: Oui. Oui.
4: Et le renard est là de la.
2: Tu l'as bien, hein? J'entends le loup, on a la belette. La jument de Michel. Qui ça? De quoi?
4: Manu?
2: Ah non, c'est pas Manu. Non. Manu l'a repris, mais c'est Triana. Je vous ai fait un espèce de.
0: C'est pas Manu qui l'a repris, c'est Nolwenn, la jument de Michel.
2: Mais qu'est-ce qu'ils ont repris, Manu? Ils ont repris.
0: Dans la vallée, le truc d'avant.
2: Ah oui, c'est Primartolo.
0: Ah là, attends, il y a Fred qui vient de m'insulter. Il vient de me dire ferme bien ta bouche physiquement parce que Manu l'a repris. Voilà.

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2: Je vous rappelle que nous sommes lundi, qu'on démarre une nouvelle semaine, qu'Éric Bastien va tenter de, ouais. de qualifier au moins un candidat.
3: Je vais y arriver.
2: Ouais, bien sûr. Le premier prix, c'est 2 places VIP pour assister au concert de Katy Perry le dimanche 12 juillet au Zénith de Nancy, avec un accès prioritaire, évidemment des places premium, un parking réservé, 100 euros de carburant pour y aller, une nuit dans une suite pour 2 personnes. Le deuxième prix, c'est la machine à café Malongo, 32 dosettes, 6 verres en verre. Et pour tout le monde cette semaine, les perdants comme les gagnants, on offre 2 places de ciné pour aller voir le film Les Parfaits Arnaques en famille avec Audrey Fleurot et Ramzy Bédia.
3: Magnifique.
2: Voilà.
3: Quoi ? Et la cafine, la machine
2: dit,
3: Malongo. Là,
2: je l'ai dit juste avant.
3: Ah, vous l'avez dit aussi. Voilà,
2: en fait, t'es tellement pressé.
3: La chaleur, la canicule, vous savez.
2: Voilà.
3: Allez, hop, allez, on est pressé. Alors, jingle.
2: Non, non,
3: allez,
2: non. Allez. Il est tellement pressé de me mettre Mano. Il en a rien à foutre de ce que je peux dire. Il écoute pas. De toute façon, il est vieux et sourd. Voilà. Allez, vas-y. Fais-toi plaisir.
3: J'ai rien dit.
2: Mettez-moi Mano. Vas-y.
3: Voilà. Alors, il y a Trian, il y a eu Mano. J'avais raison. Voilà.
2: Mais il y a Nolwenn.
3: Mais on s'en fout, on n'a pas parlé d'elle.
2: Oh, et ça va. Voilà. Bon, allez, c'est bon. Je savais pas qu'ils avaient chanté ça à Mano. Je suis désolée. Voilà. Allez, pour une fois qu'il m'a claqué mon bec, il est content. Allez, Jean-Pierre, t'as 3. Florence, t'as 2. Jean-Pierre, on l'a dit, hein, c'est un gros bricoleur, etc. En revanche, il est nul en cuisine. Du coup, il a mélangé ces deux trucs. Il est nul en cuisine, mais bon en bricolage. Donc une fois, il a mis le feu à la cuisine. Parce que... Bah, il a mis la friteuse sur le gaz pour faire des frites. Et puis, qu'est-ce qui s'est passé?
4: Eh ben, il s'est passé que j'ai oublié.
2: Mmh. Et du coup
4: et du coup, ça, la friteuse s'est enflammée. Et du coup, ça a mis le feu à la cuisine.
2: Voilà. Et du coup
4: Attends. Eh ben, du coup, il a pu le refaire.
2: Eh ben, voilà. Donc, t'es nul en cuisine, tu fais des frites, ça brûle la cuisine, tu refais la cuisine, tout le monde est content. Et du coup, comme ça, ta femme voit que t'es nul en cuisine et tu continues à ne rien faire, c'est ça?
4: Exactement.
2: Ah là là là là. J'ai bien compris ton petit truc. Alors, je vais maintenant essayer de te faire gagner 3 points de plus. C'est simple, c'est la question à choix multiple. Je te pose une question, je te fais des propositions de réponse. Et t'auras 10 secondes pour me donner ton choix. Tiens, je te mets une petite chanson.
5: Coulommiers et Poisse, Bleu d'Auvergne, Beaufort, Livarot, Reblochon.
2: Oui, c'est une chanson sur le fromage.
3: Bien sûr.
2: Voilà, alors écoute bien. Quel chef d'État français a déclaré « Comment voulez-vous gouverner un pays où il existe 246 variétés de fromage ?» Qui a dit « Comment voulez-vous gouverner un pays où il existe 246 variétés de fromage ?» Pompidou, Chirac, De Gaulle, Éric Bastien. Top chrono, 10 secondes. Comment voulez-vous gouverner un pays où il existe 246 variétés de fromage ? Pompidou, Chirac, De Gaulle, Bastien.
4: Je dirais De Gaulle à tout hasard.
2: Bah t'as bien raison, bien sûr que c'est De Gaulle.
3: Bravo.
2: C'est totalement De Gaulle. Puisque déjà le mec avait beaucoup d'humour. Et effectivement, c'est totalement lui, t'as 6.
3: Bien, alors, Florence. Tout à l'heure, Florence, on n'a pas eu, la jument de Michaud, hein, Trian, mais...
2: Michaud,
3: oui, voilà, Michaud. On a bien retenu que, que Mano l'avait fait, ça, c'est l'information la plus importante.
2: Oh là là là là.
3: Florence qui adore faire des lotos, ça je vous l'ai dit, Florence qui est bénévole l'hiver auprès du Secours Populaire, c'est quand même bien, voilà, c'est bien de le signaler. Florence qui est râleuse, fait partie des petits défauts que tu as, alors ça se caractérise assez fortement ou c'est plutôt râleuse soft?
6: Râleuse soft, on va dire.
3: Soft, voilà, petite râleuse, tranquille. Si tu pouvais déjeuner, là, à 13h dans quelques minutes, avec un homme, de qui s'agirait-il? Et alors, d'autant que, a priori, si j'ai bien compris, ce serait même l'homme de tes rêves. C'est l'homme...
6: Des garous,
3: voilà. Qu'on n'est pas juste sur un déjeuner. Physiquement, c'est lui, quoi.
6: Ah,
3: t'as mais ce que je veux dire, c'est que Jean-Sébastien ressemble à quoi, du coup, par rapport à Garou?
6: Il a que les yeux clairs comme lui, c'est tout, mais il a des grandes oreilles aussi comme Garou.
2: Bah écoute, c'est déjà un début,
3: effectivement. Tu l'as vu 2 fois en concert, alors, j'imagine que t'en as gardé un beau souvenir, voilà.
6: Ah ouais, franchement, c'était très émouvant, j'ai adoré, il était très beau sur scène, donc...
3: Oui, l'homme de tes rêves. Alors, l'homme de ta vie, et parlons avec romantisme de cette belle rencontre, c'est quand même Jean-Sébastien. Vous êtes rencontrés il y a plusieurs années, grâce à ton meilleur ami, c'est ça?
6: Oui, c'est ça, grâce à mon meilleur ami qui nous a fait faire connaissance, en fait. Il l'avait déjà présenté il y a des années en arrière, mais il était en couple.
3: Ah, voilà, il était pas, il était pris, quoi. Du coup, t'as attendu, t'as patienté?
6: Voilà, j'ai attendu, puis un jour, mon meilleur ami il m'a dit, mais tu sais, Jean-Sébastien, ça fait 2 ans qu'il est célibataire. J'ai dit, ah bon, et c'est maintenant que tu me le dis?
3: Ah ouais, donc tu l'avais
6: donc,
3: pas oublié.
6: Pour qu'il l'invite à son anniversaire, et puis... On a fait connaissance, et puis voilà, depuis on s'est plus quitté.
3: Oui, donc pendant des années, t'as continué de penser à lui, t'es pas passé à autre chose, tu l'avais bien en tête, quoi.
6: C'est
3: voilà. Tu voulais aller au bout avec ce garçon. 4 ans que vous vivez ensemble. Bon, une belle histoire. Il t'a demandé, je sais pas, un mariage ou non, vous restez comme ça, cool?
6: Non, pas encore. Il aimerait bien qu'on vive ensemble parce que lui, il est sur Lyon, mais pas encore de mariage.
3: Ah,
6: le
3: oui.
6: jour, peut-être qu'on habitera ensemble.
3: Ok. C'est facile quand on est un peu à distance comme ça, c'est plus sympa finalement. Tu trouves comment cette vie à distance?
6: Il y a les avantages et les inconvénients. En fait, peut-être qu'on se dispute moins.
3: Ah, d'accord.
6: Peut-être. Et après, on passe vraiment tout le temps des bons moments, quoi. Je veux dire, c'est vrai que c'est appréciable.
3: Bah oui.
6: Et après, c'est triste aussi quand on se sépare et après, on est content de se retrouver.
3: C'est tout mignon, ça. Allez, on va tenter, Florence, de marquer 3 points. Alors, c'est une question avec plusieurs propositions. Écoute bien, petit indice. Générique Top Gear. Parle de
2: top
3: voiture.
2: Quoi, Top Gear.
3: Top Gear.
2: Voilà.
3: Top merci. Gear. Alors, et qu'est-ce que ça veut dire d'ailleurs, Top Gear?
2: Tu sais quoi?
3: C'est top à quoi, Gear? C'est quoi, Gear?
2: Top à la vachette.
3: Ouais, top à
2: allez,
3: la vachette.
2: Pose ta question, va.
3: Gear, on dit que c'est une vitesse. Ah, d'accord, Gear. Heureusement, j'apprends plein de trucs, moi. Bah, tu le savais, toi, Jacques? Jacques, tu savais que Gear, c'était une vitesse?
2: Non.
3: Ouais, voilà, merci.
2: D'accord, ok.
3: Merci,
2: donc, même les jeunes ne savent plus parler anglais.
3: C'est terrible. Quel pays correspond à la lettre A sur une plaque d'immatriculation? Quel pays correspond à la lettre A sur une plaque de voiture? Est-ce que c'est l'Autriche? Est-ce que c'est l'Albanie, l'Algérie ou bien évidemment notre Damie d'Hollande, même si ça commence pas par un A? Top chrono, l'Autriche, l'Albanie, l'Algérie, le Damie d'Hollande.
6: Au hasard, l'Albanie.
3: L'Albanie, la lettre A, ce serait la plaque d'immatriculation de l'Albanie. C'est l'Autriche. Bien qu'en allemand, le mot Autriche se traduit par, oulala, Österreich. Les plaques autrichiennes comportent la lettre A qui signifie en anglais Austria. Voilà, au lieu de la lettre O, afin d'éviter toute confusion avec le chiffre 0. Désolé.
2: Bien, allez, ça veut dire que ça fait 6 pour Jean-Pierre, 2
3: oui, oui.
2: pour Florence.
3: Il s'emballe, Jean-Pierre.
2: Oui, bah, il est bon, c'est tout. Oui. Voilà, et maintenant, ah là là, nous allons partir sur les routes avec Francis Cabrel. Ma place dans le trafic. Vous écoutez ici, on vous aime, à tout de suite mes petits canards.

0: écoute, je ne connaissais pas cette chanson de Francis Cabrel, Ma place dans le trafic, 1981. Je t'ai
1: pas dit. Oh là là, allez, jingle.
0: Mais c'est vrai.
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0: un tout petit peu.
2: On est au taquet.
0: Un tout petit peu, mais quoi.
1: Mais t'oublies l'âge que t'as, en fait.
0: Ouais, j'essaye de l'oublier.
1: Ouais, voilà. Ouais, mieux, hein. Alors, nous sommes avec Jean-Pierre et Florence. Jean-Pierre est en tête avec 6 points. Florence a 2 points. Jean-Pierre joue avec ici Touraine. Il habite à La Riche. Il est retraité. Il bricole beaucoup. Il va au cinéma rouler des pelles à sa chérie. Alors, comme ça, si on était un animal, on aimerait être comme dans la chanson. T'aimerais bien être un oiseau?
3: Ah bah oui, complètement.
1: Mais quoi, quoi?
3: Je voir un peu ce qui se passe en dessous, je trouve ça génial.
1: Mais quoi comme oiseau? Attends, quoi comme oiseau?
3: Ah bah un oiseau assez gros, je sais pas, un oiseau qui... Bah tout à l'heure, on a parlé de...
0: L'albatros.
3: L'albatros, je trouve qu'un albatros, c'est un bel oiseau, j'aime bien cet oiseau.
1: C'est pas mal, ouais. Et t'aimerais bien, tu voyagerais en l'air, comme ça tu regarderais les pays d'en haut?
3: Oui, aussi, puis le fait de savoir que l'albatros, il peut rester comme ça des jours et des semaines et des mois en vol, je trouve ça génial.
1: Ah bah oui, ça c'est génial, c'est sûr. Mais bon, c'est pas pratique, hein, quand même. Au bout d'un moment, il doit se fatiguer, ce pauvre oiseau, quand même.
3: Non, mais on s'arrête quand on veut, hein, dans ces cas-là.
1: Bah oui. Mais toi, t'adores voyager, d'ailleurs, hein, parce que t'as beaucoup voyagé. Italie, Espagne, Portugal, Suède, Turquie, Vietnam, Cambodge. Dis donc, t'as beaucoup voyagé.
3: J'ai un petit peu voyagé, oui. Mais il en reste encore, hein. J'ai pas tout fait.
1: Alors, c'est quoi ton prochain voyage que t'aimerais faire?
3: Ben, à l'Amérique du Sud.
1: Ah, bien. T'aimerais bien aller où, par exemple? Chili, Argentine?
3: Le Pérou.
1: Ah oui, le Pérou.
0: C'est beau, le Pérou.
1: Et alors, Dominique, elle a envie aussi d'aller au Pérou?
3: Ah oui, tous les deux.
1: Ah, tous les deux. Bon, alors, c'est bien, les amis. Vous êtes formidables. Dites donc. Alors, tu aussi... Attends, il aime les activités à sensation. Il fait du parapente, il veut y tourner, tu fais même de la plongée. Mais alors, excuse-moi, tu fais de la plongée, mais tu sais pas nager.
3: Comment non, c'est une erreur, je fais pas de plongée, hein, du tout.
1: Ah, tu fais pas de plongée?
3: Mais, ah, parce non, que... non, non.
1: Ah bah, bravo. Ah,
3: coup,
1: bah, écoutez,
0: une bonne fiche encore.
3: J'aurais bien aimé en faire. J'aurais bien aimé en faire.
1: Ah, tu vois, mais comme tu ne sais pas nager, tu ne peux pas faire de la plongée. Très bien. Eh ben, tu vas aller apprendre à nager avec Dominique, comme ça tu feras de la plongée. Voilà. Hop.
3: D'accord.
1: Eh oui.
0: Il est d'accord à tout, lui.
1: Mais oui, il est de bonne humeur, il est super. Alors, tiens, on va passer maintenant au fait que tu vas marquer 5 points de plus. On va absolument jouer ensemble. Tu vas gagner. Et je te mets Edith Piaf.
4: Il portait des culottes. De moto, un blouson de cuir noir avec un aigle sur le dos.
1: Ça alors, comment on appelle un blouson en cuir zippé en biais?
5: Oui, bonjour, vous êtes bien sur la messagerie de Florence, désolé.
1: Ouais, alors, souvent associé à une image rebelle, comment appelle-t-on le blouson de cuir zippé en biais, souvent associé à une image de rocker rebelle, etc. Top chrono, 10 secondes.
3: Bombardier, là.
1: Ah non, le bombardier c'est pour les aviateurs, c'est le perfecto, mon chat.
3: Oui, je l'ai dit après, mais bon.
1: Ah là. Mais oui, mais comme on prend en compte toutes vos premières réponses, voilà. Alors, bon, bah pas 2 points, mais tu restes en tête avec 6.
0: Et Florence est de retour. On a un peu de mal à joindre Florence. Ça a coupé, mais elle est de retour. Ça va, Florence? T'es bien installée?
6: L'autoroute, c'est pire que sur l'autoroute.
0: Ben oui. T'es sur quelle autoroute, d'ailleurs? Là, t'es où exactement en France?
6: Ah, on arrive à Châteauneuf-Briançon.
0: D'accord. Très bien. On va se faire un petit point comme ça, hein, jusqu'à 13h, sur l'évolution de ton parcours. Bah, tu rentres à la maison, j'imagine, là, du côté de Chapéry, en Haute-Savoie.
6: C'est ça, tout à fait, ouais. On rentre à la maison, là.
0: Ok. Petite anecdote, tiens, on va penser au camarade Arthur. À l'époque où il était sur Fun Radio, bon, il en a fait des bêtises, hein, sur Fun Radio. Il proposait de faire croire à quelqu'un qu'on connaît, qu'on gagne, que la personne avait gagné un poney. Voilà. Et alors, tout, c'est une idée d'Arthur. Et alors, toi, t'as participé, Florence, et t'as dû faire croire ça à ta maman à l'antenne. Et qu'est-ce qui s'est passé?
6: Ah ben, c'était trop rigolo, en fait, parce que maman, elle avait pas le moral, et puis ben, j'ai téléphoné pour dire que moi, je voulais lui faire croire que j'avais gagné un poney.
0: Bien sûr.
6: Et en fait, et ben, maman, elle a pété un câble, elle parlait en patois, en plus, comme elle est lilloise. Et elle disait, j'en veux pas de poney, elle l'a envoyé bouder. Et au début, c'était pas présenté, après, il disait que c'était le vétérinaire, et elle lui disait, ben, mets-le à la baraque. Non, mais c'était trop drôle, et il avait même chanté une chanson. Si elle voulait pas du poney, elle devait chanter. Puis elle chantait, j'en veux pas du poney. Non, non, non.
0: Ah ouais, elle était contente, Arthur. Ça devait être un bon moment, ça.
6: Et alors... Ah ouais, franchement. Et puis, il lui offrait souvent des semaines pendant plusieurs mois. Hein.
0: Ouais, parce
6: pour
0: qu'en
6: lui dire
0: fait,
6: que le poney y allait bientôt arriver.
0: Voilà, il s'est moqué gentiment d'elle de façon récurrente pendant plusieurs semaines et il appelait ta maman régulièrement. Et comme ça passe pas très bien, je termine à raconter. Effectivement, Arthur, qu'on adore, qui est super sympa, il envoyait des fleurs très souvent pour son anniversaire ou assez régulièrement. C'est classe de sa part. C'est une belle histoire, ça. C'est une belle histoire.
6: Génial.
0: Allez, Florence, on va jouer parce que j'ai trop peur que ça coupe. On va y aller tout de suite. Ça sera mieux comme ça. Avec un petit extrait.
2: Tu vas y avoir du sport, mais moi je reste tranquille.
0: Bien sûr qu'il va y avoir du sport, il a 6, si je ne me trompe pas, il a 6.
1: Il a 6.
0: Voilà, donc ça veut dire que si tu marques les 5 points, tu passes devant, t'es en tête avec 7, donc va y avoir du sport. Question, quelle est la deuxième épreuve d'un triathlon, Florence? Top chrono, 10 secondes, quelle est la deuxième épreuve d'un triathlon?
6: La deuxième épreuve d'un triathlon?
0: Oui. Vite.
6: Le vélo?
0: Oui, oui, c'est le vélo. Natation, vélo, cyclisme et ensuite course à pied, bravo. Ah, tu repasses en tête, Florence, on avait dit qu'il y aurait du sport.
1: Alors Jean-Pierre 6, Florence 7, pas mal. Va falloir bien vous départager sur le bingo. Mais tout de suite, ah là là, c'est le foot en ce moment, hein, vous rappelez.
0: Bien sûr.
1: Ce soir il y a la France, alors Jacques qui est là nous disait qu'il y avait des orages, donc c'était décalé.
0: Un spécialiste Jacques, bien sûr.
1: Oui, bien sûr. Alors c'est à quelle heure le match de la France ce soir?
7: À 23h.
1: Voilà.
0: Mais okay. Pourquoi?
1: Parce que c'est décalé. Les orages, je viens de le dire.
7: C'est des orages.
0: Ah, d'accord.
1: Je viens de le dire. Écoute ce que disent les gens.
0: Vous savez quel temps il fait aux États-Unis?
1: Oui, les orages.
0: Vous savez quelle température
1: il fait aux États-Unis? Bon, allez, Dai Dai, Shakira et Burna Boy. Vous écoutez ici, on est à fond.
0: Les orages.
1: Dai Dai.
0: 30 degrés.

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2: Regardez, je suis en train de me ventiler avec un petit éventail. J'espère que je vous envoie de la fraîcheur, la France.
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2: Je rappelle que nous sommes ici avec Jean-Pierre et Florence. Jean-Pierre à 6, Florence à 7. C'est le bingo qui va vous départager, mes petits canards. Vous en êtes conscients ?
4: Oui.
2: Alors, mon petit Jean-Pierre, tu as plein de choses que tu écoutes, que tu aimes, pour t'encourager. Une chanson gay. Et franchement, allons-y.
5: Je suis malade.
1: Ma chanson préférée, ça.
2: Ouais, voilà.
4: Je suis malade.
2: C'est...
1: Pour tous les hypochondriaques.
2: Serge Lama, c'est une chanson pour toi, ça.
1: Exactement.
2: Bon, tu adores Il était une fois dans l'Ouest. Je peux pas m'empêcher de mettre un peu la musique.
1: On va mettre ça vendredi, tiens.
2: Ah là là, mais moi j'adore. Ça, j'ai vu le film.
4: Ennio Morricone.
2: Mais oui, Ennio Morricone, c'est magnifique. Avec le petit qui joue de l'harmonica pour sauver son frère. Il essaye de sauver son frère, c'est
1: vrai. Mais il le sauve pas.
2: Bah non, au bout d'un moment, l'autre fait 80 kilos, il est en train d'être pendu, il meurt.
1: Ah, mais il se venge à la fin.
2: Non, sauf qu'il se venge, c'est Charles Bronson.
1: Ouais.
2: Alors, mon petit JP, écoute bien ce bingo. Il est très simple. À mon top chrono, tu auras 10 secondes pour me citer un maximum de villes en M, comme Maman, Michel, Maniaque. Un maximum de villes qui commencent par la lettre M, comme Maman, Michel ou Maniaque. Attention, top chrono, 10 secondes. Jean-Pierre ?
4: Oui.
2: Bah, les villes. Alors ?
4: Oui.
2: Michel ?
4: Excusez-moi, j'ai pas entendu la question.
2: Ah merde, qu'est-ce qu'on fait ? Bon, alors, je te
1: réponds. On va envoyer le chrono exceptionnellement.
2: Alors, on renvoie le chrono exceptionnellement. Max de villes qui commence par la lettre M, comme maman. Un max de villes. Attention, allez. Top chrono.
4: On y va.
2: Vas-y.
4: Met, Mably. Qu'est-ce qu'il y a ? Macon.
2: Et je regarde.
1: Stop.
2: Bah, tu m'en as donné 3. Il y avait Marseille, Menton, Melun, Montcuq, Montpellier, Mulhouse, Meaux, Maubeuge, Mont-de-Marsan, Montauban, Milly-la-Forêt. Tu m'en as donné 3.
1: Florence, est-ce qu'on profiterait pas de ça ? Oh bah si.
2: Oh ouais.
1: On va pas se gêner. Mais attendez, rien n'est fait.
4: Ouais,
1: rappelons que là t'es en tête depuis pas longtemps, Florence, avec 7. Il a 6. On est au cœur du bingo. Il faut marquer le plus de points parmi vous deux. Et c'est celui-là qui encaisse les 10 points. Il a fait 3. Tu fais 4. T'encaisses 10. Voilà, c'est pas plus compliqué que ça. Et comme je sais que t'es hyper chanceuse, je l'ai dit tout à l'heure, je voudrais rappeler que dans un casino à Annecy, qu'est-ce que t'as gagné ? C'est énorme, hein ?
4: J'ai gagné une voiture décapotable, une plaque.
1: Voiture décapotable dans un casino. C'est énorme. Mais c'est énorme, oui. Le cadeau. C'est génial.
4: C'est un gros cadeau.
1: Bah oui.
4: Ah ouais, j'étais très heureuse.
1: Bon, écoute, je te sens très chanceuse. On va t'encourager encore une fois avec Garou, que tu adores. On en a parlé tout à l'heure. L'homme de tes rêves. Florence, voici ton bingo. On reste sur de la géographie et sur des villes françaises.
4: D'accord.
1: On va te demander un maximum de villes en France qui commencent par une lettre. Je vais te donner cette lettre et le chrono, il part tout de suite après. La lettre, c'est la lettre T. T comme Thierry ou comme Thérèse. C'est clair ? Top chrono, 10 secondes.
4: Alors, Toulouse, Tarnas, Toulon, le Tarn, non, c'est une région, Tours.
1: Elle y est.
2: Non, c'est bon, 4, ça fait 4, elle en a donné 4.
1: Alors, on est sur du chouïa, mais du chouïa plus, qui fait que tu l'emportes, pour un point.
2: Et voilà,
1: bravo, Florence.
2: JP, je suis désolée, mon chat, mais elle a remporté sur le fil. Donc c'est Florence qu'on retrouvera pour la finale vendredi pour gagner soit les places de Katy Perry, soit la cafetière. Toi Jean-Pierre, tu repars avec 2 places de cinéma pour le film Ici, Les Parfaits Arnaques en famille. Je remercie Céline à la réal, Gwen au savoir, Fred à la technique, Marian au standard, Eric Bastien, je sais pas à quoi.
1: Hein. Je salue Mano, bien sûr.
2: Allez, on salue Mano et Nolwenn et Tutti Quanti. Merci Jacques d'avoir participé à cette émission. Bon stage à toi. La France, je t'embrasse très fort. Fais attention à toi et hydrate-toi bien. À demain. Bisous. Vous avez écouté Au Taquet, il est 5h, Paris s'éveille. C'est l'heure de quoi, mon petit chou?
1: C'est l'heure de, avant de se retrouver à midi d'ailleurs, je précise, c'est l'heure de retrouver Johan Rock, qui est très en forme, il arrive pour les petits matins là.
2: One for the money, two for the show. À tout de suite.

0: voyage en Italie. À l'instant, c'était Lily Cube sur votre radio locale.
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0: Une nouvelle semaine qui commence, et toujours le plaisir de vous retrouver pour passer l'été ici, ensemble, dès 5h, au Saut du Lit, votre radio locale qui vous accompagne dans les tout premiers instants de la journée, au programme Conseils pratiques pour vous faciliter la vie au quotidien, au son de vos artistes préférés. Renaud arrive dans un instant, le tout sans oublier de vous informer au plus près de chez vous. Bonjour Valentin Bertrand.
2: Bonjour Johan, bonjour à tous.
0: C'est à la une ce matin.
2: La canicule qui recule, plus aucun département n'est en vigilance rouge.
0: Adapter son logement en fonction de son âge. Par ici, les économies vous expliquent tout dans 5 minutes. Et puis, on a envie de vous entendre ce lundi matin. Venez donc nous raconter ce que vous avez fait ce week-end. Toute la semaine, on vous offre le pack été, un sac aux couleurs de votre radio rempli de surprises. 0810 055 056. Soyez les bienvenus ici.
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0: Ce lundi 29 juin, bon réveil à vous qui nous écoutez, il est 5h. Le journal Valentin Bertrand et la vague de chaleur a quitté la France.
2: Toutes les vigilances rouges sont donc levées, la fin de 12 jours d'une canicule extrême. Mais si la chaleur est derrière nous, ses conséquences sanitaires sont loin d'être terminées. Au moins 1000 morts supplémentaires recensées par Santé publique France. Bilan qui risque encore de s'alourdir dans les prochains jours, prévient Joël Panetier. Il est directeur médical de crise à l'hôpital du Mans.
3: On sait, parce qu'on a l'habitude des canicules, même si cette canicule-là est complètement inhabituelle et extrême, on sait qu'on a un décalage aussi de 10 jours après les canicules où on voit arriver beaucoup de patients qui sont restés à domicile et qui malheureusement ont décompensé leur pathologie. Des personnes fragiles qui malheureusement ont été déshydratées, des insuffisances cardiaques, des insuffisances rénales. On a aussi un autre phénomène qu'on connaît bien en Sarthe notamment, c'est la restriction à l'appel. C'est je ne veux pas déranger, je ne veux pas venir aux urgences, parce que j'entends dans la presse qu'il y a beaucoup de monde aux urgences. Et là, on a des patients qui devraient appeler précocement, mais qui ne le font pas et qui malheureusement arrivent plus graves quelques jours après.
2: La canicule au centre d'une nouvelle cellule interministérielle de crise cet après-midi autour du Premier ministre. Sébastien Lecornu veut dresser le bilan de cette canicule et anticiper les prochaines vagues de chaleur.
0: Un baptême de parachutisme qui tourne au drame.
2: 11 personnes sont mortes dans le crash d'un avion hier à Tomblaine, près de Nancy. L'appareil a chuté dans un terrain vague juste après avoir décollé, Isabelle Baudrier.
4: À bord du petit avion civil, 5 moniteurs, 5 élèves et le pilote. Aucun survivant dans ce drame. L'appareil, un Pilatus, s'est écrasé dans un champ à proximité d'une zone résidentielle peu après son décollage de l'aérodrome de Nancy-Essey. Les élèves, parmi lesquels des infirmiers libéraux, s'apprêtaient à effectuer un baptême de parachutisme. Selon le président de l'aérodrome, la société organisatrice avait préparé un week-end festif avec une trentaine de baptêmes au total, initialement prévus entre hier et aujourd'hui. Problème mécanique, problème humain, aucune hypothèse pour l'instant sur l'origine de l'accident. Une cellule d'urgence médico-psychologique a été ouverte à Tomblaine. Elle accueille les proches des victimes et les témoins de l'accident. Par ailleurs, le grand public dispose d'un espace de recueillement au stade Marcel Picot, tout proche du lieu du crash.
2: Et deux enquêtes sont ouvertes en parallèle, l'une par le bureau enquête et analyse compétent dans ce genre de crash et l'autre par le parquet de Paris. On y revient en détail dans l'info du jour à 5h30. Des tribunaux au ralenti aujourd'hui à Toulouse, Lyon, Montpellier et Paris. Magistrats et avocats manifestent contre la réforme de la justice portée par leur ministre Gérald Darmanin. Avec le développement des cours criminelles sans jury populaire, l'allongement de la détention provisoire ou encore l'usage plus fréquent des données génétiques.
0: Ici 5h03, la loi d'urgence agricole examinée aujourd'hui au Sénat.
2: Un texte très attendu pour répondre à la crise du secteur, mais aussi très inflammable depuis l'ajout d'un amendement autorisant le retour des néonicotinoïdes, ces insecticides très controversés. Mesure qui provoque la colère du Conseil de l'Ordre des médecins et de plusieurs associations de patients. Ils viennent de publier, Victor Dolande, une tribune dans le journal Le Monde.
5: Dans cette tribune, les médecins rappellent d'abord des faits scientifiques. Ces produits phytosanitaires sont dangereux pour la biodiversité et pour la santé humaine. Pierre Sujobert est professeur d'hématologie aux Hospices Civils de Lyon.
6: L'acétamiprite diffuse dans l'eau. On en retrouve dans à peu près tous les liquides humains qu'on peut prélever. Dans le sang, dans les urines, dans le sperme, dans le liquide céphalorachidien qui baigne le cerveau. C'est un produit qui est toxique pour les neurones et qu'on retrouve dans le cerveau des enfants. Plus une femme a été exposée à l'acétamiprite pendant sa grossesse, moins le périmètre crânien de son enfant un être sera grand, ce qui traduit des troubles du neurodéveloppement.
5: Sans oublier que de plus en plus de travaux scientifiques suggèrent un effet perturbateur endocrinien de l'acétamipride. Pour les signataires de cette tribune, ce vote au Sénat est donc extrêmement important.
6: L'enjeu, il est également démocratique. Est-ce qu'on croit encore que les choix politiques sont fondés, guidés par une évaluation rigoureuse, scientifique? Là, c'est vraiment un cas d'école. Si les sénateurs votent cet amendement, malgré le consensus absolu, alors je suis très inquiet, en fait, sur les perspectives démocratiques.
5: Les médecins qui ont signé cette tribune rappellent enfin que les sénateurs ne peuvent ignorer la mobilisation exceptionnelle l'été dernier de millions de citoyens en faveur d'un environnement plus sain.
2: Et il y a tout juste un an, en effet, une pétition contre la loi du plomb et le retour de ces néonicotinoïdes a recueilli plus de 2 millions de signatures. Deuxième jour d'épreuve pour les 850 000 élèves de 3e. Ils planchent ce matin sur l'histoire-géographie avant les sciences cet après-midi. Au mondial de foot, les Bleus sont arrivés dans le New Jersey. Une trentaine d'heures les séparent désormais du premier match à élimination directe. Les 16e de finale contre la Suède, mardi à 23h. Le Canada, élu le premier pays à décrocher son ticket pour les 8e de finale. Un possible adversaire des Bleus dans le dernier carré.
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2: La météo, Johan, on l'a dit, ça va mieux. Il reste tout de même 22 départements en vigilance orange canicule.
7: Alors, pour leur petite accalmie sur le front des orages, mais c'est une pause qui va être de courte durée, puisque dans le courant de la matinée, les orages vont se poursuivre dans la région Grand Est, en Alsace, en Lorraine. De l'humidité également ce matin sur les régions du Sud-Ouest. Et puis, sur le reste du pays, c'est un ciel dégagé sur un grand quart Nord-Ouest, avec un beau soleil, aussi de la fraîcheur. On respire enfin, après ce long épisode de canicule. 12 degrés ce matin à Rennes, 20 à Biarritz, 15 à Rouen, 17 à Paris. Et puis dans le courant de l'après-midi sur la région centre et massif central, on prévoit un temps instable et orageux. Du beau temps, lui, qui sera de mise sur un grand nord-ouest avec des températures agréables, 25 à Lille, 27 à Nantes. Alors que dans le sud-est, en revanche, le thermomètre, lui, va s'emballer de fortes chaleurs annoncées. 32 à Perpignan cet après-midi, 34 à Marseille et jusqu'à 37 la maximale à Montpellier. Et chez vous, comment ça se passe? Eh bien, vous nous dites, vous nous postez un petit message comme vous avez l'habitude de le faire sur la page Facebook d'ici, le nom de votre commune, une température, une photo, si le cœur vous en dit, tous les matins ici, on fait la météo ensemble.
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7: 5h07, la météo encore et toujours, mais cette fois-ci en chanson avec Renaud, dès que le vent soufflera.
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0: 5h11, soyez les bienvenus si vous venez de vous brancher ici en début de la semaine de bonne humeur.
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0: Imaginez, vous venez de racheter un restaurant. L'établissement ne paye pas de mine, il est resté fermé plus de 2 ans et demi, à l'abandon, à l'intérieur tout est resté dans son jus. Bref, avant de remettre le tout en état, il va falloir du temps pour cet Américain qui a racheté le restaurant il y a 6 mois. Il s'est donc retroussé les manches, a commencé à nettoyer les locaux de fond en comble, quand, au fond d'une vieille armoire, il est tombé sur quelque chose d'inattendu, une liasse de billets. Attention,
2: hein, c'est sympa.
0: Pas une petite liasse, hein, Valentin, 12 000 dollars, l'équivalent de plus de 10 000 euros. En liquide, vous auriez fait quoi, vous ?
2: Oh ben, je les garde, évidemment, je les garde.
0: Eh ben, ce jeune restaurateur, figurez-vous, américain de Caroline du Sud, a eu pour premier réflexe de vouloir retrouver le propriétaire de cette liasse de billets, parce que, je le cite, « quand ça ne t'appartient pas, il faut le rendre ». C'est ce que lui disait sa grand-mère quand il était gamin, un conseil qu'il a suivi à la lettre. Il a rappelé l'ancien gérant du resto, qui au bout du fil était estomaqué. Il n'en revenait pas, d'autant plus qu'en ce moment, il est malade. Cet argent tombe à point nommé. J'ignore si la grand-mère de cette Américain qui a rendu la liasse de billets est toujours en vie. Mais si c'est le cas, elle peut être fière de son petit-fils. C'était la belle histoire du jour. Il est 5h12, vous écoutez ici. Ce lundi, Valentin, on respire enfin.
2: Et la vie reprend, notamment sur les marchés qui ont été désertés ces derniers jours, évidemment en raison des fortes chaleurs.
0: Et pour la bande-son de votre début de journée, François Fellman nous rejoindra dans un instant.
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0: Rien que pour toi, rien que pour vous. Ici, il est 5h13.
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0: Bonjour Valère Coréard. Chaque jour avec vous, un bon plan pour gagner en pouvoir d'achat. Ce lundi, vous nous parlez d'autonomie.
5: Si vous constatez qu'il va devenir nécessaire de faire des aménagements chez vous pour continuer d'y vivre dans de bonnes conditions, sachez qu'il existe des aides pour effectuer ces travaux, ces aménagements. C'est très peu connu, ça s'appelle Ma Prime Adapt. Ma Prime Adapt permet de financer les travaux pour continuer de vivre chez soi plus longtemps, hein, lorsqu'on avance en âge ou en cas de handicap, de perte d'autonomie. Concrètement, elle peut servir cette prime à remplacer une baignoire par une douche de plein pied, installer un monte-escalier, des barres d'appui ou encore élargir des portes pour faciliter les déplacements. Alors l'aide est réservée aux ménages aux revenus modestes et très modestes, mais elle est aussi accessible aux propriétaires bailleurs. Selon les ressources du foyer, elle peut prendre en charge jusqu'à 50% ou même 70% du montant des travaux, dans la limite, bien sûr, des plafonds prévus.
0: Mais alors Valère, quelle est la marche à suivre pour bénéficier de cette aide ?
5: Allez voir sur le site france-rénov.gouv.fr et vous allez dans la rubrique aide. Alors le parcours est simple. D'abord, il faut se renseigner auprès de France Rénov, un CCAS, une maison France Service. Et puis, il faut ensuite vérifier si vous entrez dans les critères de l'aide pour vous assurer que vous êtes bien éligible. Et là, c'est parti pour le dossier qui peut aussi bien être fait en version papier ou en ligne. Vous serez alors orienté vers un assistant à maîtrise d'ouvrage, habilité autonomie, qui validera avec vous les besoins que vous avez. Et si vous avez un accord, c'est parti pour la demande de subvention, les devis, les travaux. Et vous pouvez vivre dans de meilleures conditions avec un logement adapté. Bon, quand j'ai dit que c'était simple, je suis peut-être allé un petit peu vite. Mais enfin, c'est accessible, c'est méconnu, mais ça peut rendre un gros service. Ma Prime Adapt. Est-ce que vous en aviez entendu parler ou vous connaissez peut-être quelqu'un qui a déjà fait la demande ? Racontez-moi. Mon mail, c'est parici les économies.

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1: À demain, Valère. Vous nous parlerez d'une alternative au climatiseur, le rafraîchisseur d'air. En attendant, ici.fr pour retrouver tous les conseils et liens utiles de Par ici les économies. 5h15, bon réveil.
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1: Après 12 jours sous une chaleur de plomb, on respire enfin, Valentin.
6: Oui, plus aucun département n'est ce matin en vigilance rouge sur la carte Météo France. Dans l'Est, en Île-de-France, 22 alertes oranges restent activées, mais déjà, la vie reprend, comme sur le marché de Panazol, près de Limoges, Garance Canier.
7: Entre les étals, les clients ne parlent que de ça.
8: Ça va beaucoup mieux, on sent mieux. C'est vrai que le moindre souffle d'air, on se sent revivre. Donc d'ailleurs, on est venu au marché ce matin et on ne serait pas venu sinon. En tout cas, on serait venu peut-être plus tôt. Alors que là, on prend le temps de flâner, de regarder, de discuter.
7: Ce grand bol d'air soulage aussi les commerçants. Exemple avec l'Inéré Saint-Yves. Il est traiteur et devant lui, d'énormes marmites.
9: Alors on fait tout ce qui est paella, couscous. Et après, on fait de la rougaille saucisse, spécialité de La Réunion.
7: Ce matin, ça va, il est à l'ombre, mais ces derniers jours, il a dû s'adapter.
9: Une vraie catastrophe. Moi, j'arrive sur les marchés assez tôt, vers 5h, il faut cuisiner, parce qu'après, il fait très très chaud.
7: Sauf que ses clients ne sont pas venus à cause de la chaleur. Ses paella et ses couscous sont donc finis à la poubelle.
9: J'ai jeté au moins une quinzaine de plats, quoi. C'est des journées perdues, vaut mieux rester à la maison que d'avoir des pertes.
7: Même détresse sur le stand d'à côté, chez Karine Massalou, qui vend du pain. Le redoux la soulage après des jours très éprouvants.
10: Par exemple, hier, j'étais en plein centre-ville, place Marceau, à Limoges. Et même à 6h du matin, c'était déjà infernal.
7: En Haute-Vienne et en Corrèze, 30 degrés ou plus tous les prochains jours. Un vrai défi pour Johan Desblés, qui vend des fromages et des yaourts sur les marchés.
11: Tous les équipements froids, comme nous, on fait des lactiques. Ils ne réussissent pas à suivre les températures. Les remorques frigo, ce n'est pas fait pour des différentiels de 50 degrés. On ne peut pas réellement monter de stand, quoi. Forcément, c'est compliqué de résister à ces chaleurs-là. On est obligé de boire une quantité d'eau assez lunaire pour essayer de survivre et de ne pas tourner de l'œil.
7: Et sur les marchés, les commerçants vont continuer à subir. Selon Météo France, la vague de chaleur s'étendra jusqu'à la mi-juillet.
6: Reportage de Garance Caillé, ici Limousin, et pour réduire l'impact économique de cette canicule sur les petits commerces, le gouvernement a annoncé ce week-end prolonger la durée des soldes prévues pour durer jusqu'au 21 juillet. Ils seront prolongés d'une semaine environ.
1: Vous retrouvez les reportages audio, vidéo, les articles des rédactions d'ici sur le site de votre radio locale. 20 ans pour la série Camping Paradis ce soir sur TF1, ça se fête. Pour l'occasion, Laurent Ournac est l'invité des Coulisses TV. Il arrive, le temps d'écouter François Fellman. Rien que pour toi, ici.

0: d'avoir choisi ici votre radio locale pour commencer ce lundi. C'est leur anniversaire, justement, ce lundi. L'acteur américain Fred Gandhi, alias Gopher. Vous vous souvenez, le chef de cabine de la croisière s'amuse. Eh oui. Série culte de la fin des années 70. Souvenez-vous, le capitaine Stubbing, Julie, il y avait Isaac, le barman, le médecin dragueur aussi, je ne me rappelle plus trop son nom. Tout ce petit monde sur un paquebot de luxe avec des passagers qui finissaient toujours par rencontrer l'amour à la belle étoile ou au fond d'une cabine et sans passer par les applis de rencontre. Un 29 juin, naissait également le romancier Frédéric Dard, l'auteur des San Antonio. Plus de 200 titres au compteur, parmi lesquels Fais gaffe à tes os, Ça tourne au vinaigre, La vérité en salade ou Plein les moustaches. Antonio, c'était des meurtres aussi, mais beaucoup de poésie. Puis un autre auteur qui voyait le jour un 29 juin, le papa du Petit Prince, Antoine de Saint-Exupéry. Une histoire, le Petit Prince, avec laquelle les enfants de tout âge grandissent depuis plus de 80 ans. Bon anniversaire à vous, surtout si c'est un 29 juin que vous êtes né. On vous souhaite de profiter au maximum de cette journée.
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0: Et à 5h23, Patrice Gascoigne nous rejoint pour ses coulisses télé ce lundi avec vous. Patrice, on fête les 20 ans de la série de TF1 Camping Paradis.
2: Je suis sûr qu'il y a des habitués du camping parmi vous, mais est-ce que vous êtes du genre à savoir repérer ceux qui débutent en mode nuit sous la tente ?
3: Ça sent le nouveau campeur.
4: Cet arbre est sur mon emplacement. Et moi, c'est Christophe Morisot avec un Z, pas un S.
5: J'ai dû basculer dans la quatrième dimension.
6: Camping Paradis, lundi à 21h10 sur TF1 et en streaming sur TF1+.
2: Et quel inédit ce soir, puisque la série Camping Paradis fête ses 20 ans. La première diffusion de cette fiction familiale et populaire, c'est pas un gros mot, hein. C'était le 21 novembre 2006, et cette ambiance ensoleillée, portée par des valeurs de convivialité et de bonne humeur, elle vous plaît toujours. Vous étiez l'an dernier en moyenne 4 millions de téléspectateurs à suivre les aventures de Tom. Tom, c'est le directeur de Camping Paradis. Il est joué par Laurent Ronac. Je sais pas si vous vous rappelez, mais le comédien a été découvert par le grand public dans une émission de télé-réalité qui s'appelait Mon incroyable fiancé, un grand bluff où il avait été excellent et qui avait fait une audience canon, plus de 11 millions de téléspectateurs pour le dernier épisode. Et ben, c'est à partir de là que TF1 a eu l'idée de lui confier le rôle de Tom dans Camping Paradis. Alors, à l'heure de souffler sur les 20 bougies du gâteau d'anniversaire de la série, comment il le vit, Laurent Ronac, ses 20 ans de Camping Paradis ?
7: Et 20 ans de Camping Paradis, ça se vit bien, hein, c'est plutôt facile à vivre. Voilà, parce que c'est une série qui marche, c'est une série populaire, c'est une série qui se tourne au bord de la Méditerranée, au soleil, donc forcément c'est plein de bons moments, c'est plein de beaux souvenirs. Je vois ça avec une certaine nostalgie de tout ce que j'ai pu vivre sur le plateau avec les comédiens, avec les équipes techniques, artistiques, de production. Voilà, c'est forcément plein de souvenirs, voilà, avec les bons et parfois quelques moments un peu plus difficiles à traverser ensemble, mais en tout cas voilà, c'est évidemment un chapitre, ou en tout cas le projet d'une vie qui aura été, même si ça durera encore, j'espère, quelques années, en tout cas une très très belle aventure, une très très belle expérience humaine.
2: La belle émotion de Laurent Ronac qui fête ce soir sur TF1 avec vous, les 20 ans de Camping Paradis, et moi je remets la tente ici, dès demain, pour de nouvelles coulisses télé.
0: À demain, Patrice. Dans 3 minutes, avec Stéphane Bern, on va voyager dans le temps ce matin. Retour sur l'invention de la carte de crédit. Voici Alex Warren. Bon réveil à l'écoute d'ici.

0: 5h27, merci d'avoir choisi ici pour commencer la journée. Chaque matin, un petit peu d'histoire avant l'actualité avec vous, Stéphane Bern. Ce lundi, on va voyager au temps où un étourdi a inventé une des cartes incontournables de notre quotidien.
1: Les grandes inventions peuvent naître de petits moments de gêne. L'addition qui arrive, le portefeuille qui manque et le rouge qui monte aux joues. En 1949, au Madge's Cabin Grill, un restaurant chic de New York, Frank McNamara savoure son repas et passe un agréable moment en bonne compagnie. Jusqu'au moment de payer. La catastrophe.
2: C'est vraiment la caca, la cata, c'est la catastrophe. C'est la catastrophe.
1: Ses poches sont vides, l'homme d'affaires a oublié son portefeuille. Heureusement, sa femme lui sauve la mise et règle l'addition. Derrière chaque grand homme se cache une femme. McNamara se promet qu'une telle situation n'arrivera plus. Pour s'en assurer, il a une idée. Et si l'on pouvait payer sans avoir d'argent sur soi? Quelques mois plus tard, il retourne au Major's Cabin Grill avec son associé et paye le repas. Toujours sans son portefeuille. Mais cette fois, à l'aide d'une petite carte en carton. À ne pas confondre avec un chèque en bois. Le principe est simple. On consomme aujourd'hui. Et on paye plus tard. C'est la première carte de crédit moderne lancée par le Diners Club.
3: T'as toujours pas de carte de crédit ?
4: Enfin, c'est bien, je suis interdit bancaire.
1: Le succès est rapide. L'idée séduit les clients, soulage les commerçants et transforme peu à peu notre rapport à l'argent. Mais ce qui est fascinant, c'est que cette invention avait déjà été imaginée 60 ans plus tôt. En 1888, dans son roman « 100 ans après » ou « L'an 2000 », l'écrivain Edward Bellamy décrit une société futuriste où chacun possède une carte lui permettant de régler ses achats sans monnaie. La carte de crédit a réglé un problème, ne plus avoir besoin d'argent sur soi. Elle n'a malheureusement pas réglé le problème majeur, ne plus avoir d'argent tout court.
0: À demain, Stéphane Bern. Dans un instant, on vous attend sur l'antenne d'ici. Venez nous raconter ce que vous avez fait de votre week-end. 0810 055 056. Et puis pour vous remercier de votre fidélité toute cette semaine, on vous offre un paqueté, un sac rempli de surprises. Pour l'heure, l'info en France et dans le reste du monde à 5h30. C'est le 90 secondes avec vous, Valentin Bertrand.
5: Le pic de chaleur enfin derrière nous, plus aucun département n'est en vigilance rouge, 22 restent par contre en orange, surtout le Grand Est, en Auvergne-Rhône-Alpes, en Île-de-France et en Corse, avec des températures qui vont encore atteindre jusqu'à 37 degrés cet après-midi. Pour dresser le bilan de ces 12 jours de canicule où la France a suffoqué, une nouvelle cellule interministérielle de crise est prévue cet après-midi autour du Premier ministre. Objectif affiché, anticiper les prochaines vagues de chaleur. Problème technique ou humain, toutes les hypothèses sont explorées par les enquêteurs à Tromblaine, près de Nancy, où le crash d'un avion a fait 11 morts. L'appareil venait de décoller pour un baptême de parachutisme. Une cellule psychologique est ouverte pour accompagner les témoins, dont les proches présents dans l'aérodrome au moment de l'accident. Faciliter la construction de réserves d'eau, lutter contre le loup et autoriser dans certains cas le retour de l'acétamipride, un pesticide de la famille des néonicotinoïdes. Les sénateurs examinent aujourd'hui la loi d'urgence agricole, un texte rendu inflammable au fil des amendements. L'été dernier, une pétition contre des propositions similaires a recueilli 2 millions de signatures. Opération justice morte, magistrats et avocats dénoncent le projet de réforme de la justice criminelle avec des procédures accélérées et l'allongement de la durée légale de détention provisoire. Après un jour de repos, retour dans les bassins pour Léon Marchand. Il s'élance sur le 200 mètres brasse, épreuve où il avait remporté l'une de ses 4 médailles d'or au JO de Paris 2024.
0: Vous écoutez ici ce lundi, les 5h32, l'émotion et les questions après le crash d'un avion hier à côté de Nancy.
5: On le disait, les 11 occupants de l'appareil sont morts sur le coup, 5 moniteurs de parachute, 5 élèves et le pilote. 2 enquêtes sont ouvertes en parallèle, l'une par le BEA, le Bureau Enquête et Analyse, qui est compétent dans ce genre d'accident, et l'autre par la justice pour déterminer les éventuelles responsabilités dans le drame, Pierre de Cossette.
6: Oui, et dès hier, des techniciens en identification criminelle de la gendarmerie ont commencé les constatations autour de la carcasse du Pilatus, cet avion suisse rustique qui traditionnellement ne dispose pas de boîte noire. Recherche sur place de petites caméras embarquées ou de smartphones des passagers susceptibles d'avoir filmé le début du vol pour savoir si tout le monde était à sa place à bord, si l'appareil a pu être déséquilibré ou si des mots ont été prononcés quelques secondes avant l'accident donnant une éventuelle piste de travail. Il faudra analyser analyser aussi les restes de l'appareil, comme le moteur, pour déceler un possible problème technique sur cet avion qui, hier matin, en était à sa 6e rotation.
5: Des preuves et des récits, Pierre, les enquêteurs ont aussi besoin d'entendre des témoins.
6: Et notamment les proches des victimes présents à l'aérodrome et qui ont vu l'avion s'abîmer au loin. Certains ont peut-être filmé la scène. Audition aussi des personnels de l'aérodrome pour savoir si le pilote a eu le temps de dire quelque chose à la tour de contrôle. Consultation enfin des registres techniques de l'avion. Négligence, faute de pilotage ou qui sait, malaise du pilote alors qu'il faisait chaud encore hier à Nancy. Les hypothèses ne manquent pas. Pour l'heure, l'enquête est ouverte pour homicide involontaire.
5: Avec ce lourd bilan, on le rappelle, 11 morts, ce crash est le plus meurtrier en France en dehors des vols commerciaux et du transport militaire. Vous retrouvez un dossier complet sur ici.fr. La météo, Johan, ça donne quoi pour aujourd'hui ?
0: On reste vigilant ce matin si vous êtes, vous qui nous écoutez, dans la région Grand Est, Alsace-Lorraine, en Île-de-France et en Corse. Des orages annoncés et puis en revanche sur les régions du Sud-Ouest, le temps sera relativement humide ce lundi matin et puis partout. On respire après la canicule sur un grand quart nord-ouest. Vous allez profiter ce matin d'un beau ciel bleu, du soleil, mais de l'air frais et ça fait du bien. Ce matin, quelques températures, 12 degrés à Rennes, 15 à Rouen. Il fait ce matin en milieu de matinée, 20 degrés à Biarritz et puis dans le sud, 20 à Toulouse et 25 à Marseille. Et chez vous, comment ça se passe? Eh bien, vous nous l'écrivez sur la page Facebook de votre radio. Ici, comme l'a fait Vincent qui vit à Aurillac, qui l'a relevé ce matin, 17 degrés chez lui. Émilie, quant à elle, vit à Dijon, 18 chez elle ce matin. Enfin, Marcel Le, à 3, profite aussi de ce début de journée chez elle en écoutant la radio. Il fait 17 degrés.
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0: Chaque matin, on se réveille ensemble au son de vos chansons préférées. Voici Florent Pagny. En ce moment, il est à Paris, à l'Olympia, avant de poursuivre sa tournée partout en France. Ce lundi, à 7h35, il est déjà easy. Bon réveil.

0: À 5h38, les chansons qui font du bien dès le matin, c'est ici et rien qu'ici que vous pouvez les écouter.
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0: J'espère que vous allez bien ce matin, que vous avez profité au maximum de ce week-end ici, des 5 heures tout au long de l'été. On garde les bonnes habitudes, celles de débusquer les entourloupes et les arnaques au quotidien et au menu de C'est pas vrai dans quelques instants. Valentin, des magnètes qu'on trouve dans les halls de nos immeubles.
2: Et oui, des numéros de plombiers, d'électriciens, des artisans qui, vous allez l'entendre, ne sont pas toujours très honnêtes.
0: Et puis côté musique, ces prochaines minutes, on écoutera Jean-Louis Aubert, Merveille. Les merveilles de ce début d'été, il y a à suivre la compétition, la Coupe du Monde de foot qui se joue demain. Les Bleus qui vont rencontrer la Suède à 23h, heure française, vous le savez, ici, on suit tout ça de très très près, en direct, donc le match à vivre sur votre radio locale, et puis tous les jours à partir de 13h20, dans Ma France, vous avez rendez-vous avec le journal de la Coupe du Monde, avec Bruno Salomon, pour ne rien louper, pas une seule miette de la compétition. 5h39, bon réveil à vous.
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0: Ici, les 6h20, chaque matin à cette heure-ci, c'est votre rendez-vous anti-arnaque. Aude Razo, vous qui débusquez pour nous les entourloupes du quotidien, vous avez eu une bien mauvaise surprise l'autre jour en rentrant chez vous. On va en parler dans un instant. Pour l'heure, voici Jean-Louis Aubert, Merveille, sur votre radio locale. Dans un instant, on reste ensemble avec votre journal anti-arnaque.

0: C'est une merveille pour vous réveiller, Jean-Louis Aubert sur votre radio locale ici. Et à 5h44, on retrouve Aude Razo pour votre rendez-vous anti-arnaque. Vous avez eu donc, je le disais il y a un instant, Aude, une bien mauvaise surprise l'autre jour en rentrant chez vous.
1: Effectivement, j'arrive dans le hall de mon immeuble et je vois là, sagement posé sur le banc dans l'entrée, une pile de magnets. Ils sont assez grands, enveloppés dans du cellophane avec une tonalité bleu-blanc-rouge, ça fait sérieux. Et dessus, je vois une liste de numéros de téléphone, la mairie, les pompiers, les hôpitaux de la région et puis le numéro d'un plombier, d'un électricien, d'un dératiseur avec écrit en rouge 24 heures sur 24, 7 jours sur 7. Donc là, qu'est-ce que j'ai fait? J'ai ramassé toute la pile et hop, j'ai mis tout ça à la poubelle.
0: Mais alors pourquoi? Pour quelle raison? Quel est le piège?
1: Eh bien parce que ces magnets que vous avez déjà vus, vous aussi j'en suis sûre, et que vous avez peut-être même déjà collés sur votre frigo, ces magnets ne sont pas très honnêtes. Tenez, avant de tout jeter, j'ai regardé le numéro de la mairie qui était écrit dessus, j'ai vérifié dans Google, c'était celui d'une commune qui est à 7 km de chez moi, c'était pas du tout ma mairie. Le logo tout en haut, alors là ça varie, moi j'ai eu le logo d'un hôpital, ça peut être aussi celui d'une ville ou d'un département, en tout cas ça fait très officiel, mais ce ne sont pas eux qui ont édité ces magnets. Alors qui est derrière tout ça? Eh bien regardons maintenant la liste des artisans, le serrurier, le plombier. C'est bizarre, les numéros de téléphone sont tous un peu pareils, ils se ressemblent beaucoup. En fait, ils renvoient vers la même personne, j'ai testé, et l'artisan qui va débarquer chez vous a toutes les chances d'être fort malhonnête. Un couple s'est fait facturer comme ça 1 500 € pour un simple remplacement de disjoncteur. N'appelez pas ces numéros et prévenez vos voisins aussi que c'est une arnaque, c'est ce que j'ai fait.
0: C'est bien noté, merci Aude Razo. Et puis pour retrouver tous les liens utiles de C'est pas vrai, rendez-vous sur le site de la radio ici.fr à la page arnaque. Savez-vous quel animal qui vit dans les Pyrénées se fait appeler le rat trompette? Eh bien dans un instant, Benoît Prospero va tout vous dire. Il arrive dans le monde merveilleux du vivant juste après Ava, Max and Queen sur votre radio locale.

0: Vous écoutez ici, bonjour, bon réveil, 5h48 ce lundi, c'est un nouveau rendez-vous estival qu'on vous propose pour mieux comprendre la nature et ce qui la peuple. Avec vous, Benoît Prospero, le monde merveilleux du vivant n'a aucun secret aujourd'hui. Trois choses à savoir sur le Desman des Pyrénées. Bonjour Benoît.
1: Au programme, trompette, boule et le chiffre 2. Bonjour à toutes et tous. Vous voyez à quoi il ressemble le Desman des Pyrénées? Non, vous voyez pas? Je vous donne un petit indice. Première chose à savoir, il est surnommé rat trompette. Rat, parce qu'il a un corps qui rappelle fortement celui du rat. Et trompette, parce qu'il joue de la trompette. Non, mais pas du tout, mais ne regardez pas comme ça, c'est pas vrai. Trompette, c'est à cause de son museau très allongé, si bien que l'on dirait une trompette, voilà, oui, exactement. Un museau de 2,5 cm de long qui lui donne un air d'ornithorynque. Mais attention, ne vous trompez pas, son nom est trompeur, car il appartient en réalité à la famille de la taupe. Et par les baskets de la sauterelle, devinez où vit le Desman des Pyrénées.
0: Eh bien, je dirais dans les Pyrénées.
1: Et je perçois là votre sens de la déduction, votre intelligence, votre génie. Le Desman des Pyrénées est endémique des Pyrénées et des massifs espagnols voisins. Et au-delà de ça, deuxième chose à savoir, le Desman des Pyrénées est une boule de poils mouillés. Je m'explique, ce tout petit mammifère insectivore, qui pèse à peine 60 petits grammes, est un petit mammifère semi-aquatique. Ce qui signifie qu'il passe la majorité de son temps dans l'eau, exactement. Et croyez-moi, il est très bien adapté au milieu aquatique. Pattes palmées, clapets de fermeture des narines et des oreilles, poils sensoriels sur sa longue trompe mobile et sur sa queue. Et notez qu'il peut se déplacer de jour comme de nuit et que sa trompe est toujours en mouvement. Vous savez pourquoi? Parce qu'à l'air libre, c'est pour sentir les odeurs et dans l'eau, c'est pour identifier et rechercher des proies.
0: Et en fait, si on le connaît peu, c'est parce qu'il est difficile à voir.
1: Eh bien ça oui, hein. Et avec son corps, qui pourrait nous faire croire qu'il vient d'ailleurs de notre continent, il nous rappelle que la biodiversité juste à côté de chez nous et partout sur la planète est beaucoup plus riche qu'on ne le croit. Et à ce sujet, troisième chose à savoir, il n'existe seulement que deux espèces de Desman dans le monde. Le Desman des Pyrénées donc, et le Desman de Russie, qui est 8 fois plus gros. Le monde vivant est merveilleux, préservons-le. 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
0: Merci Benoît, et grâce à vous désormais, on sait pourquoi le Desman des Pyrénées pourrait jouer de la trompette. Il est 5h51, vous écoutez ici, à la une de la presse ce lundi, nous lisons de moins en moins.
2: Et comment redonner justement le goût de la lecture? C'est le dossier du magazine Le Pèlerin, avec nous pour en parler, Pierre-Wolf Mandrou qui a mené l'enquête.
0: Bonjour Pierre.
3: Bonjour.
0: Déjà, quels sont les bienfaits avérés de la lecture, aussi bien pour nos organismes que pour notre esprit?
3: Ah, écoutez, il y en a vraiment beaucoup. La science a très bien documenté tout ça. Déjà, l'espérance de vie, ça semble fou, mais c'est réel. Les gros lecteurs ont en général 2 ans d'espérance de vie de plus que ceux qui ne lisent pas. C'est une étude de Yale qui avait montré ça aux États-Unis. Il y a des bienfaits reconnus sur le développement de capacités cognitives. Les gens qui lisent beaucoup réussissent bien mieux à l'école. Ils ont aussi plus d'empathie que les autres.
0: Un booster d'empathie, écrivez-vous. On est plus ouvert aux autres quand on lit.
3: Exactement, mais ça c'est parce qu'en fait il se passe quelque chose de presque miraculeux lorsqu'on lit. C'est qu'on est en empathie avec les personnages. Lorsqu'ils ont peur, nous avons peur pour eux, nous nous prenons d'affection pour eux. Et donc en fait, c'est comme si nous établissions des relations sociales alors que nous sommes tout seuls avec un livre. Et en général, les lecteurs, les études montrent que les lecteurs sont plus tolérants et plus empathiques que les gens qui ne lisent pas. Ça aide, entre guillemets, à être une bonne personne, même si ça ne garantit rien. Il y a des gens très mauvais dans l'histoire de l'humanité qui aiment
0: qui sont de grands lecteurs. Pourquoi ceux qui lisent aujourd'hui sont-ils de moins en moins nombreux?
3: Au fond de vous, vous savez, vous avez la réponse. On est tous concernés. C'est le principal responsable, c'est les écrans. Toutes les études qui analysent la lecture en France montrent qu'il y a une chute qui commence à être vertigineuse depuis à peu près 10-15 ans. En gros, avec l'arrivée des smartphones et des réseaux sociaux, c'est des outils qui ont été construits pour créer une addiction et pour qu'on y retourne.
0: Et ce, quelle que soit la tranche d'âge, vous relatez dans l'article que même les 50-65 ans, qui jusqu'à présent étaient bien représentés parmi les lecteurs, eux aussi sont impactés par ce désamour de la lecture.
3: Et 71% des plus de 50 ans lisaient encore 5 livres il y a 3 ans. Ils sont plus que 59% en 2026. C'est-à-dire que le décrochage est assez rapide parce qu'ils sont aussi concernés par ces outils-là. ils vont, voilà, les plus âgés vont sur les réseaux sociaux, vont sur les smartphones.
0: J'allais vous dire, oui. Pierre, sur les réseaux, sur le smartphone, on peut lire aussi, ça ne fait pas le job?
3: Ça ne fait pas le job. On retient mieux quelque chose qu'on lit sur papier que sur écran. Ça aussi, les études l'ont montré. Et surtout, on est sursollicité par des notifications en tout genre.
0: Fort de ce constat, Pierre, est-ce qu'il reste quand même un espoir de redonner le goût de la lecture aux nouvelles générations, ou alors c'est vraiment foutu?
3: Non, bien sûr que non. Je pense qu'il va y avoir toute une éducation que nous allons tous devoir faire sur notre maîtrise des écrans et des réseaux sociaux. On commence à développer des règles, des techniques pour s'en sevrer. Il y a des lois qui vont peut-être passer pour interdire les réseaux sociaux avant 16 ans. Et il y a plein d'initiatives qui existent, qui marchent plutôt bien. Une qui marche très très bien depuis quelques années, c'est de faire rencontrer les écrivains et les lycéens. Les lycéens posent toutes les questions qu'ils veulent à l'écrivain et ça marche extrêmement bien. Voilà, rien n'est perdu.
0: En parlant de lecture, je vous invite à parcourir l'article du Pèlerin, Retrouver le goût de lire, un dossier à retrouver dans le magazine cet été. Merci Pierre-Wolf Mondroux.
3: Merci beaucoup.
0: Ne pas déranger, connaissez-vous cette option qu'on peut activer sur son smartphone? Muriel Jordan a décidé, elle, ce matin, de s'y intéresser de très très près. Vous connaissez Muriel, quand elle fait les choses, elle ne les fait pas à moitié. On la retrouve dans un instant. C'est Tendance, juste après In Deep, ici.

0: Écoutez ici, avant de retrouver le journal de 6h et toutes vos infos locales, Muriel Jordan arrive pour vous. Elle décrypte un phénomène de société qui raconte notre monde chaque jour. Et ce matin, Muriel, on s'intéresse à l'option ne pas déranger qu'on peut activer sur nos smartphones.
1: Ah oui, on l'aime cette option ne pas déranger. On l'aime parce qu'elle nous donne l'impression de reprendre le contrôle sur nos discussions, sur nos réseaux sociaux. On l'aime parce qu'elle nous offre de la tranquillité d'esprit. Bref, ce mode ne pas déranger, bah, c'est comme si nos cerveaux passaient de ça à ça. Pas étonnant que la génération Z, la Gen Z, comme on dit, ces jeunes nés entre 97 et 2012, ne jurent que par ce mode ne pas déranger. Et oui, parents, grands-parents ou oncles, tantes, il faut que je vous annonce un truc, hein, si vous n'étiez pas au courant, les ados mettent leur portable en ne pas déranger toute la journée. Ah ouais, c'est pour ça que vous pouvez pas les joindre. Plein d'adolescents ont la phobie des appels téléphoniques. Ils sont angoissés quand on les appelle, ils ne décrochent pas et ils appellent peu. Ils préfèrent vraiment le SMS. Cette peur porte un nom, la téléphobie. Et ils sont nombreux à la partager sur les réseaux sociaux.
2: Ceux qui fuient à tout prix toutes les conversations téléphoniques. Tu les appelles, limite, tu les agresses. D'ailleurs, ils décrochent jamais et quand eux doivent passer un coup de fil, ils vont toujours angoisser et reporter jusqu'au dernier moment.
3: Je sais pas pour vous, mais moi perso, je déteste appeler des inconnus au téléphone. J'avais trouvé une solution, c'est que je préparais tous mes appels en avant sur un post-it.
1: Selon une étude britannique parue fin 2024, 56% de la génération Z est atteinte de téléphobie à cause de mauvaises nouvelles. Bah oui, ils imaginent immédiatement le pire quand le téléphone sonne sans prévenir.
0: Et c'est donc cette phobie, Muriel, qui explique l'usage permanent du mode ne pas déranger chez les ados.
1: Oui, sans doute, parce que d'après cette étude, 37% des 18-34 ans préfèrent un message audio à un coup de fil de crainte de devoir décrocher et chercher les mots en direct. Voilà, ils sont face à une véritable peur parfois de décrocher en direct, de faire face à une mauvaise nouvelle, d'être pris de court. D'ailleurs, sur TikTok, le hashtag NPD comme ne pas déranger ou DND, do not disturb, cartonne.
4: Mon téléphone, il est en mode ne pas déranger depuis 2 ans. Et franchement, je pense que je vais mourir avec cette option activée.
5: T'as un truc à faire et tu ne veux pas être dérangé par les notifications de ton téléphone? Tu peux le mettre en muet pour une durée déterminée. Comme ça, tu oublieras pas de remettre le vibreur ou la sonnerie.
1: Et comme disait MC Solar en 1997... Oui, les temps changent. Avant, il y a 20-30 ans, on kiffait recevoir des messages. Moi, quand j'entendais la notif d'un message, je me précipitais sur le chat ou sur mon téléphone à clapet, impatiente de savoir si c'était ma meilleure pote ou mon crush de l'époque. Bah, aujourd'hui, c'est l'angoisse de la notif. Bref, le mode ne pas déranger, c'est très tendance chez les ados. Donc, je vous conseille soit de leur envoyer un SMS, soit de prendre rendez-vous avec eux pour un coup de téléphone.
0: Bien vu et à demain, Muriel Jordan, pour retrouver toute la collecte des ces tendances. Une seule adresse, ici.fr. Valentin, on vous retrouve dans une demi-heure à 6h30.
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0: Et puis en attendant, on vous laisse en compagnie de toute l'équipe d'ici matin, à vos côtés, à l'écoute de votre radio locale. On vous dit à demain et on vous souhaite une excellente journée.
7: Merci beaucoup Johan, à demain dès 5h, nous on prend le relais en effet dès 6h sur ICI Poitou avec toute l'équipe. Il y a qui aujourd'hui? Il y a Djedjé à la technique. Sandrine vous accueillera au standard d'ICI Poitou à partir de 7h et lui, on prend les mêmes, on recommence hein, toujours là pour vous informer. Allez. Même pendant les vacances d'été. Bonjour Clément Tricourt.
8: Bonjour Aurélie, bonjour à toutes et à tous.
7: Ouais, on n'a pas besoin de vacances nous.
8: Non, on est toujours là.
7: Bien évidemment.
8: Surtout l'été.
7: Surtout l'été. On ne vous lâche pas les baskets, on reste là jusqu'à 9h.
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7: Très très bon réveil, il est 6h. L'heure des informations avec vous Clément Tricot.
8: Un rassemblement pour ne pas oublier Djibril, jeune homme de 18 ans et arbitre des chamois niortais, poignardé à mort il y a 2 ans à Port-Boineau. Hier, près d'une centaine de personnes lui ont rendu hommage à Niort. Ses parents attendent toujours le jugement du principal suspect qui s'était lui-même rendu à la police. Le père de Djibril, Étienne Mullard, veut que la justice agisse et vite.
10: On attend toujours la décision. Donc je vais faire ce rassemblement pour la simple raison. On n'oublie pas Djibril. Et à chaque anniversaire de ce drame, je ferai toujours ce rassemblement jusqu'au jugement donné. Il faut attendre combien de temps? Peut-être 2 ans de plus, peut-être 3 ans de plus, 4 ans. C'est inadmissible déjà que nous, on est endeuillé de la perte de notre enfant. Et en plus, on a le jugement, on ne sait pas quand est-ce que ça va se terminer. C'est trop long. Lui, continue à fêter ses anniversaires, à faire son Noël, à faire tous ces trucs, tandis que nous, ben, on le passe sans lui. C'est ça qui nous agace et qui nous met dans tous nos états, c'est de savoir que cet assassin, c'est toujours en liberté. Ça, c'est dur à vivre. Lui, il aura un jugement, il va être condamné, malheureusement, pas à vie. Il y aura sûrement, je sais pas, 10, 20, j'espère même très très fort 30. Nous, toute notre vie, on est condamné à perpétuité. Lui, il va sortir un jour.
8: En attendant le procès, le principal suspect vise toujours sous contrôle judiciaire. Autre procès, deux pilotes de drones originaires de Nantes seront jugés cet après-midi devant le tribunal correctionnel de Poitiers. Ces drôles de livreurs ont tenté de faire entrer de la drogue et des cigarettes dans la prison de Poitiers-Vivonne. Des faits qui datent de la nuit du 11 au 12 mai dernier. Le paquet contenant plus de 200 grammes de cannabis était à destination d'un détenu emprisonné pour 5 ans pour trafic de stupéfiants, association de malfaiteurs ou encore violence aggravée.
7: Les conséquences des canicules inquiètent les agriculteurs.
8: Les alertes vigilance donc sont levées, mais reste maintenant l'angoisse des mauvaises récoltes. Il faut dire que les conditions sont terribles. Hiver en dents de scie, printemps très sec et puis maintenant cette vague de chaleur d'une intensité destructrice. Conséquences, des rendements très inférieurs aux attentes. Un coup dur, estime Maxime Breillard, responsable de l'équipe production végétale à la Chambre d'agriculture de la Vienne.
6: C'est une grosse déception. Ça a été déjà impacté par les excès d'eau cet hiver, on a eu des problèmes d'enracinement, ensuite ben, des premiers coups de chaud précoces au printemps et puis après voilà sur des fins de cycle avec des coups de chaud vraiment inhabituels, donc on est très déçus. C'est des rendements moyens qui sont voilà en blé autour de 50-60 quintaux, on entend même des secteurs sur des 35 quintaux de moyenne. Ce sont des secteurs qui sont quand même plutôt habitués à faire 60-65 quintaux hectares, c'est 50% de perte. C'est très inquiétant avec une campagne qui a coûté très cher à mettre en place, avec des intrants qui ont explosé avec les tensions géopolitiques. En foin, on est à peu près à 30% de moins d'une année normale. En paille, pareil, c'est 30 à 50% de moins de volume de paille. Enfin, c'est ce qu'il faut retenir, des chiffres alarmants.
8: Maxime Breillat de la Chambre d'agriculture de la Vienne au micro de William Giraud. On l'a dit, la canicule est pour le moment derrière nous, mais la vigilance sanitaire demeure. Les médecins et les hôpitaux redoutent un contre-coup pour les personnes les plus fragiles. Santé publique France comptabilise depuis mercredi environ 1000 décès supplémentaires par rapport au mois précédent. Et ce premier bilan risque de s'alourdir. On en parle à 7h45 avec notre invité, François-Xavier Roussel, infirmier libéral basé à Buxerolles. C'est un drame qui secoue le monde de l'aviation française. 5 moniteurs, 5 clients et un pilote sont morts dans le crash d'un avion de tourisme privé. Une sortie pour des baptêmes de parachutisme près de Nancy en Meurthe-et-Moselle. Aucune explication des raisons de l'accident pour l'heure. Les enquêtes se poursuivent. Un accident de la route a fait 2 blessés hier dans les Deux-Sèvres. 2 automobilistes se sont percutés en fin de matinée au niveau d'Azel Brûlé près de Saint-Mexant-l'École. Un garçon de 7 ans et une jeune fille de 17 ans ont été transportés à l'hôpital de Niort pour des examens.
7: 6 secouristes bénévoles de la Vienne ont pris la direction du Venezuela.
8: Le pays a connu un terrible séisme qui a dévasté la région de la Guéra. Le bilan s'élève pour l'instant à près de 1430 morts et plus de 50 000 disparus. C'est pourquoi l'ONG SoLife, installée dans le Poitou depuis 2022, a décidé de se rendre sur place. L'équipe emporte près de 200 kilos de matériel de recherche et de sauvetage, des équipements de protection ou encore de quoi rendre l'eau potable. Enfin, depuis hier, c'est la fête du cinéma. Le retour des places à 5 euros, de quoi enchaîner les films sans se ruiner. Dans le Poitou, les salles obscures sont prises d'assaut en ce moment. D'ailleurs, les Poitevins cherchaient la climatisation, nous raconte Jonathan Stévenin. Il est directeur adjoint du CGR de Buxerolles.
11: On a beaucoup de personnes, ce qu'on appelle les personnes fragiles, qui viennent se rafraîchir un petit peu dans nos salles. En journée, on a aussi, avec les alertes rouges, les écoles qui étaient fermées, donc beaucoup de parents qui amenaient leurs enfants au cinéma, puisque en semaine, il n'y a pas grand-chose à faire. Ils savent qu'on a toujours une programmation qui permet aussi aux enfants de venir voir des films. Là, on a Toy Story, on a Les Mignons, on a encore Super Mario Galaxy présent. On est ouvert, de toute façon, 7 jours sur 7. Donc, quoi qu'il arrive, que les magasins soient ouverts ou fermés, qu'ils fassent beau ou mauvais, quoi qu'il arrive, on est toujours ouvert. C'est vraiment un plus, le fait qu'on soit dans une salle fermée, climatisée. On est à l'abri du soleil, on est à l'abri de la chaleur. Et en plus, on passe un bon moment devant un bon film.
8: Mais la fête du cinéma avec ses billets à 5 euros, ça termine mercredi.
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8: Aurélie, manquerait juste un petit peu de pluie dans un moment de la journée et ce serait une journée qu'on espérait depuis longtemps.
7: C'est pas prévu la pluie. Désolé Clément. Du soleil toute la journée avec des températures maximales comprises entre 27 et 29 degrés. C'est mieux.
8: C'est beaucoup mieux.
7: À Poitiers, à Lusignan, à Tenzé, du côté de Châtellerault, vous aurez 27 degrés. À Loudun, à Thouars, à Bressuire, du côté de Mel, de Parthenay, de Chauvigny, 28 degrés. Cet après-midi, le maximum, 29 degrés à Niort ou du côté de Brioux-sur-Boutonne. La nuit prochaine, là, c'est parfait pour aérer entre 14 et 17 degrés au minimum. Et demain mardi, un soleil un peu voilé dans le nord de nos deux départements. Grand soleil pour le sud de la Vienne et les Deux-Sèvres. Le thermomètre demain affichera entre 30 et 31 degrés.
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7: Qu'est-ce que vous faites en septembre 2027? Vous n'avez pas d'idée? Ben, en voici une. Vous filez à l'Arena Futuroscope, applaudir. Julien Clerc.

0: De rocker, monsieur Julien Clerc, qui sera à l'Arena Futuroscope en septembre 2027. Dans quelques minutes, direction les Géants du Ciel. Vous avez toutes les infos sur le site géantduciel.com pour découvrir des aigles, des chouettes, des cigognes, découvrir tous les oiseaux de ce lieu incontournable à Chauvigny dans la Vienne. On y retrouve Florian Lévesque.
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0: Mais d'abord, à 6h11, on a quelques dates à noter pour aujourd'hui. Vous vous appelez Pierre, vous vous appelez Paul. Déjà, bonne fête à vous. Je suis sûre que vous avez un Pierre, un Paul dans votre entourage. Un petit message et ça lui fera plaisir. Aujourd'hui, 29 juin, c'est la journée internationale contre l'abandon des animaux de compagnie. Nos animaux, on les mettra bien évidemment à l'honneur dès 6h40 avec notre vétérinaire Pierre Fabin. C'est aussi aujourd'hui la journée internationale du Petit Prince, une journée qui célèbre la naissance d'Antoine de Saint-Exupéry. Et puis quelques dates à noter, un certain 29 juin en 1776, c'était hier, fondation de la ville de San Francisco en Californie. En 2007, un 29 juin, la célèbre marque Apple a sorti son tout premier modèle d'iPhone qui va lancer, vous imaginez bien, la révolution dans le monde des téléphones. Et puis autre date à celle-ci, c'est aujourd'hui, 2026, ce 29 juin. Ce sera le début, à partir de 7h10, de la grande sélection de la semaine pour remporter, écoutez bien, un super bain de soleil. Alors attention à vous, la détente. 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
0: Eh oui, on vous accompagne tout au long de la journée, hein, même pendant les vacances scolaires. Pour le moment, très très bon réveil. Il est 6h13. Tous les jours, il vous propose de découvrir des activités hors du commun dans la Vienne, dans les Deux-Sèvres. Et aujourd'hui, Florian Lévesque nous emmène du côté de Chauvigny pour rencontrer des oiseaux hors du commun.
5: Aujourd'hui, expérience un petit peu particulière. Je me suis dit, on va partir à Chauvigny pour tester une expérience que je ne vivrai sûrement nulle part ailleurs. J'ai rejoint David, il est fauconnier, c'est ça ? Bonjour David.
6: Oui, bonjour Florian, je suis fauconnier au Géant du Ciel à Chauvigny.
5: Bon alors, fauconnier, ça veut dire que tu gères, tu maîtrises les oiseaux, tu les accompagnes, tu fais des spectacles avec eux.
6: On va dire qu'on travaille avec eux, qu'on collabore et qu'on fait surtout une collaboration mutuelle entre eux et nous. Voilà, pour pouvoir faire partager le vol libre et des explications, là, beaucoup de pédagogie, et puis un échange avec le public.
5: C'est pas impressionnant quand même, parce que quand, alors il y a des oiseaux, bon, ok, il y a des rapaces quand même qui sont assez massifs, assez stock, assez imposants.
6: Ben, les plus grands ici font jusqu'à 2,80 m, on peut parler du vautour fauve, pour un poids entre 8 à 10 kg. On peut parler donc de géants du ciel, hein, d'où un peu notre nom aussi, ouais, entre autres, mais avec voilà tout un bal des oiseaux, une démonstration de vol libre surtout. On peut voir des espèces locales comme des espèces un petit peu plus atypiques qui nous viennent des quatre coins du monde, voilà.
5: Bon là, tu m'as donné un gant, je m'imagine que ça s'appelle pas un gant, c'est un nom particulier.
6: Si, c'est complètement un gant.
5: Super, au moins c'est facile. Vous avez bien compris que ça allait être compliqué avec moi, vous allez laisser ça un gant. Quel est l'oiseau qui va arriver?
6: Alors là, on va présenter un grand duc d'Afrique qui est un des plus petits grands ducs du monde, mais déjà assez grand pour sa taille, et qui va venir donc se poser sur ton gant si tu l'attires convenablement.
5: Allez, on va essayer.
6: En lui souriant.
5: On lui sourit.
6: Ouais.
5: Ça va.
6: Avec une petite récompense forcément.
5: Ok. Ah ouais. Donc ok. Très bien. On va essayer avec la petite récompense alors.
6: Il faut attendre le gant comme ça. Ouais. L'oiseau va partir de mon poing et arriver sur ton gant.
5: Ok.
6: Au moment où il arrivera sur ton gant, il faudra lui donner la récompense. On pense au bec. On va se mettre face au vent. Du coup, le vent vient un petit peu comme ça. Je te propose d'aller te mettre juste un petit peu là-bas.
5: Ok.
6: T'as la récompense que je t'ai donnée ?
5: Non, je l'ai pas.
6: Il l'a mangé, du coup, on lui en donne une autre.
5: C'est quoi ? C'est du poulet ?
6: C'est du petit poussin.

0: petit poulet.
1: Du petit poulet, ok.
0: Du coup, tu mettras bien le gant comme ça. La récompense, juste un petit peu au-dessus au niveau du bec. Là. Voilà, impeccable. Et là, du coup, quand tu veux, tu l'appelles.
1: Totoro. C'est impressionnant, mais en vrai, c'est hyper cool à faire. Je pense que je me suis fait un copain. Et alors, justement, ces oiseaux-là, bon, on les voit pas tous les jours, on les voit en spectacle. On peut venir les voir en spectacle ici, au Géant du Ciel. Combien de représentations par jour? Comment ça se passe, les différentes représentations?
0: Mais à l'heure actuelle, on est ouvert 7 jours sur 7. Tout le monde est le bienvenu pour passer un bon moment et puis voir les oiseaux voler.
1: Et bah, c'est noté. Merci Totoro.
2: Air sympa Totoro. Cigognes, faucons, des aigles, des chouettes. Pour découvrir tous les oiseaux des géants du ciel, rendez-vous à Chauvigny du lundi au dimanche. Pour découvrir les géants du ciel, vous avez aussi le site internet et vous pouvez prendre vos places d'ailleurs dès à présent sur ce site géantduciel.com.
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2: 6h16, ouh, voilà une musique de champion. Ça, c'est du bon réveil pour être en forme. Survivor.

0: Ça, c'était pour vous mettre en forme là, à 6h20, si vous êtes en train de vous réveiller tranquillement pour ensuite filer au boulot vite, vite, vite. Chaque jour, Sonia Brunet rencontre pour nous un habitant du Poitou, de la Vienne ou des Deux-Sèvres. Et aujourd'hui, dans Les gens d'ici, un musicien dont l'instrument peut atteindre des dimensions impressionnantes.
1: Bonjour, je m'appelle Olivier et je suis l'organiste titulaire de la cathédrale de Poitiers.
2: Quand est-ce que vous avez croisé un orgue pour la première fois ?
1: Je pense que c'était vraiment dans ma prime jeunesse. Ma famille étant une famille catholique, pratiquante, on allait à l'église évidemment très régulièrement, donc j'ai entendu des orgues très souvent.
2: Et la première fois où vous avez été autorisé à jouer ?
1: Il se trouve que moi j'ai eu l'opportunité, mon père étant chef d'établissement scolaire, nous habitions dans un établissement scolaire dans lequel il y avait une chapelle avec un orgue. Et donc j'ai eu accès jour et nuit à un instrument, un vrai instrument avec des tuyaux, tant que je voulais. Donc...
2: Tuyau, c'est important. Je fais juste une parenthèse.
1: C'est très important puisque, pour ceux qui nous écoutent, eh bien, un orgue, c'est un instrument avec des tuyaux. S'il n'y a pas de tuyaux, ce n'est pas un vrai orgue.
2: Mais néanmoins, il peut y avoir des orgues de toute taille.
1: Absolument. Il y a des tout petits instruments à tuyaux qui peuvent prendre la forme de petits coffres. On appelle ça d'ailleurs souvent des orgues coffres ou des orgues positifs parce qu'ils se posent par terre. Et ce sont des orgues à tuyaux, comme les grands instruments énormes qu'on voit parfois dans des grands édifices.
2: Mais quand on est, j'allais dire, au volant d'un orgue comme celui-ci, on n'a pas un sentiment de puissance ?
1: Alors, un sentiment de puissance, je sais pas, peut-être que certains organismes ont la réputation d'être un peu mégalomanes, mais il y a bien sûr une puissance de l'instrument. Après, ça dépend quel instrument vous jouez. Et parfois, on a autant de plaisir sur un petit instrument, si tant est qu'il soit beau et bien construit, que sur un très gros instrument. C'est pas vraiment une question de puissance, c'est une question de beauté. On recherche, c'est un métier où on recherche la beauté, la justesse, la richesse, mais pas forcément par la puissance en réalité.
2: Vous m'avez dit qu'on a beaucoup de chance d'avoir ce type d'orgue-là à Poitiers.
1: Oui, parce qu'il se trouve que l'orgue dont j'ai la chance d'être le titulaire est un instrument qui est mondialement connu. C'est un instrument du XVIIIe siècle qui est dans son état d'origine. C'est ce qui en fait sa rareté. C'est-à-dire qu'à l'intérieur, il y a tout son matériel d'origine, toute sa mécanique d'origine, dans son état d'origine, bien sûr restauré et mis en état. C'est un instrument qui est très entretenu, qui est propriété de l'État français et qui est classé monument historique et qui est vraiment connu dans le monde entier.
0: Merci beaucoup à Olivier Houette, organiste titulaire de l'orgue de la cathédrale de Poitiers. Si des visites sont organisées au moment des journées du patrimoine, bien sûr, eh ben, on vous informera hein, sur Ici Poitou. 6h23, je vous présente la nouvelle mariée. Ouais, tout juste mariée, c'est Louane. On écoute son titre « Conduire ». Louane qui est en train de préparer actuellement son prochain album.
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0: C'est la nouvelle chanson de Louane qui parle de mauvaises copilotes, mauvais copilotes qu'on peut rencontrer dans la vie. Louane qui est en train de préparer son prochain album. On a hâte de le découvrir. 6h26, dans un instant, l'horoscope. Votre vie relationnelle est mise en lumière aujourd'hui, cher Cancer.
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0: Vous avez encore la tête sur l'oreiller, vous avez la tête devant les tartines, le café en plein petit-déj, vous vous dites j'espère que je vais passer une bonne journée. Et ben on espère aussi. On va se renseigner grâce à Catherine Viguier et l'horoscope de ce lundi 29 juin. Catherine, on a deux actualités pour notre zodiaque.
5: La pleine lune au Capricorne et Mars qui visite les Gémeaux. Bélier, c'est une petite révolution pour vous avec un possible dépaysement mais aussi des responsabilités à assumer.
6: Taureau, la pleine lune vous permet de voyager et de vous exprimer. Il est aussi question de vos finances.
7: Gémeaux, avec Mars, planète guerrière chez vous, vous allez de l'avant gonflé d'énergie.
8: Cancer, votre vie relationnelle est mise en lumière, affective et professionnelle.
9: Lion, l'amitié, un public, une clientèle sont au rendez-vous et un projet que vous menez tambour battant.
10: Vierge, vous espérez obtenir un travail ou bien encore vous avez besoin de reconnaissance.
11: Balance, Mars en signe ami visite votre secteur des voyages, ce sera très positif.
12: Scorpion, vos richesses matérielles, spirituelles et la communication sont au programme.
13: Sagittaire, avec Mars en signe opposé au vôtre, préparez-vous à être à l'écoute des autres.
14: Capricorne, la pleine lune est chez vous, vous êtes déterminé, vous vous engagez seul ou accompagné.
15: Verseau, plein feu sur vos enfants, une activité artistique et puis l'amour vous donne des ailes.
16: Poisson, vous agissez pour votre foyer et puis vous êtes super soutenu de part et d'autre.
17: Et pour nous tous, on agit sérieusement, avec talent, sans trop se prendre au sérieux.
0: Bon, ben voilà, il n'y a plus qu'à débattre là, en plein petit-déj, si ça vous va ou pas. Si ça vous va
18: dès
0: pas,
18: le matin.
0: Si ça vous va pas, vous effacez, il y en aura un nouveau demain et peut-être qu'il sera mieux. En tout cas, l'horoscope, vous pouvez le réécouter dès maintenant sur ici.fr. Dans un instant, l'info d'ici, Clément, il est question de fête du cinéma.
18: Ouais, ça dure jusqu'à mercredi, c'est une bonne nouvelle pour les amoureux du 7e art, les places sont à 5 euros. Une bonne occasion de se mettre au frais pour profiter des dernières sorties.
0: Dernier acteur qu'on a eu ici dans les studios d'ici Poitou.
18: Benjamin Laverne,
0: rien que ça. Vous pouvez réécouter son interview sur l'application ICI. L'info d'ICI, c'est donc après le 90 secondes, l'actualité en France et dans le monde, Valentin Bertrand.
19: Les enquêteurs continuent de s'activer autour des débris d'avion à Tomblaine, près de Nancy, où un appareil s'est écrasé hier. 11 personnes sont mortes, 5 moniteurs de parachute, 5 élèves, dont plusieurs infirmiers libéraux. Et le pilote, problème mécanique ou humain, toutes les hypothèses sont explorées. Un dossier complet est à retrouver sur ici.fr. Une nouvelle cellule interministérielle de crise convoquée cet après-midi par Sébastien Lecornu. Le Premier ministre veut faire le bilan de ces 12 jours de canicule extrême, déjà marqué par 1000 décès supplémentaires. Ce matin, plus aucun département n'est en vigilance rouge. Seuls 5 du sud-est et de la Corse restent en orange. Autre conséquence de cette canicule, le risque feu de forêt est élevé autour de la Méditerranée et même maximal dans le Vaucluse. Faire payer plus cher les vêtements de mauvaise qualité, en interdire la publicité. Le Sénat s'apprête à adopter officiellement une loi contre l'ultra-fast fashion dans le viseur des marques comme Shein et Temu, nous. Dans son ensemble, le secteur textile représente 10% des émissions mondiales de gaz à effet de serre. Le brevet des collèges, jour 2, pour les 850 000 élèves de 3e. Il planche à 9h sur l'histoire géo et à 13h30 sur les épreuves de sciences. Au mondial de foot, le Canada est le premier pays à se qualifier pour les 8e de finale. Ce sera le tour, on l'espère, des Bleus demain à 23h contre la Suède. L'équipe de France qui vient de retrouver son coach Didier Deschamps de retour après les funérailles de sa maman. Match à vivre, bien sûr, sur votre radio ici.
18: On vous retrouve dans une heure, Valentin Bertrand. Nous, on passe du sport à la culture. C'est toujours un bon plan pour se mettre au frais l'été ou occuper les vacances en famille. C'est la fête du cinéma, avec des places à 5 euros jusqu'à mercredi. En plus de ça, une grande majorité des salles obscures du Poitou participent à l'opération. Elisa Fellier, vous êtes allée rencontrer les cinéphiles au CGR de Buxerolles, près de Poitiers.
20: Marianne sort du cinéma, pull à la main. Elle marche derrière ses deux enfants.
21: On est allé voir Les Mignons. L'objectif, c'était aussi de chercher un peu de fraîcheur. Parce que bon, les derniers jours ont été un peu éprouvants en température. On a passé un bon moment en famille, c'était l'occasion. Très agréable.
20: À l'intérieur du cinéma, Daniel pianote sur l'écran d'une des bandes automatiques.
22: Je suis en train de prendre une place en ligne. Bon, d'habitude, je suis abonnée, mais là, c'est la fête du cinéma. J'en profite. Parce que bon, ça reste quand même, je trouve quand même assez cher si vous n'avez pas un abonnement. Et pour une famille, ça doit représenter un budget quand même.
20: Justement, sous la rata, on sait quelque chose. Le père de famille est venu avec sa femme et ses trois enfants.
23: On avait le choix entre Toy Story et Les Mignons, mais après on a choisi Toy Story 5.
20: Et au lieu de payer 41 euros, la famille en a déboursé 25.
24: Bah c'est bien, parce que surtout quand on est une famille nombreuse, c'est pas négligeable. Donc ça permet de sortir les enfants et puis voilà, leur faire plaisir aussi. Et puis nous, on est contents aussi.
20: Toy Story, c'est également le film que François a décidé d'aller voir. Mais avant la séance, passage obligé par la case friandise.
25: Bon ben voilà, on est Paris, des pop-corn. Donc voilà, feu pour Toy Story quoi.
26: Salle 12 sur votre droite.
25: Merci. Comme c'est pour les enfants, je pense que la salle devrait être bien bondée.
20: Dans le couloir, Pierre et Alexia discutent de leur séance, la première d'une longue liste puisque les deux ados ont décidé d'enchaîner 4 films.
27: Là on est allé voir Vertige, ensuite on est allé voir Les Mignons, après Sky Movie et pour finir Backroom.
20: Et pour l'instant, le premier ne les a pas vraiment convaincus.
27: Pour moi, Quentin Dupieux, tous ces films ils sont nuls. Et bon, ça va, 5 euros, j'aurais pas mis 8 euros.
20: Avec 8 entrées en une journée à eux deux, Pierre et Alexia font gonfler les chiffres du CGR de Buxerolles. Dans tous les cas, pendant la fête du cinéma, le nombre d'entrées explose. Jonathan Stévenin est le directeur adjoint de l'établissement.
28: Si on fait 1000 sur la journée du dimanche, un dimanche classique, là on peut monter à 2000, 3000 si les conditions sont réunies. C'est vraiment un des moments phares de l'année qui permettent d'avoir vraiment des entrées correctes.
20: Et parmi ces personnes, le cinéma espère fidéliser de nouveaux habitués.
18: Elisa Fellier, ici Poitou, on le rappelle, la fête du cinéma, c'est jusqu'à mercredi avec les places à 5 euros.
29: Clément, la préservation des zones humides à la une du prochain journal.
18: Un enjeu particulièrement important cette année avec un risque de sécheresse. Cet été, très très fort. Reportage près de Poitiers, une rivière vient d'être réhabilitée après 2 ans de travaux. Et puis on va faire un tour à la piscine de Nintré, découvrir les cours des bébés nageurs, de quoi les habituer à l'eau très très tôt. Il va faire plutôt doux aujourd'hui et ça fait du bien.
29: Oui, on peut aérer là ce matin, on peut ouvrir grand les fenêtres sans avoir peur qu'il fasse 30 degrés ensuite dans la maison. Faites ça dès maintenant, comme ça vous allez pouvoir profiter un peu de fraîcheur. Ensuite, le thermomètre va regrimper. C'est fini la canicule, on n'a pas froid non plus. On aura entre 27 et 29 degrés cet après-midi. C'est-à-dire à Châtellerault, à Lusignan, à Poitiers, à Pleumartin, 27 degrés. À Loudun, du côté de Bressuire, de Saint-Mexant-l'École, de Mel, de Parthenay, de Chauvigny, vous aurez 28 degrés. À Niort, 29 degrés, avec du soleil toute la journée. Nuit prochaine, les minimales seront comprises entre 14 et 17 degrés. Et demain mardi, on remonte entre 30 et 31 degrés. Avec un soleil un peu voilé dans le nord de nos deux départements et grand soleil pour le sud de la Vienne et des Deux-Sèvres.
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29: 6h35, j'espère que vous avez la forme ce matin. Voilà un titre qui va vous donner la forme. Happy, yes, soyons happy avec Monsieur Pharrell Williams.

0: Ça fait plaisir. Pharrell Williams, Happy, à 6h39. Dernière semaine avant les vacances scolaires. C'est l'heure donc pour les maîtres, les maîtresses, d'avoir plein de petits cadeaux là cette semaine. Dernière ligne droite hein, pour vos bouts de choux. On va évoquer le sujet dans l'humour en tube juste avant 7h. Et on passe le coucou à tous les profs de la Vienne et des Deux-Sèvres.
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0: Tous les matins pendant l'été, on va vous entendre sur vos petits plaisirs de l'été. Les barbecues, le surf pour certains, les apéros entre amis. Écoutons Nicolas ce matin qui nous emmène du côté de l'île d'Oléron.
3: Ça dure que la soirée, que la fin de soirée. Mais c'est comme si on partait en vacances pendant plusieurs jours. Bonjour, je m'appelle Nicolas. Alors moi, mon petit plaisir de l'été, c'est de retrouver les potes sur les coups de 18h. À Rochefort, et on part sur l'île d'Oléron se faire une session surf. Ça dure que la soirée, que la fin de soirée. Mais c'est comme si on partait en vacances pendant plusieurs jours. On revient, on est content, on est gavé. Gavé de vagues, de soleil, de sable, de lumière. Et voilà, c'est ça mon petit plaisir de l'été.
4: Et c'est une tradition depuis quand ?
3: Oh, ça fait 4-5 ans qu'on s'organise comme ça. Alors, plutôt en calant des jours, sans regarder les conditions, comme ça, même s'il n'y a rien à prendre en vague, et ben, c'est pas grave, on aura profité de la plage, on aura passé le pont de l'île d'Oléron.
4: Et cette passion du surf, elle date de quand? Elle est venue comment?
3: Bah, elle est là depuis que je suis en Charente-Maritime, et que voilà, il y a des conditions, il y a beau site, et puis ça fait du bien d'aller s'activer sur la planche de bodyboard, ça fait travailler le cardio dans des belles conditions.
0: Carrément. Et vous, quels sont vos plaisirs de l'été? Les mêmes que Nicolas ou pas du tout? N'hésitez pas à nous le dire sur Facebook, un petit mot sur WhatsApp au 05 49 60 20 20. Dans un instant, il est 6h41, les conseils de notre vétérinaire.
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0: Son nom, Cassien, son univers, la pop, son premier EP, Je prends le vent.

0: Venu danser, c'est Cassien. Il vient de sortir son premier EP à écouter sans modération. Un véritable coup de cœur ici Poitou.
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0: 6h43, c'est l'heure de noter les conseils de notre vétérinaire Pierre Fabin. Bon, aujourd'hui, désolé si vous êtes en plein petit-déj. On va parler de ce comportement vraiment déroutant, même complètement dégoûtant pour tous les propriétaires d'animaux, le chien qui mange ses propres excréments. Pierre Fabin, comment expliquer cette habitude vraiment répugnante?
3: Alors, on appelle ça de la coprophagie. Il faut savoir que dans la nature, c'est un comportement tout à fait normal pour la chienne qui nettoie, par exemple, le nid de ses chiots. Mais chez un chien adulte, c'est un signal d'alarme. La première piste, ça va être d'ordre médical ou alimentaire. Si vous lui donnez des croquettes de mauvaise qualité, qui sont bourrées de céréales, son estomac n'arrive pas à tout digérer. Les excréments qui sortent sont alors encore pleins de nutriments qui sentent la nourriture. Votre chien les mange simplement pour récupérer ce qu'il a raté au premier passage. Ça peut aussi venir d'une grosse invasion de vers intestinaux qui lui vole son énergie de l'intérieur. Donc la première étape, c'est toujours de vermifuger et de vérifier la qualité de ce que vous mettez dans sa gamelle.
0: Alors si la gamelle est de très très bonne qualité et qu'il est bien vermifugé, est-ce que le problème peut être dans sa tête ?
3: Et oui, absolument, l'aspect psychologique est énorme dans ces cas-là. Le cas classique, c'est le chien qui fait ses besoins dans votre salon, en votre absence. Quand vous rentrez, vous criez et vous ramassez la crotte devant lui. Dans la tête de votre chien, il associe l'excrément à votre colère. La fois suivante, pour éviter de se faire gronder, il va tout simplement faire disparaître la preuve en la mangeant. Il y a aussi la recherche d'attention. Un chien qui s'ennuie tout seul au jardin a vite compris une chose. S'il touche à sa crotte, vous accourez à la fenêtre en criant. Pour lui, bingo, il a capté votre attention. Même si c'est pour se faire fâcher, c'est toujours mieux que d'être ignoré. C'est pour ça qu'il ne faut jamais courir vers lui en hurlant.
0: Bon, concrètement Pierre, comment on réagit à la maison pour casser cette mauvaise habitude une bonne fois pour toutes ?
3: S'il s'oublie dans la maison, isolez-le dans une autre pièce avant de nettoyer pour qu'il ne vous voie surtout pas ramasser. Ensuite, travaillez le détournement. Quand vous sortez en balade et qu'il fait ses besoins, appelez-le immédiatement avec une voix très enjouée et donnez-lui une friandise irrésistible. Le but, c'est de lui prouver que ce que vous avez dans la main est mille fois meilleur que ce qui est par terre. Enfin, la petite astuce de grand-mère qui fonctionne très bien, mettez un peu de piment ou de poivre sur une de ses selles pour que la prochaine fois, il y pense à deux fois avant de réessayer cette mauvaise habitude.
0: Ben merci beaucoup Pierre pour tous vos conseils qu'on peut réécouter dès maintenant sur l'application Ici. Il est 6h45. Dans un instant, on va pouvoir noter quelques idées de sortie pour cette semaine, pour l'été, dans la Vienne comme dans les Deux-Sèvres. On prépare doucement mais sûrement les vacances. Les 3 plus, c'est juste après France Gall. Elle est là. Pour le moment, si vous n'êtes pas encore en vacances, si vous filez au boulot, bonne route et surtout soyez prudents.

Ella, l'artiste France Gall, pour bien démarrer cette nouvelle semaine. C'est lundi, c'est le 29 juin. Il est 6h50. Vous n'hésitez surtout pas, hein, si vous avez des complications là sur la route, si vous êtes témoin d'accidents, d'embouteillages ou autres, n'hésitez surtout pas, 6h50, à nous appeler hein, au 05 49 60 20 20. Allez, c'est parti pour les 3 plus du jour. Cette fin de semaine, la lessive sera branchée sur le 220 volts, comme les amplis. Le lavoir électrique, c'est l'un des festivals qui ouvre la saison estivale en Poitou. Direction le théâtre de verdure de Vouneuil-sous-Biard, samedi. Ce sont 5 groupes qui montent sur scène pour cette 14e lessive. Au programme dès 18h, vous avez le duo Poitvin Post Connection, le groupe Edgar, et vous aurez aussi du rock tout au long du week-end. Toutes les infos sur lelavoirelectrique.com et rendez-vous à Vouneuil-sous-Biard au Théâtre de Verdure ce samedi dès 18h. C'est festif, c'est rock et c'est gratuit. C'est désormais un classique Poitiers l'été. Ce sont des tas de propositions culturelles ludiques pendant toute la saison estivale. Des concerts dans les quartiers de la ville, aux animations au palais, en passant par la baignade à l'île aux Tisons, baignade surveillée, des illuminations de Notre-Dame-la-Grande et bien d'autres. Et surtout, ça commence par Poitiers l'été ce samedi 4 juillet avec le concert au parc de Blossac sur scène, Camille Yembe.

0: Allez, on vous écoute, Aurélie.
1: Ah bah écoutez, moi ça me fait plaisir d'écouter Lou Bertignac.
0: Peut-être comme ça, oubliez ça, un petit nanana Lou Bertignac.
1: Vous savez quoi, à partir de septembre, ce sera plus le la la la du jour, mais le nanana. Eh ouais, on va révolutionner la radio. On va passer du la la la au nanana. Et puis, donc rendez-vous samedi, hein, avec Poitiers d'été pour applaudir tous ces artistes, applaudir Louis Bertignac au Parc Blossac. On rappelle que c'est un concert gratuit. Et troisième plus, 40 ans déjà. Quel bel âge. On a du mal à le croire, mais le Festival Ludique International de Parthenay en est déjà à sa 40e édition. Comment fait-il pour sembler si jeune? Peut-être parce que cela fait 40 ans que le flip cultive, stimule notre âme d'enfant avec malice. Des villages thématiques, des jeux à tester, des tournois, des créations, des jeux de société, de pistes, de cartes, de stratégies. Il y en a vraiment pour tous les goûts, pour tous les âges. Ici Poitou, votre radio locale est aussi celle du 40e Festival Ludique International de Parthenay. C'est à partir du 8 au 19 juillet. On a déjà hâte et on y sera en direct. Voilà pour les 3 plus du jour. Et les idées de sortie pour cette semaine et les semaines à venir. 6h53, écoutons Claudio Capeo, un homme debout.

0: Un homme debout, Claudio Capéo, à 6h57. Dernière semaine de stress pour les maîtresses et les maîtres. On en parle dans un instant.
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0: 6h58, dernier lundi avant la délivrance pour toutes les maîtresses et les maîtres du Poitou et les maîtresses de maternelle en particulier qui s'occupent de petites créatures en devenir et à qui Fred Ballard a souhaité rendre hommage aujourd'hui ainsi qu'à toutes les équipes pédagogiques.
5: Non, Colombe, il ne faut plus enlever vous-même les manteaux des enfants quand ils arrivent. Non, Colombe, n'avez-vous pas reçu les dernières directives gouvernementales? Il faut désormais... Cette journée me fatigue déjà.
6: Je comprends, mais il y en a plus que quatre. Et après, c'est la libération pour toutes les maîtresses qui vont vivre deux longs mois de calme et d'arrêt total d'injonction pédagogique émanant du ministère de l'Éducation, expert en consignes complexes et alambiquées.
5: Il faut laisser l'enfant quitter de lui-même le vêtement venu de l'extérieur afin qu'il s'engage dans son entrée en groupe classe. Ceux qui n'arrivent pas, ils crèvent de chaud, Colombe. Ah, ils crèvent de chaud s'il le faut, mais moi, je ne me retape pas une réunion avec l'inspecteur d'académie, hein. Cette espèce de gros, encore un beau dessin.
6: Voilà, bah Elodie Pou a bien fait de bifurquer vers une autre voie, hein, parce que c'était limite, hein, dans ces cas-là. Il faut pas forcer. L'abnégation, c'est bien, mais parfois, ça ne suffit pas, car il en faut de la patience pour être professeur des écoles, surtout quand on a la peau noire.
7: C'était mon rêve de petite fille, j'ai toujours rêvé d'entendre des blancs m'appeler maîtresse. Il y a des parents qui arrivent à me dire, attendez, est-ce que L-A, ça se prononce bien Lala? Non. L-A, ça se prononce Kirikou?
6: Ah oui, il n'y a pas qu'aux enfants hein, qu'on apprend le B-A-B-A. Lala Sania doit aussi apprendre le L-A-L-A à certains parents. Sa façon d'enseigner est moins académique, mais beaucoup plus marrante. Et puis un peu d'autodérision en attendant, ça fait des vacances.
0: Merci beaucoup Fred Ballard et bonjour à toutes les maîtresses de maternelle qui nous écoutent.
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0: C'est lundi. Et qu'est-ce qu'on fait le lundi ? Eh bien, on vous accompagne jusqu'à 9h. Et le mardi aussi même, allez 7h, l'heure des informations avec vous Clément Tricot.
8: Ça y est, le Poitou respire un peu, fin des alertes canicules chez nous, mais avec le manque de pluie, la sécheresse estivale reste très préoccupante. La préservation des zones humides est donc un enjeu d'autant plus important. Exemple dans la vallée de Lozens, près de Poitiers, où une rivière vient d'être réhabilitée après 2 ans de travaux, Louis Forbin.
9: C'est comme une tache verte au milieu d'un champ sec.
10: Tout est cramé partout et c'est les seuls endroits où en fait, les milieux se tiennent parce qu'il y a de l'eau partout. Hein.
9: Ces parcelles qui appartenaient à un agriculteur ont été rachetées par le Conservatoire d'espaces naturels de Nouvelle-Aquitaine. Baptiste Bidet est un des représentants du CEN.
10: On part d'un milieu qui était très dégradé, en l'occurrence un champ de maïs. Après ça, on a recréé toute une série de mares sur la parcelle. On a replanté 800 mètres de haies et on a créé 2 annexes hydrauliques pour vraiment stocker de l'eau sur la parcelle.
9: L'objectif, que cet espace retrouve son rôle de zone humide en permettant un stockage naturel de l'eau. Cédric Chat fait partie du syndicat de rivières qui s'est occupé de la restauration.
11: Si on a un bon stockage naturel, du coup on a des nappes qui se rechargent facilement mais de manière plus efficace, une rivière qui tient l'eau le plus longtemps, ça voudrait dire qu'on facilite aussi l'irrigation puisque si on a des nappes qui sont hautes, on a une rivière qui a un bon débit, etc., on peut penser qu'il y aura moins d'arrêtés, d'interdiction d'irrigation, etc.
9: La difficulté reste d'estimer la quantité d'eau stockée dans ces parcelles.
11: C'est pas évident puisqu'il y a plein de facteurs, mais on essaye d'approfondir toutes ces connaissances aussi pour avoir des arguments, pour montrer l'impact et puis pour essayer de montrer que le stockage naturel et peut être aussi une solution à lutter contre la sécheresse.
9: Une possible alternative aux bassines agricoles, des retenues d'eau artificielles vivement critiquées par les écologistes.
8: Chez nous, on surveille aussi les arbres qui ont particulièrement souffert du manque d'eau et de la chaleur. À l'arboretum de Mel, on les observe de près. D'ailleurs, vous êtes allé faire un tour dans cette ceinture verte près de la commune avec 200 essences d'arbres, Fanny Imbert.
12: Pierre Joselon est en charge de la biodiversité sur la commune. Ces arbres, il les observe tous les jours et voit déjà les effets de la chaleur.
13: Alors là, c'est vrai qu'on, ce qu'on voit là, c'est plutôt un bord de cours d'eau, donc c'est le bord de la Béronne. On a un peu d'érable sycomore, on a une touffe de noisetier, on a des frênes. Et effectivement, ce où on voit le plus à travers, là, on se rend compte qu'on a moins de feuilles. Normalement, on ne devrait pas pouvoir voir le ciel derrière. Et on voit qu'en fait, on a les branches, on a quelques feuilles, mais c'est moins dense. Et au-dessus, bah, on voit que les frênes et les aulnes, en fait, ils commencent à dépérir. Donc bah, voilà, là, on est sur des exemples où bah, on voit que la dynamique de pousse n'est pas top.
12: Avec les gels tardifs, cette année, certains arbres n'ont pas pu faire leurs bourgeons.
13: On a eu des jeunes pousses d'arbres qui ont subi du gel, donc ça peut arriver assez régulièrement. C'est ce qu'on appelle les gelées tardives sur des pousses qui se développent un peu précocement. Et là, ce qui s'est passé, c'est que ces tiges-là et ces feuilles-là ont brûlé par le phénomène de canicule. Donc en fait, il y a eu double effet, complètement contradictoire, mais un coup de gel et un coup de canicule sur les pousses, et donc ça peut tuer des arbres qui sont déjà un petit peu moins en pleine forme, on va dire, ça finit de les tuer, quoi.
12: Ce qui inquiète Pierre Joselon, c'est aussi l'accès à l'eau qui se raréfie avec des rivières à sec de plus en plus tôt dans l'année, et ça, c'est vraiment un facteur qui peut impacter les arbres sur le plus long terme.
8: Et après cette canicule, donc, les hôpitaux et les médecins ne baissent pas leur garde non plus. Les soignants redoutent un contre-coup avec le risque de nombreux décès de personnes épuisées par la chaleur. À 7h45, on parle du travail des infirmiers dans le libéral pendant la canicule avec notre invité donc basé à Buxerolles.
0: La classe politique endeuillée à Châtellerault.
8: Élu en mars dernier, le maire de Saint-Gervais-les-Trois-Clochers et vice-président de la communauté d'agglos, Vincent Gilbert, est décédé. Dans un message partagé sur ses réseaux sociaux, le président de la collectivité, Cyril Cibert, salue le dévouement et la bienveillance de Vincent Gilbert. Les pensées de toute la France en direction de la Meurthe-et-Moselle. Le ministre de l'Intérieur, Laurent Nunez, s'est rendu à Nancy après la mort de 11 personnes hier dans un crash d'avion. Un avion de tourisme qui effectuait des baptêmes de parachutisme. L'enquête se poursuit pour comprendre les raisons de cet accident. Autre enquête dans les Deux-Sèvres, deux automobilistes se sont percutés à Azay-le-Brûlé près de Saint-Mexant. Les deux véhicules roulaient dans la même direction côte à côte et l'un des deux s'est décalé sur l'autre voie. Un garçon de 7 ans et une jeune fille de 17 ans ont été transportés à l'hôpital de Niort pour des examens. Pour limiter les risques de noyade l'été, des parents veulent apprendre à leurs enfants à nager le plus tôt possible. Vous connaissez peut-être ces bébés nageurs, des cours réservés aux tout petits pour les habituer à se débrouiller un peu dans l'eau. En plus d'un moment très mignon entre parents et bébés, eh bien ça a des effets positifs pour l'apprentissage, explique Eric, l'un des responsables de cette formation à la piscine de Nintré.
14: On le voit bien, malheureusement, chaque fois qu'on allume une radio ou une télévision, les gens se jettent sur des plans d'eau naturels. L'activité bébé nageur, j'en suis persuadé, plus on met un enfant tôt sur un vélo, plus il sait faire du vélo. Plus on va mettre un enfant tôt dans la piscine, plus il va comprendre ce que nous on appelle la portance. Plus il va se sentir flotter, plus il va faire de mouvements, plus il va être à l'aise avec la bouche, le nez, les yeux sous l'eau, sans lunettes, et plus il va être capable de sortir d'une situation difficile. Alors bien sûr, pas à 6 mois, mais on était d'accord avec le formateur, vers 2 ans et demi, 3 ans, un enfant peut être capable de se retourner, se mettre sur le dos, se repérer dans l'espace, accrocher quelque chose, un bord, une berge, un bord de bassin, etc. Donc c'est vraiment un plus. Et c'est vraiment d'utilité de service public, j'en suis quasiment persuadé.
8: Si ça vous intéresse, les bébés nageurs à Nintré, c'est tous les vendredis à 16h.
0: Clément, à Niort, une centaine de personnes rassemblées hier après-midi pour rendre hommage à Djibril.
8: Et 2 ans après le décès de ce jeune homme qui avait tenté de s'interposer dans une bagarre, il avait été poignardé à mort à Port-Boisneau. Il avait 18 ans, arbitre des Chamois Niortais. Sa mort avait beaucoup touché la communauté du Ballon Rond dans les Deux-Sèvres. Ses parents maintenant espèrent voir avancer le procès du principal suspect placé sous contrôle judiciaire. Deux hommes à peine majeurs sont eux jugés pour avoir tenté de livrer près de 300 grammes de cannabis et des paquets de cigarettes, pas n'importe où, à la prison de Vivonne en mai dernier. Cette technique se banalise autour des prisons françaises. Les deux pilotes originaires de Nantes sont jugés par le tribunal correctionnel de Poitiers.
0: On les retrouvera peut-être en quart de finale.
8: Les Canadiens sont les premiers qualifiés pour les 8e de finale de la Coupe du Monde. Ils ont trouvé la faille dans la défense de l'Afrique du Sud. Score final 1-0 dans le temps additionnel. Pendant ce temps-là, les Bleus sont arrivés dans le New Jersey, où ils joueront demain soir face à la Suède. Ils ont aussi retrouvé leur sélectionneur Didier Deschamps, rentré de France après les obsèques de sa maman.
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8: Toujours pas de pluie Aurélie.
15: Pronostic pour le match de foot s'il vous plaît d'abord.
8: Wow, une victoire, j'espère 3-0,
15: ah.
8: Allez.
15: Ah ouais, rien que ça, ok, j'aurais dit un petit peu moins moi.
8: Un peu moins.
15: Ouais, ouais voilà. 2-1.
8: D'accord, ok.
15: Eh ben on verra demain. On parie quoi?
8: On parie
15: le petit déj.
8: Le petit, allez.
15: Le petit déj. Ouais. Ok, vous avez bien entendu, messieurs dames, vous êtes témoins. Clément me paye le petit déj si j'ai raison.
8: Ou l'inverse.
15: Ou l'inverse peut-être.
8: Je prendrai un croissant avec mon café s'il vous plaît, Aurélie.
15: Très bien, c'est noté. Moi, je préfère les chocolatines. Notez bien, notez bien. Bon, quelle est la météo pour aujourd'hui? Eh bien, écoutez, on aura du soleil tout au long de la journée avec des températures un peu moins chaudes hein, par rapport à la semaine dernière. Et on est bien content, entre 27 et 29 degrés pour cet après-midi. À Sauzé-Vaucet, à Lusignan, à Pleumartin, du côté de Tenzé, de Châtellerault, de Poitiers, vous aurez 27 degrés. À Bressuire, à Saint-Mexant-l'École, à Mel, du côté de Loudun, 28 degrés. À Niort, 29 degrés. Là, ce matin, les températures sont beaucoup plus agréables. Hein. Vous avez 16 degrés à Chasseneuil-du-Poitou, 18 degrés à Savigny, 17 degrés à Poitiers, 17 nous dit du côté de Damayou, voilà, je vais y arriver. On a du 18 degrés du côté de Châtellerault. On respire nuit prochaine entre 14 et 17 degrés au minimum. Et demain mardi, on aura un thermomètre qui va afficher entre 30 et 31 degrés avec un soleil un petit peu plus voilé dans le nord de la Vienne et des Deux-Sèvres. Grand soleil pour le sud.
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15: Est-ce que vous voulez commencer cette nouvelle semaine avec le sourire? Ouais, j'ai la solution. Elle est magique. Appelons Véronique Sanson, vous allez voir, pour nous chanter sa chanson sur ma drôle de vie. Vous allez voir que ça donne le sourire. Et en plus, c'est l'occasion pour moi de vous redire que Véronique Sanson sera à l'Arena Futuroscope en octobre. Concert testé et approuvé.

0: chanson sur ma drôle de vie, c'est Véronique Sanson. Elle sera en octobre à l'Arena Futuroscope.
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0: Vous aimez manger des bonbons? Oui, on est d'accord, c'est vachement bon. Hein. Mais est-ce que les bonbons rendent plus intelligents? Ça se saurait, je crois. Mais on a demandé.
3: La question se pose, mais je pense que la réponse est non, Aurélie.
0: Parce que c'est vrai que j'en mange pas mal. Bon. On va demander au petit pot de vin tout de même.
4: Non, parce qu'il y a beaucoup trop de sucre dedans. C'est du sucre, en fait. Avec un peu de fruits pour faire du colorant, mais c'est tout. Donc non, ça rendra jamais plus intelligent.
5: Bah non, moi je pense que pas du tout. Ça rend pas du tout intelligent. Même au contraire, ça rend... En fait, si on en mange trop, on aurait des caries et on serait malade. On n'aurait plus de cerveau, quoi.
6: Bah moi je pense que non, parce que déjà il y a beaucoup de sucre, et le sucre en fait, bah au lieu que ce soit intelligent, bah ça devient, tu deviens bête, tu marches comme ça, et puis aussi bah ça te donne trop de caries, après t'es moche et puis tu dis que des choses bêtes.
0: Ah ouais. Ah non, c'est, bah, je réfléchirai avant de me remanger des...
3: En tout cas, si la réponse est oui, je sais à qui en offrir, moi.
0: Allez-y, finissez votre phrase.
3: Non, on va s'arrêter là.
0: Finissez votre phrase.
3: Vous avez vu comment...
0: Non, mais c'est bien, il y a des témoins. C'est très, très bien que ce soit en direct, ici, Poitou. Vous avez vu, messieurs, dames, on ne choisit pas ses collègues.
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0: Allez, jour.
3: C'était facile.
0: Oui, rattrapez-vous, sortez les rames. Je ne vous parle plus jusqu'à 9h. Sauf pour lancer vos informations, c'est tout. À tout à l'heure, 8h, mon tricot. Bon, à vous la détente. Ah ouais, cette semaine, vous vous sélectionnez pour remporter un très beau bain de soleil, couleur anthracite, d'une valeur, s'il vous plaît. 300€, le bain de soleil, en partenariat avec Truffaut Minier aux Anses. Vendredi, on appellera le gagnant de ce bain de soleil qui a l'air tout moelleux, là. Franchement, moi, je ferais bien une petite sieste là-dessus. 300€, c'est un bain de soleil de compète. 05 49 60 20 20. Écoutez, qui a un petit mot pour vous?
9: Salut ici, et salut toutes les équipes d'ici.
0: Ouais, la question du matin pour vous sélectionner. Un artiste vous propose son concert au cinéma ce 2 juillet, soirée unique en partenariat avec ICI. Cette soirée s'appelle Le Dernier Pestacle, filmé lors de l'ultime date de sa tournée triomphale. Une scénographie spectaculaire, immersive, une baleine, ouais, à voler à l'Arena Futuroscope. Qui est-il?
9: Le 2 juillet, ce qui est très très drôle, c'est qu'on est en répétition pour les festivals d'été. Il nous reste 15 dates de concert avant que cette tournée s'arrête totalement. On a des endroits absolument magnifiques comme le Théâtre Antique de Vienne, les arènes de Bayonne, les arènes de Nîmes, les Sables d'Olonne. On joue dans des endroits absolument fous. Et donc, on est en répétition. Donc, qui veut dire en répétition, c'est que non seulement je suis avec mes musiciens, mais je suis aussi avec mon équipe technique. Et donc, on se dit que, vu qu'on va finir, allez, on va dire vers milieu d'après-midi, que peut-être ça pourrait être chouette d'aller dans un cinéma tous ensemble pour vivre ce dernier pestacle en film ensemble dans une salle de cinéma. Ouais.
0: Alors 05 49 60 20 20, qui est-il en jeu? Votre sélection pour remporter vendredi un super bain de soleil qui résiste aux UV, qui résiste à toutes les agressions extérieures. Ça, c'est bain de soleil de compétition d'une valeur de 300€ à mettre sur le balcon dans le jardin. Faites de la place, il arrive chez vous.
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0: va prendre le temps tous ensemble jusqu'à 9h, 7h16. Place au regard sur l'actu, c'est mon œil avec vous Alain Ginesté. Est-ce qu'on va enfin arrêter de se plaindre de cette chaleur? Il n'y a ce matin plus aucun département, ça y est, en alerte rouge canicule et pour autant l'épisode n'est pas fini hein.
1: Pas tout à fait, c'est vrai. Mais disons qu'on va moins suffoquer et donc peut-être un peu moins chouiner, comme avait dit le chroniqueur Daniel Riolo lors de la première canicule, celle de fin mai, et qui n'a d'ailleurs pas renouvelé cette fois son imparable conseil santé. Il fait chaud, basta. T'ouvres la fenêtre et tu mets un t-shirt. Heureusement qu'on n'a pas fait ça ces derniers jours. On voit bien de toute façon qu'on n'en est plus là, les faits sont têtus, les températures aussi. Mais avec ces épisodes rapprochés et de plus en plus intenses, peut-être qu'il y en aura de plus en plus des chouineurs. Parce que si la canicule touche tout le monde, que c'est un événement universel, comme a dit Yann Barthès dans l'émission Quotidien il y a quelques jours, voilà que ceux qui habitent dans les combles, sous les toits, osent désormais chouiner.
2: Donc ils se sentent autorisés à parler plus fort, car j'habite sous les toits. Tout le monde s'en fout.
1: Hallucinant mépris de classe, déconnexion, indécence, voilà ce qu'on a pu lire après cette sortie lunaire, où il était dit aussi que face à ce phénomène, qu'on soit Bernard Arnault, un ministre, ou vous ou moi, on était tous logés à la même enseigne. Pas tout à fait quand même. En France, un logement sur deux devient une bouilloire thermique en cas de canicule, c'est la Fondation pour le logement qui le dit, et on comprend que ça n'est pas fait rire du tout ceux qui vivent dans les chambres de bonne, les naufragés du dernier étage. Alors oui, on a tous chaud, mais quand même pas pareil. Des fois l'hiver, on a tous froid, mais pas de la même manière en fonction de là où on habite. Des fois, on a tous faim, mais on le vit pas pareil si le frigo est plein. Et puis on va tous mourir aussi, mais peut-être pas de la même manière ou au même âge, en fonction de là où on vient. Donc oui, le réchauffement climatique est là, mais nous ne sommes pas égaux devant lui, les faits sont têtus, et dire désormais « suez et arrêtez de chouiner », ça ne passe plus.
0: En effet, merci beaucoup Alain Ginesté. Ouais, des fois à la télé, faut pas écouter tout ce qu'on dit, quoi. 7h18, qui va pouvoir siroter son Diabolo Menthe tranquille, ce super bain de soleil d'une valeur de 300€ avec un bon matelas, couleur anthracite, qui se déplace facilement en plus, qui est très très beau. Donc ça va ajouter une petite touche déco à votre jardin. Vous vous sélectionnez en écoutant Laurent Voulzy. Alors on connaissait la cabane du pêcheur. Eh ben lui, il nous propose le rêve du pêcheur. Très bon réveil.

0: chef du pêcheur, Laurent Voulzy, à 7h22. Allez, on joue. Vous vous sélectionnez pour remporter un très beau bain de soleil d'une valeur de 300 € en partenariat avec Truffaut à Migné aux Anses, direction Civray. C'est la toute première fois qu'elle joue avec nous. Bonjour Séverine.
1: Bonjour.
0: Séverine, en plein boulot ou vous partez dans quelques minutes ou c'est repos aujourd'hui, vous qui êtes infirmière libérale?
1: C'est en plein boulot.
0: En plein boulot. Bon, alors, on va pas papoter longtemps. J'ai une question pour vous, Séverine. Écoutez cet artiste.
2: Salut ici, et salut toutes les équipes d'ici.
0: Bah ouais, mais salut vous. Mais qui est-il? Il propose le dernier pestacle au cinéma le 2 juillet, Séverine.
1: Oui, c'est Julien Doré.
0: Yes, Séverine. Bravo. Applaudissements. Applaudissements pour Séverine. Première mission réussie. Séverine, on repapote ensemble, peut-être vendredi, si eh bien, je vous appelle pour la bonne nouvelle, comme quoi vous remportez le bain de soleil de Compète. Hein, il est magnifique et il irait très très bien dans votre jardin, Séverine, j'en suis sûre.
1: Ah ben, j'en doute pas.
0: Peut-être à vendredi, je croise les doigts pour vous, Séverine.
1: Eh bien, merci.
0: Et déjà, bravo. Passez une excellente journée et bonjour à tous vos patients et bravo pour le métier que vous faites.
1: Merci.
0: À bientôt, Séverine.
1: Au revoir.
0: 7h24. Bonjour Florian Lévesque met en avant des bonnes nouvelles, des bonnes initiatives dans la Vienne, dans les Deux-Sèvres. Aujourd'hui, activité nautique au programme.
3: Oui, les vacances approchent et pour l'occasion, je vous propose des sorties en canoë-kayak, mais aussi en paddle. Depuis quelques mois, les communes de Saint-Loup-la-Mairée et Échiré sont équipées de 2 points de location. Mais la petite particularité, c'est que c'est en libre service. Derrière cette initiative, on retrouve Valentin Gérard, un amoureux de sport nautique, qui m'a expliqué comment lui est venue cette idée.
4: L'idée m'est venue parce que je suis un pratiquant déjà de base de sport aquatique. On habitait sur La Rochelle, on a déménagé sur la partie de Sèvres et c'est vrai qu'il n'y avait rien qui était proposé sur place. Je cherchais une solution pour en faire et puis du coup j'ai trouvé donc la franchise Kayakomat et l'idée là c'est vraiment de proposer un service aux personnes qui sont adhérentes à ce genre de sport, de le proposer sur cette partie, sur cet aspect local, donc sur du kayak, paddle et kayak solo et aussi bien duo, donc à pratiquer en famille. Ça permet de proposer cette activité sur des zones qui ne sont pas forcément touristiques. Voilà.
3: Comment ça fonctionne? Est-ce qu'on peut louer à toute heure de la journée? Comment ça marche?
4: Alors, il faut savoir qu'en France, on va être bridé sur les heures. Alors, on est ouvert 7 jours sur 7 de 7h à 21h. Après, c'est vrai qu'en France, il y a un aspect légal qui fait qu'on ne peut pas être ouvert quand le soleil est couché. C'est pour ça qu'on ne peut pas être ouvert 24h sur 24, mais du coup, bien de 7h à 21h. Mais toujours 7 jours sur 7, tous les jours de la semaine.
3: Est-ce qu'on peut faire déjà un petit bilan de cette activité?
4: Saint-Loup-la-Mairée a ouvert sur la début mai et on a ouvert la deuxième station à Échiré sur la mi-juin. Donc on a connu des très bons départs sur les deux stations. Le mois d'août a cartonné, a très vite, très bien marché. On est encore en évolution, donc on est en train de. Enfin, on prend les avis de tout le monde parce qu'on est sur les débuts pour mettre des choses en place qui permettent de satisfaire au mieux la clientèle.
3: C'est quoi les projets pour la suite?
4: C'est de développer l'activité sur d'autres secteurs dans les Deux-Sèvres et pourquoi pas dans le 17. Donc après, à déterminer les endroits potentiellement intéressants qui pourraient bénéficier au maximum de personnes locales.
3: Une belle initiative qui vise à se développer. Pour ce qui est des prix, comptez 14,50 € pour une heure de paddle ou de kayak simple, 19,50 € pour une heure de kayak deux places. Et vous suffit de vous rendre sur le site Kayakomat, réservez votre paddle ou votre kayak, payez et vous recevrez un code qui vous permettra de débloquer un casier avec tout le nécessaire dedans, pagaie, gilet de sauvetage, kayak ou paddle. Pour se faire plaisir, rendez-vous à Saint-Loup-la-Mairée et à Échiré.
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0: Nick Kershaw à 7h27 pour démarrer cette nouvelle semaine. Vous sentez là? Ça sent les vacances. Ouais, ça sent les vacances qui approchent pour certains d'entre vous. Ça sent la dernière semaine au boulot, comme les enfants. Et ben bonne dernière semaine si c'est votre cas. Prudence, hein, sur la route du boulot ce matin, vous êtes à la fraîche. Et ça, on apprécie.

0: Cœur Chaud à 7h29. Dans un instant, le 90 secondes.
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0: 7h30 dans un instant, l'info d'ici. N'attendez pas pour apprendre à vos bébés à nager.
4: Mais ça peut commencer très tôt avec ce qu'on appelle les bébés nageurs dans les piscines et ça les aide beaucoup à s'habituer à l'eau. On a suivi une formation de maîtres nageurs qui apprennent à gérer les petits bébés.
0: Direction donc l'info d'ici après le 90 secondes. C'est l'actualité en France et dans le monde. Il est 7h30 et ensuite on fera un point sur la météo, hein, moins chaude et ça fait du bien dans la Vienne comme dans les Deux-Sèvres. Allez, 7h30, c'est à vous Valentin Bertrand.
5: Entre 20 et 30 degrés attendus cet après-midi, on respire de nouveau, toutes les vigilances rouges sont levées. Il ne reste que 5 départements du Sud-Est et de la Corse en vigilance orange. L'heure est maintenant au bilan et aux leçons à tirer après cette canicule. Une cellule interministérielle de crise est prévue à 16h. Deux enquêtes ouvertes pour comprendre le crash d'avion survenu hier à Tomblaine, près de Nancy. L'une du bureau enquête et analyse compétent dans ce genre d'accident et une autre du parquet de Paris à la recherche des responsabilités pénales. Les 11 occupants de l'appareil sont morts sur le coup. C'est un texte politiquement inflammable. La loi d'urgence agricole est examinée aujourd'hui au Sénat. Parmi les mesures controversées, la simplification des procédures pour construire une méga bassine ou encore le retour de l'acétamipride, un néonicotinoïde dangereux pour la biodiversité, la santé, mais réclamé par les betteraviers et les producteurs de noisettes. MaPrimeRénov' à nouveau raboté dès la rentrée de septembre. Le changement d'une fenêtre ou du ballon d'eau chaude, les monogestes en fait ne seront plus éligibles au profit des rénovations globales. Des affaires renvoyées, des tribunaux ralentis, magistrats et avocats protestent contre la réforme judiciaire portée par leur ministre Gérald Darmanin. Ils dénoncent l'accélération des procédures pénales et l'allongement de la durée légale de détention provisoire. Il replonge sur une distance qui lui réussit bien. Léon Marchand sur le départ ce matin du 200 mètres brasse au championnat de France de Saint-Étienne. C'est l'une des 4 épreuves sur lesquelles il a triomphé lors des JO de Paris 2024.
4: Merci Valentin Bertrand. On va rester un peu auprès des piscines car c'est une peur de beaucoup de parents pendant l'été, les risques de noyade des enfants. Alors pourquoi ne pas commencer à apprendre aux jeunes à nager le plus tôt possible avec les cours de bébé nageur? Habituer un enfant le plus tôt possible à l'eau, ça aide beaucoup. Un intrait par exemple, et Flamsiono, les maîtres nageurs se forment en ce moment pour s'occuper des tout petits.
6: Après un petit passage au pédiluve, la musique accueille la dizaine de bébés entourés de parents et de maîtres nageurs. La séance est menée par Cédric Palissère, venu de Montbéliard pour ce cours particulier.
7: Les formations maîtres nageurs sont assez appauvries en tout ce qui est bébé nageur. Donc on est beaucoup sollicité par rapport à ça, par rapport aux questionnements des parents, par rapport aux difficultés qu'ils peuvent rencontrer. Donc c'est de plus en plus important du coup de bien former ces maîtres nageurs pour avoir de belles activités.
6: Eric, référent du bassin de Nintré, accueille chaque vendredi ses tout petits. Même s'ils n'apprennent pas encore à nager, proposer ce cours lui semble une nécessité par rapport à l'actualité.
8: On le voit bien, malheureusement, chaque fois qu'on allume une radio ou une télévision, les gens se jettent sur des plans d'eau naturels. L'activité bébé nageur, j'en suis persuadé, plus on va mettre un enfant tôt dans la piscine, plus il va comprendre ce que nous on appelle la portance. Plus il va se sentir flotter, plus il va faire de mouvements, plus il va être à l'aise avec la bouche, le nez, les yeux sous l'eau, et plus il va être capable de sortir d'une situation difficile.
6: Nintré est la seule piscine du département à proposer cette découverte aux bébés, mais Alexandre Chaffard, maître nageur à Châtellerault, veut s'en inspirer pour sa piscine.
9: Aujourd'hui, on voit qu'à Châtellerault, quand un enfant décide d'apprendre à nager, on est obligé de lui faire passer un test pour savoir justement s'il a peur de l'eau. Donc les enfants qui sont venus dès 6 mois, quand ils arrivent vers 6 ans, au moment de l'apprentissage, normalement les craintes, les peurs, les angoisses, c'est réglé et on passe juste à la partie apprentissage techniquement.
6: Une chance que n'a pas eu Romain.
10: Personnellement, j'ai appris à nager tard. Bon, maintenant ça va, je nage bien, mais j'avais peur de l'eau au début, donc c'est vrai que je me suis dit que pour mon fils, ça pourrait être une bonne chose de commencer très très tôt.
6: Et apprendre à nager, c'est aussi être capable de se sauver, comme le rappelle Thierry avec Alice, sa petite fille.
11: Le but, c'est de lui enlever l'appréhension de l'eau. Parce que, en fait, ce qu'on recherche, c'est qu'elle apprenne à nager le plus vite possible pour être en sécurité, quoi. Pour fuir le danger le plus vite possible, en fait. Voilà. S'approprier les règles qui nous mettent en sécurité dès le départ.
6: Une sécurité qui peut se préparer, même pour les bébés.
4: Mais les cours des bébés nageurs sont ouverts jusqu'à 3 ans chaque vendredi à 16h dans la piscine de Nintré.
0: Les agriculteurs inquiets par les conséquences de la canicule.
4: Et en plus du risque de feux de forêt, maintenant c'est le manque d'eau. Les rendements dans les céréales ne sont pas bons du tout. Plus de 100 personnes ont rendu hier hommage à Djibril, jeune homme tué il y a 2 ans à Niort. Son père espère voir le procès avancer rapidement. Et puis c'est la fête du cinéma, des places à 5€ jusqu'à mercredi dans les salles obscures qui ont fait le plein pendant la canicule. Côté météo, Aurélie, aujourd'hui on s'attend à un peu plus de douceur que la semaine dernière.
0: Oui, en effet, on respire là ce matin. On a 18 degrés du côté de Châtellerault, 16 degrés à Vouillé-la-Bataille, 17 degrés avec un petit vent frais là ce matin. Quelques nuages du côté de Cissé, à Maillé vous avez 17 degrés, à Coulombier pareil, 17 degrés. Les températures maximales pour aujourd'hui seront comprises entre 27 et 29 degrés cet après-midi. Avec du soleil toute la journée, on a quelques nuages là ce matin, mais ils vont vite se dissiper, nous dit Météo France. Du soleil pour aujourd'hui avec donc à Pleumartin, à Châtellerault, à Sauzé-Vossé, à Poitiers, 27 degrés. À Loudun, à Thouars, à Saint-Mexant-l'École, du côté de Parthenay, de Chauvigny, de Montmorillon, vous aurez 28 degrés. À Niort, 29 degrés cet après-midi. La nuit prochaine, ça va baisser entre 14 et 17 degrés au minimum. Et demain mardi, le thermomètre remonte un petit peu, il affichera entre 30 et 31 degrés avec un soleil un peu voilé, nous dit Météo France, dans le nord de la Vienne et des Deux-Sèvres, du soleil, grand soleil pour le sud de nos deux départements.
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0: Qui chante ça? C'est ta chance, le cadeau de ta naissance. Il y a tant d'envie, tant de rêves, c'est ta chance. Alors, c'est le petit blind test du matin à 7h35, là, sur la route du boulot. Ben oui, il faut vous donner le sourire, hein, c'est notre mission. Mais c'est Jean-Jacques Goldman, ben oui, vous êtes très fort.

0: C'est ta chance, ouais, je vous en souhaite de la chance pour ce lundi 29 juin. C'était monsieur Jean-Jacques Goldman. Espèces, chèques, cartes bancaires, ouais, on est d'accord qu'on est très nombreux à payer en carte bancaire hein, désormais. Mais d'où vient-elle? Depuis combien de temps on l'utilise? Stéphane Bern nous la présente dès 7h58 pour son voyage dans le temps. Pas de panique, il va pas vous demander de sortir la carte.
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0: 7h40 cet été, on fête un anniversaire. On part à la découverte de Lascaux. Nouveau rendez-vous pour cet été. Une idée de sortie pour vos vacances peut-être. Lascaux 4 à Montignac-Lascaux en Dordogne. Et le premier facsimilé au monde à reproduire l'intégralité de la grotte originelle. Et cette année, le Centre international de l'art pariétal célèbre ses 10 ans. Et tout l'été, sur votre radio ici Poitou, Clément Leblon vous emmène sur les traces de nos ancêtres. Et aujourd'hui, évoquons l'ère glaciale, le climat et le paysage.
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3: L'environnement dans lequel vivaient nos ancêtres il y a 21 500 ans, ceux qui ont peint Lascaux, était bien différent de celui que l'on a autour de nous aujourd'hui. Aujourd'hui, on est sur un environnement plutôt boisé. Il y a 21 500 ans, on est en pleine dernière ère glaciaire, ce qui fait que les températures moyennes en hiver sont environ de moins 20 degrés, en été de 15 degrés. Un hiver, il y a 21 500 ans, on estime que c'est 6 à 8 mois de l'année. Donc ces températures très basses sur cette si longue période, ça a pu créer ce qu'on appelle un pergélisol. Ça veut simplement dire que le sol était quasiment en permanence gelé, et ce qui fait que ce sol gelé n'a pas permis à la végétation de pousser convenablement. Donc il faut essayer d'imaginer la vallée que l'on peut voir autour de nous aujourd'hui comme une steppe herbeuse. Ce sont de grandes étendues d'herbe avec quelques buissons et quelques arbres ici et là. Dans ces grandes steppes vivaient des milliers d'animaux, comme des chevaux, des rennes, des lions, des cavernes. Et quand je dis des milliers, un troupeau de rennes, ça peut aller jusqu'à 3000 animaux. D'ailleurs, Jean-Michel Geneste estime que pour 9 homo sapiens dans la région, on avait 4 à 12 000 animaux. Donc on parle vraiment d'une macrofaune. Parmi ces animaux, il y a un animal dont on parle pas beaucoup, je trouve, c'est le lion des cavernes. C'est vrai que tout le monde a en tête le smilodon, le tigre à dents de sabre. Hein. Il existe bel et bien il y a 21 500 ans, mais sur le continent américain, nous ici on a leur cousin, le lion des cavernes. C'est un animal absolument immense. Hein. Et on a trouvé des squelettes de lion des cavernes mal adultes, qui de la tête au bout de la queue mesuraient environ 3,50 m de long. Pour 1m30 au garrot, 25 à 30% plus imposant que le lion que l'on connaît aujourd'hui. On sait aussi, puisqu'on a retrouvé des lionceaux piégés dans le pergélisol, que ces lions n'avaient pas de crinière. Mâles comme femelles ne possédaient pas de crinière. Et d'ailleurs, c'est ce qu'on voit ensuite dans l'art pariétal. Tous ces lions dans les grottes n'ont jamais de crinière. Ils nous montraient bien ce qu'ils avaient autour d'eux finalement il y a 21 500 ans.
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0: Et ouais, découverte tout l'été de Lascaux 4, la réplique de la grotte de Lascaux. Vous avez toutes les infos hein, sur le site lascaux.fr. On vous fera découvrir les coulisses tout l'été. 7h43, dans un instant, on va écouter Vanessa Paradis et son grand retour avec les épines du cœur.
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0: C'est le grand retour de Vanessa Paradis. Les épines du cœur, il est 7h47. Clément, ça y est, on souffle un petit peu, la période canicule rouge est derrière nous. On tire un bilan côté infirmier, très sollicité par leurs patients.
1: Et nous sommes avec François-Xavier Roussel, vous avez un cabinet libéral à Buxerolles près de Poitiers, bonjour.
2: Bonjour à tous.
1: Les infirmiers, vous êtes très très proches de vos patients. Comment cette longue semaine de chaleur a perturbé votre activité déjà à vous en tant que professionnel ?
2: En tant que professionnel, il faut s'adapter à la chaleur. Nous travaillons sous 38, 40 degrés. Les tournées du soir sont un petit peu compliquées. Certains cabinets ont été obligés de doubler les effectifs les soirs afin de pouvoir travailler et assurer les soins. Pour nous, ce qui est compliqué, c'est d'aller chez les patients et les trouver avec 30 degrés dès le matin dans leurs appartements ou leurs maisons parce qu'ils n'ont pas eu le temps d'aérer, en fait, ou n'ont pas pris connaissance du fait qu'il fallait aérer les maisons.
1: On a tous été touchés par ça, pas de climatisation, pas forcément de ventilateur avec des ruptures de stock. Vos patients, vous les voyez chez eux dans des conditions où il fait très très chaud. On pense à ceux qui ont besoin de soins importants, de soins longs. Qu'est-ce que ça a comme impact sur les patients que vous avez vus ?
2: Eh ben les patients, ils sont fatigués, ils sont déshydratés, ils peuvent avoir quelques confusions, c'est très très compliqué pour eux de vivre quand il fait 35 degrés dans un appartement ou dans une maison où c'est pas aéré. Donc ils ont chaud, ils sont comme tout le monde et ben ça devient compliqué. Donc il faut que nous on leur demande de bien boire, de bien manger et puis surtout là avec le répit que l'on a, de continuer à bien boire et bien manger pour se préparer pour le prochain coup de chaud de la semaine prochaine.
1: Et puis on imagine que vous augmentez la surveillance parce que des personnes qui sont malades avec un coup de chaud, c'est encore plus à risque.
2: Exactement. Et de fait, on est obligé de surveiller davantage. Donc, on regarde s'ils sont pas trop déshydratés, si leur peau est pas trop sèche, s'ils ont pas ce qu'on appelle, nous, un pli cutané, en fait. Si, ce que je disais tout à l'heure, s'ils sont pas confus, s'ils n'ont pas soif, s'ils n'ont pas de fièvre. Donc, on fait ça. Et puis aussi, on s'assure qu'ils ne soient pas trop couverts parce que la personne âgée, elle a pas l'habitude de tout ça et elle a plutôt tendance à trop se couvrir. Donc, on leur demande de bien se découvrir. Et voilà. Puis, on ouvre les fenêtres tous les matins. On ferme les volets une fois qu'on est passé, on leur demande de bien tout se calfeutrer, puis dès qu'on repasse le soir, on essaye de tout réouvrir. Voilà, alors quand on c'était chez des gens chez qui on est 6h30 le matin ou 7h, on peut ouvrir en grand, mais qui va fermer? Alors il faut, on travaille tous ensemble et notamment aussi avec les aides-soignantes et les auxiliaires de vie, les aides à domicile.
1: Vous parlez entre professionnels de santé vous informer, ce patient-là est à risque, il est seul.
2: C'est ça. On partage toutes ces informations-là avec les médecins généralistes, avec les kinés, donc tout le monde en fait travaille main dans la main dans ces périodes-là parce qu'il faut qu'on soit au courant de qui est en difficulté et qui va avoir besoin de nous.
1: Notamment les personnes seules, on imagine que vous êtes parmi les professionnels qui voyaient des personnes qui ne voient presque personne en fait dans la journée.
2: La particularité de notre profession, c'est d'aller chez les patients. Donc on voit toutes ces personnes seules, toutes ces personnes isolées et toutes ces personnes qu'on appelle vulnérables. Donc c'est avec ces personnes-là où il faut qu'on fasse attention parce que avec l'éclatement des cellules familiales, les gens sont seuls ici, peuvent être seuls à Poitiers avec des familles qui sont à des centaines de kilomètres. Donc il faut qu'on soit vigilant sur tout ça. Ce qu'on peut donner comme information, c'est que depuis la canicule de 2003, en fait, les EHPAD et certaines villes ont des pièces climatisées qui sont accessibles en fait pour toutes ces personnes de manière gratuite. Donc, il ne faut pas hésiter à se renseigner auprès des communes et auprès de tous les EHPAD qui se trouvent autour de chez vous afin de pouvoir bénéficier de ces pièces-là qui sont ouvertes souvent de 9h à midi et de 14h à 17h.
1: Une question aussi sur le suivi. Encore faut-il pouvoir y aller dans ces lieux-là?
2: Bien entendu, il y a le problème de mobilité, c'est sûr.
1: Et une autre question sur les traitements, les personnes qui ont des traitements longs. On imagine que la canicule, ça a aussi peut-être un effet sur le fait de modifier légèrement les
2: exactement, les personnes qui sont diabétiques, par exemple, mangent moins ou sont moins hydratées. Donc il faut que nous, on fasse attention, les infirmiers libéraux, à adapter les traitements, c'est sûr.
1: Alors la canicule, on l'a dit, elle est levée, le risque rouge. Sauf que vous gardez la vigilance, puisque là, on craint un contre-coup pour les personnes qui sont fatiguées.
2: Exactement. Donc, il faut que les organismes récupèrent. Afin que les organismes récupèrent, eh bien, il faut continuer à bien manger, à bien boire, surtout bien s'hydrater, bien aérer les maisons, faire redescendre les températures, et puis ressortir, marcher un petit peu, prendre l'air, parce que vous avez aussi, à force de ne pas bouger, tous les risques liés à la phlébite, par exemple. C'est un exemple. Mais vraiment, vraiment, on est toujours vigilant et toujours en vigilance.
1: Alors, vous m'avez parlé tout à l'heure d'un travail entre professionnels de santé. Vous partagez les informations sur les patients, notamment pour augmenter la surveillance. Là, on s'attend à ce que des canicules reviennent. Comment on se prépare à ces nouvelles vagues de chaleur qui risquent d'arriver durant l'été?
2: Eh bien, on essaye de continuer de communiquer entre nous. On essaye de faire du lien entre nous. Et puis, surtout, On donne les messages à toutes les familles de ne pas envoyer les patients directement aux urgences, de bien appeler le 15 si nécessaire, d'appeler leur professionnel de santé de proximité. Et puis surtout, s'ils ont besoin, il existe des numéros de téléphone tels que le Canicule Infoservice, donc c'est le 0800 06 66 66. Et puis il y a quelques particularités, comme à la ville de Poitiers qui a sa cellule de crise canicule, hein, vous trouverez le numéro de téléphone sur le site internet. Voilà, c'est où les patients sont suivis et sont rappelés en fait par des personnes qui travaillent pour les mairies ou pour l'État en fait. Donc on a tout ce lien-là. Et entre professionnels de santé, on a aussi des petits réseaux.
1: Vous êtes notamment président de l'association des soignants PICTAV, justement, pour organiser cette coordination de soins.
2: C'est ça. Alors, on organise cette coordination de soins. Alors, la canicule rentre pas encore dans nos missions, dans les missions de l'association, mais peut-être qu'un jour, il faudra qu'on y pense. En tout cas, aujourd'hui, le lien est fait entre tous les pros de santé et on essaye vraiment de travailler tous ensemble parce que, comme on est un petit peu moins nombreux, et bien, il faut qu'on soit vraiment les coudes serrés et vraiment tous très liés.
1: Merci beaucoup François-Xavier Roussel, je rappelle
2: avec plaisir
1: que vous êtes infirmier libéral et que vous êtes basé à Buxerolles. On rappelle juste le numéro de Canicule Infoservice.
2: Canicule Infoservice 0800 06 66 66 et la mairie de Poitiers 05 49 52 38 26.
1: Merci beaucoup.
0: 7h53, sortez la carte bancaire, donnez-la moi. J'aime bien commencer la journée comme ça. Non, on paye pas. Je veux juste vous la présenter de A à Z. C'est Stéphane Bern qui présente son invention dans 5 minutes. Stéphane qui va profiter comme vous de Super Trump.

0: Super Trump pour démarrer cette nouvelle semaine à 7h57 déjà, le temps file. Merci beaucoup à Eric qui vient d'appeler Sandrine au standard d'ici Poitou. Eric qui nous signale un gros ralentissement, on confirme, sur la nationale 149 en direction de Poitiers. Vous êtes en train de passer là au niveau du radar de 6C. Il y a au moins un bon kilomètre de ralentissement de bouchon. Donc prévoyez quelques minutes en plus là si vous devez passer sur cette nationale 149 pour filer au boulot vers Poitiers au niveau de 6C. Eh bien, gros ralentissement là ce matin. Soyez très prudents sur la route. Dans un instant, ça vous fera 10,20 €. S'il vous plaît, on sort la carte. C'est Stéphane Bern qui nous la présente, cette fameuse carte.
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0: Il est là, notre prof d'histoire préféré, Stéphane Bern, bonjour. Ce matin, on voyage au temps où un étourdi invente l'une des cartes incontournables de notre quotidien.
3: Les grandes inventions peuvent naître de petits moments de gêne. L'addition qui arrive, le portefeuille qui manque et le rouge qui monte aux joues. En 1949, au Madge's Cabin Grill, un restaurant chic de New York, Frank McNamara savoure son repas et passe un agréable moment en bonne compagnie. Jusqu'au moment de payer. La catastrophe.
4: C'est vraiment la caca, la cata, c'est la catastrophe. C'est la catastrophe.
3: Ses poches sont vides, l'homme d'affaires a oublié son portefeuille. Heureusement, sa femme lui sauve la mise et règle l'addition. Derrière chaque grand homme se cache une femme. McNamara se promet qu'une telle situation n'arrivera plus. Pour s'en assurer, il a une idée. Et si l'on pouvait payer sans avoir d'argent sur soi? Quelques mois plus tard, il retourne au Major's Cabin Grill avec son associé et paye le repas. Toujours sans son portefeuille. Mais cette fois, à l'aide d'une petite carte en carton. À ne pas confondre avec un chèque en bois. Le principe est simple. On consomme aujourd'hui et on paye plus tard. C'est la première carte de crédit moderne lancée par le Diners Club.
5: T'as toujours pas de carte de crédit ?
6: Enfin, tu sais bien que je suis interdit bancaire.
3: Le succès est rapide. L'idée séduit les clients, soulage les commerçants et transforme peu à peu notre rapport à l'argent. Mais ce qui est fascinant, c'est que cette invention avait déjà été imaginée 60 ans plus tôt. En 1888, dans son roman « 100 ans après » ou « L'an 2000 », l'écrivain Edward Bellamy décrit une société futuriste où chacun possède une carte lui permettant de régler ses achats sans monnaie. La carte de crédit a réglé un problème. Ne plus avoir besoin d'argent sur soi. Elle n'a malheureusement pas réglé le problème majeur. Ne plus avoir d'argent tout court.
0: Ouais, ça, c'est un autre souci. Merci beaucoup, Stéphane.
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0: Nouvelle semaine, nouveau lundi, on est le 29 et il est 8h. L'heure des informations présentées par Clément Tricot.
7: Un rassemblement pour ne pas oublier Djibril. Ce jeune homme de 18 ans et arbitre des Chamois Niortais a été poignardé à mort il y a 2 ans à Port-Boineau, à Niort. Hier, près d'une centaine de personnes lui ont rendu hommage. Ses parents sur place attendent toujours le jugement du principal suspect. Il s'était lui-même rendu à la police. Le père de Djibril, Étienne Mullard, veut que la justice agisse et vite.
8: On attend toujours la décision. Donc je voulais faire ce rassemblement pour la simple et bonne raison. On n'oublie pas Djibril. Et à chaque anniversaire de ce drame, je ferai toujours ce rassemblement jusqu'au jugement donné. Il faut attendre combien de temps ? Peut-être 2 ans de plus, peut-être 3 ans de plus, 4 ans. C'est inadmissible déjà que nous, on est endeuillé de la perte de notre enfant. Et en plus, on a le jugement, on ne sait pas quand est-ce que ça va se terminer. C'est trop long. Lui, continuer à fêter ses anniversaires, à faire son Noël, à faire tous ces trucs, tandis que nous, ben, on le passe sans lui. C'est ça qui nous agace et qui nous met dans tous nos états, c'est de savoir que cet assassin, c'est toujours en liberté. Ça, c'est dur à vivre. Lui, il aura un jugement, il va être condamné, malheureusement, pas à vie. Il y aura sûrement, je sais pas, 10, 20, j'espère même très très fort 30. Nous, toute notre vie, on est condamné à perpétuité. Lui, il va sortir un jour.
7: Le principal suspect a été placé sous contrôle judiciaire en attendant son procès. Autre procès, deux pilotes de drones originaires de Nantes sont jugés cet après-midi devant le tribunal correctionnel de Poitiers. Ces drôles de livreurs ont tenté de faire entrer de la drogue et des cigarettes dans la prison de Poitiers-Vivonne. Des faits qui datent de la nuit du 11 au 12 mai dernier. Le paquet contenant plus de 200 grammes de cannabis était à destination d'un détenu. L'homme purge une peine de 5 ans pour trafic de stupéfiants, association de malfaiteurs et violence aggravée. En parlant de justice et de tribunal, la mobilisation des avocats se poursuit partout en France. Dans le Poitou, les magistrats ont rendez-vous à midi devant le palais de justice de Poitiers. Ils dénoncent toujours le manque de moyens de la justice et demandent le retrait de la réforme de la justice criminelle portée par Gérald Darmanin.
0: Le retour du débat sur l'acétamipride au Parlement.
7: Un an après la pétition aux 2 millions de signatures contre la loi Duplomb et la censure d'un amendement par le Conseil constitutionnel, cet insecticide dangereux pour la santé et la planète, pourrait être réautorisée en France. La loi d'urgence agricole est examinée au Sénat à partir de 16h. Cet insecticide pourrait être réintroduit de manière dérogatoire pour certaines filières, comme celle des betteraves sucrières. Les agriculteurs qui s'inquiètent, eux, des répercussions de la canicule dans le Poitou. Les alertes vigilantes sont levées, mais reste maintenant l'angoisse des mauvaises récoltes. Il faut dire que l'année n'est pas bonne. Hiver moyen, printemps très sec, et puis une vague de chaleur d'une intensité destructrice. Conséquence, le blé et l'orge font grise mine et c'est encore pire pour les céréales plantées en avril. Maxime Breillat est responsable de l'équipe production végétale à la Chambre d'agriculture de la Vienne.
5: Sur les cultures de printemps mises en place, tournesol, maïs, c'est une catastrophe. On voit les plantes desséchées sur place. Alors si on a la solution irrigation, on arrive à faire à peu près un microclimat et baisser les températures et puis on enlève au moins un stress à la plante, ça veut dire qu'elle n'a pas ce stress hydrique au moins pour les racines. Mais voilà, tout le monde n'est pas équipé d'irrigation et on voit les plantes mourir sur place, se dessécher. C'est très inquiétant. On a la partie éleveur qui se pose de grandes questions pour dire comment ils vont nourrir leurs troupeaux pour l'année prochaine. Des quantités de foin qui ont été très limitées aussi cette année, donc on ne va pas compenser non plus avec du foin, alors c'est très inquiétant. Oui. Malheureusement, le exceptionnellement mauvais, j'ai l'impression qu'il devient plutôt récurrent. On sort de 3 années hyper délicates. Il y en a beaucoup qui se posent la question de comment ils repartent l'année prochaine. Ça veut dire que c'est des surfaces en jachère supplémentaires. Trouver des alternatives, alors c'est devenir double actif et trouver un salaire à l'extérieur. C'est peut-être tout arrêté. Ça coûte très cher à relancer. Donc il y a des grosses questions qui se posent.
7: Maxime Breillat de la Chambre d'agriculture de la Vienne au micro de William Giraud. On l'a dit, la canicule est pour le moment derrière nous, mais la vigilance sanitaire est maintenue. Notre invité ce matin, François-Xavier Roussel, infirmier libéral à la Buxerolles, explique qu'il faut faire attention aux personnes fragiles épuisées par une semaine intense pour les organismes. Santé publique France compte depuis mercredi 1000 décès supplémentaires par rapport au mois précédent. Un bilan qui risque très certainement de s'alourdir. Grand Châtellerault, perlin de ses élus, Vincent Gilbert, le maire de Saint-Gervais-les-Trois-Clochers et vice-président de l'agglomération, est décédé ce week-end. Plusieurs élus lui ont rendu hommage, dont le président de Grand Châtellerault, Cyril Sibert. Il témoigne de la perte d'un élu dévoué et bienveillant.
0: C'est un drame qui secoue le monde de l'aviation française.
7: Les enquêteurs tentent toujours de comprendre les raisons du crash d'un avion de tourisme hier. 5 moniteurs, 5 clients et 1 pilote sont morts lors d'une sortie pour des baptêmes de parachutisme près de Nancy. C'est en Meurthe-et-Moselle. Un accident de la route a fait 2 blessés hier. Dans les Deux-Sèvres, 2 automobilistes se sont percutés en fin de matinée au niveau d'Azel-Brûlé, près de Saint-Mexant-l'École. Un garçon de 7 ans et une fille de 17 ans ont été transportés à l'hôpital de Niort pour des examens de contrôle.
0: 6 secouristes bénévoles de la Vienne ont pris la direction du Venezuela.
7: Le pays a connu un terrible séisme qui a dévasté la région de la Guéra. Un bilan s'élève pour l'instant à près de 1430 morts et plus de 50 000 disparus. C'est pourquoi l'ONG SoLife, installée dans le Poitou depuis 2022, a décidé de se rendre sur place. L'équipe emporte près de 200 kilos de matériel de recherche et de sauvetage, des équipements de protection ou encore de quoi rendre l'eau potable. Depuis hier, c'est la fête du cinéma. Le retour des places à 5 €, de quoi enchaîner les films sans se ruiner. Dans le Poitou, les salles obscures sont prises d'assaut en ce moment. Les Poitevins cherchent la climatisation, nous raconte Jonathan Stévenin, directeur adjoint du CGR de Buxerolles.
9: On a beaucoup de personnes, ce qu'on appelle les personnes fragiles, qui viennent se rafraîchir un petit peu dans nos salles en journée. On a aussi, avec les alertes rouges, les écoles qui étaient fermées, donc beaucoup de parents qui amenaient leurs enfants au cinéma, puisque en semaine, il n'y a pas grand-chose à faire. Ils savent qu'on a toujours une programmation qui permet aussi aux enfants de venir voir des films. Là, on a Toy Story, on a Les Mignons, on a encore Super Mario Galaxy présent. On est ouvert, de toute façon, 7 jours sur 7. Donc, quoi qu'il arrive, que les magasins soient ouverts ou fermés, qu'ils fassent beau ou mauvais, quoi qu'il arrive, on est toujours ouvert. C'est vraiment un plus, le fait qu'on soit dans une salle fermée, climatisée. On est à l'abri du soleil, on est à l'abri de la chaleur. Et en plus, on passe un bon moment devant un bon film.
7: Mais dans l'info d'ici de 8h30, on entendra des Poitevins passionnés du 7e art. On rappelle que la fête du cinéma, ça termine mercredi. Et puis peut-être un jour, l'un des adversaires des Bleus, le Canada, l'un des pays hôtes de la Coupe du Monde de football, est qualifié en 8e de finale. Victoire hier contre l'Afrique du Sud, 1-0 au bout du suspense. Les Bleus, la France, donc joue demain contre la Suède. Ils sont arrivés dans le New Jersey. Didier Deschamps est de retour sur le banc.
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7: Aurélie, avant de parler du ciel, on va parler de la route.
11: Oui, en effet, gros ralentissement là en ce moment même sur la Nationale 149. Vous êtes en direction de Poitiers pour arriver au boulot. Et bien au niveau de Cissé, on a au moins un kilomètre de bouchon. On remercie Eric qui nous a appelé au 05 49 60 20 20. Si vous avez plus de précisions, surtout vous n'hésitez pas. Hein. C'est Sandrine qui vous accueille ce matin au standard d'ici Poitou, 05 49 60 20 20. On rappelle, gros ralentissement là si vous devez passer au niveau de Cissé sur cette Nationale 149 en direction de Poitiers. Il faut prévoir quelques minutes en plus pour ne pas arriver en retard au boulot ce matin. La météo à 8h08, du soleil toute la journée, des températures maximales entre 27 et 29 degrés. À Poitiers, à Lusignan, à Tenzé, à Pleumartin, vous aurez 27 degrés. À Loudun, à Thouars, à Bressuire, du côté de Saint-Mexant-l'École, Mel, Parthenay, 28 degrés. Et le maximum, c'est dans le secteur Niortais, avec 29 degrés. La nuit prochaine, on aura au minimum entre 14 et 17 degrés. Pour aérer, pour avoir la fraîcheur à la maison et dire au revoir aux 30 degrés qui vous attend encore à la maison, c'est cette nuit. Et demain mardi, nous aurons un soleil un petit peu voilé dans le nord de nos deux départements. Un beau soleil pour le sud de la Vienne et des Deux-Sèvres. Et un thermomètre qui affichera entre 30 et 31 degrés.
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11: Avis aux fans de Mylène Farmer. C'est votre moment. Il s'agira de son 13e album studio, 4 ans après le précédent. Nouvel album très, très, très, très attendu. Sa sortie est fixée au 30 octobre. Pour le moment, on se rappelle les anciens tubes. De toute façon, elle a fait que des tubes, Mylène Farmer, on est d'accord. En voici, Libertine.

0: Libertine, Mylène Farmer, on attend son nouvel album pour l'automne. La sortie est fixée normalement au 30 octobre, 8h13, attention, arnaque. Écoutez bien, un couple s'est fait facturer 1 500 € pour un simple remplacement de disjoncteur, tout ça à cause d'un magnète. Ouais, intriguant, n'est-ce pas? On va décortiquer cette nouvelle arnaque au magnète dans le rendez-vous C'est pas vrai.
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0: À vous la détente. Cette semaine, vous vous sélectionnez pour remporter un très très beau bain de soleil couleur anthracite d'une valeur de 300 €. Rien que ça, bain de soleil de compète. Hein, en partenariat avec Truffaut à Migné-aux-Anges, vendredi matin, on appellera le grand ou la grande gagnante de ce bain de soleil qui a l'air tout moelleux là, franchement. 05 49 60 20 20. Vous Clément, quand vous vous allongez sur un bain de soleil, vous prenez quelle position? C'est totalement allongé? Parce que là, il y a 5 positions différentes. Totalement allongé.
3: Bon, moi, il y a le choix.
0: Ou bien assis.
3: Ça dépend.
0: Super droit.
3: Ça dépend l'heure de la journée, j'ai envie
0: oui,
3: de dire.
0: Oui, si vous voulez papoter ou si vous voulez dormir pour la sieste.
3: Exactement.
0: Quoi. Ouais. Très bien. Il est confortable, c'est une belle qualité. Finition esthétique impeccable, messieurs, dames. Pour vous sélectionner, et je pourrais faire le téléachat, pour vous sélectionner, voici la question. Demain, la France joue contre la Suède pour la Coupe du Monde. On va se mettre dans l'ambiance. Qui chante cette chanson qui a fait vivre une Coupe du Monde facile hein.
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0: C'est pas Francis Cabrel.
3: J'allais dire c'est Francis Cabrel.
0: Ah. Oui, c'est vrai que
3: rappelons-le. Je m'étais trompé il y a pas longtemps.
0: Rappelons-le quand je vous ai dit oh Marie si tu savais, vous m'avez dit bah, c'est Francis Cabrel ça. Non, Francis Cabrel c'est une autre petite Marie. Non là c'est pas Francis Cabrel, c'est pas Michel Sardou non plus. Voilà.
3: Non, je crois pas. Non.
0: Si Clément Tricot a deviné, messieurs, dames, ça veut dire que vous pouvez tous...
3: Genre, vous vous vengez des bonbons qui sont intelligents il y a une demi-heure, là, c'est ça.
0: Exactement. Il était méchant avec moi il y a une demi-heure, Clément Tricot, je me venge, messieurs, dames. 05 49 60 20 20, à qui on doit cette chanson? En jeu, votre sélection. Pour vous dorer la pilule, à la maison, sur un super bain de soleil d'une valeur de 300 €, la grande sélection, c'est vendredi.
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0: Encore une arnaque. Eh ouais, même pour l'été. 8h16, le rendez-vous, c'est pas vrai avec vous, Audrazo. Vous avez eu une mauvaise surprise l'autre jour en rentrant chez vous.
7: Effectivement, j'arrive dans le hall de mon immeuble et je vois là, sagement posée sur le banc dans l'entrée, une pile de magnètes. Ils sont assez grands, enveloppés dans du cellophane avec une tonalité bleu-blanc-rouge, ça fait sérieux. Et dessus, je vois une liste de numéros de téléphone, la mairie, les pompiers, les hôpitaux de la région et puis le numéro d'un plombier, d'un

0: électricien, d'un dératiseur avec écrit en rouge 24 heures sur 24, 7 jours sur 7. Donc là, qu'est-ce que j'ai fait? J'ai ramassé toute la pile et hop, j'ai mis tout ça à la poubelle.
1: Mais pourquoi? Quel est le piège?
0: Eh bien parce que ces magnets que vous avez déjà vus, vous aussi j'en suis sûre, et que vous avez peut-être même déjà collés sur votre frigo, ces magnets ne sont pas très honnêtes. Tenez, avant de tout jeter, j'ai regardé le numéro de la mairie qui était écrit dessus, j'ai vérifié dans Google, c'était celui d'une commune qui est à 7 km de chez moi, c'était pas du tout ma mairie. Le logo tout en haut, alors là ça varie, moi j'ai eu le logo d'un hôpital, ça peut être aussi celui d'une ville ou d'un département, en tout cas ça fait très officiel, mais ce ne sont pas eux qui ont éditer ces magnets. Alors, qui est derrière tout ça? Eh bien, regardons maintenant la liste des artisans, le serrurier, le plombier. C'est bizarre, les numéros de téléphone sont tous un peu pareils, ils se ressemblent beaucoup. En fait, ils renvoient vers la même personne, j'ai testé, et l'artisan qui va débarquer chez vous a toutes les chances d'être fort malhonnête. Un couple s'est fait facturer comme ça 1 500 € pour un simple remplacement de disjoncteur. N'appelez pas ces numéros et prévenez vos voisins aussi que c'est une arnaque, c'est ce que j'ai fait.
1: En effet, ça fait cher le disjoncteur.
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1: Imaginez-vous, en vacances, en week-end, ou même en rentrant du boulot, là vous posez sur votre bain de soleil, à l'ombre, avec le petit verre bien frais qui va bien, bien allongé sur un matelas confortable. On s'y voit là? Ouais. Qui va pouvoir se sélectionner pour remporter ce bain de soleil?

0: Julien Doré sera au cinéma, ouais, jeudi à 20h. Vous découvrirez la captation du dernier Pestacle, une projection unique pour vivre ce concert sur grand écran. 8h21. Qui va pouvoir peut-être à partir de vendredi, eh bien, se détendre tranquillement sur ce bain de soleil d'une valeur de 300 € en partenariat avec Truffaut de Migné-Auzance, direction Chauvigny. Elle est en télétravail aujourd'hui. Bonjour Anaïs.
1: Bonjour Aurélie, bonjour l'équipe.
0: Anaïs, on s'imagine déjà en plein moment détente sur un joli bain de soleil.
1: Ah bah oui, c'est sûr. En plus, là, l'été est bien installé, donc oui.
0: Est-ce qu'il y a de la place dans le jardin ?
1: Oh ben on va en trouver.
0: Ouais, bon, parfait. Alors, vu qu'il y a de la place dans le jardin, Anaïs, dites-moi qui chante cette chanson, écoutez.
2: On est champions, on est tous ensemble.
0: On se met en mode Coupe du Monde, hein. Demain, la France joue contre la Suède, on espère une victoire. Alors
1: qui a... Johnny Hallyday ?
0: Ben oui, bien évidemment, Anaïs. Chouette, première mission réussie. Je note votre prénom pour la grande sélection de vendredi pour peut-être remporter ce bain de soleil. Couleur anthracite, matelas très confortable, franchement. Quand on le voit, on n'a qu'une envie, c'est de se mettre dessus, de boire un petit coup et de se détendre. Donc c'est tout ce que je vous souhaite, Anaïs.
1: Ça fait rêver, ouais.
0: Ouais, ça pourrait être pas mal. Il n'y a plus qu'à croiser les doigts, Anaïs, peut-être à vendredi.
1: Oui, merci.
0: Passez une bonne journée.
1: Bonne journée. Bonne journée à vous.
0: Les jours, Sonia Brunet rencontre pour nous un habitant de la Vienne ou des Deux-Sèvres. Et aujourd'hui, pour le rendez-vous Les gens d'ici, un musicien dont l'instrument peut atteindre des dimensions impressionnantes.
3: Bonjour, je m'appelle Olivier et je suis l'organiste titulaire de la cathédrale de Poitiers.
4: Quand est-ce que vous avez croisé un orgue pour la première fois ?
3: Je pense que c'était vraiment dans ma prime jeunesse. Ma famille étant une famille catholique, pratiquante, on allait à l'église évidemment très régulièrement, donc j'ai entendu des orgues très souvent.
4: Et la première fois où vous avez été autorisé à jouer ?
3: Il se trouve que moi j'ai eu l'opportunité, mon père étant chef d'établissement scolaire, nous habitions dans un établissement scolaire dans lequel il y avait une chapelle avec un orgue. Et donc j'ai eu accès jour et nuit à un instrument, un vrai instrument avec des tuyaux, tant que je voulais. Donc...
4: Tuyau, c'est important. Je fais juste une parenthèse.
3: C'est très important puisque, pour ceux qui nous écoutent, eh bien, un orgue, c'est un instrument avec des tuyaux. S'il n'y a pas de tuyaux, ce n'est pas un vrai orgue.
4: Mais néanmoins, il peut y avoir des orgues de toute taille.
3: Absolument. Il y a des tout petits instruments à tuyaux qui peuvent prendre la forme de petits coffres. On appelle ça d'ailleurs souvent des orgues coffres ou des orgues positifs parce qu'ils se posent par terre. Et ce sont des orgues à tuyaux, comme les grands instruments énormes qu'on voit parfois dans des grands édifices.
4: Mais quand on est, j'allais dire, au volant d'un orgue comme celui-ci, on n'a pas un sentiment de puissance ?
3: Alors, un sentiment de puissance, je sais pas, peut-être que certains organismes ont la réputation d'être un peu mégalomanes, mais il y a bien sûr une puissance de l'instrument. Après, ça dépend quel instrument vous jouez. Et parfois, on a autant de plaisir sur un petit instrument, si tant est qu'il soit beau et bien construit, que sur un très gros instrument. C'est pas vraiment une question de puissance, c'est une question de beauté. On recherche, c'est un métier où on recherche la beauté, la justesse, la richesse, mais pas forcément par la puissance en réalité.
4: Vous m'avez dit qu'on a beaucoup de chance d'avoir ce type d'orgue-là à Poitiers.
3: Oui, parce qu'il se trouve que l'orgue dont j'ai la chance d'être le titulaire est un instrument qui est mondialement connu. C'est un instrument du XVIIIe siècle qui est dans son état d'origine. C'est ce qui en fait sa rareté. C'est-à-dire qu'à l'intérieur, il y a tout son matériel d'origine, toute sa mécanique d'origine, dans son état d'origine, bien sûr restauré et mis en état. C'est un instrument qui est très entretenu, qui est propriété de l'État français et qui est classé monument historique et qui est vraiment connu dans le monde entier.
0: Merci beaucoup à Olivier Ouette, organiste titulaire de l'orgue de la cathédrale de Poitiers. 8h25, vous aussi vous êtes des Radio Gaga ? Ouais, nous oui, bien évidemment, chaque matin, 6h-9h, complètement gaga sur ici Poitou. Et ce qui nous fait plaisir, c'est que vous êtes là avec nous et on ne vous lâche pas de l'été.

0: Radio Gaga, c'est Queen sur Ici Poitou. Dans un instant, le 90 secondes.
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0: 8h30, l'info d'ici dans un instant. Clément, c'est la fête du ciné jusqu'à mercredi.
3: Et bonne nouvelle pour les amoureux du 7e art. Les places sont à 5 euros. Une bonne occasion de se mettre au frais pour profiter des dernières sorties en famille.
0: Ouais, en effet, pas bête. L'info d'ici, c'est après le 90 secondes. Il est 8h30, c'est l'actualité en France et dans le monde. Et c'est avec vous, Valentin Bertrand.
4: Problème technique ou humain, toutes les hypothèses sont explorées par les enquêteurs à Tomblaine, près de Nancy, où le crash d'un avion a fait 11 morts. L'appareil venait de décoller pour un baptême de parachutisme. Une cellule psychologique est ouverte pour accompagner les témoins, dont les proches présents sur l'aérodrome au moment de l'accident. C'en est fini de la vague de chaleur. Plus que 5 départements du sud-est et de la Corse sont en vigilance orange canicule. L'heure est maintenant au bilan. La chaleur a fait au moins 100 000 morts et mis à mal notre réseau électrique et ferroviaire. Sébastien Lecornu réunit cet après-midi une cellule interministérielle de crise à Matignon. Faire payer plus cher les vêtements de mauvaise qualité, en interdire la publicité, le Sénat s'apprête à adopter officiellement une loi contre l'ultra fast fashion. Dans le viseur, des marques comme Shein ou Temu. Dans son ensemble, le secteur textile représente 10% des émissions mondiales de gaz à effet de serre. L'eau minérale Volvic condamné pour pratique commerciale trompeuse, en cause la mention bouteille 100% recyclée ou neutre en carbone, un jugement historique selon la CLCV à l'origine de l'action. C'est la première fois que la justice se prononce sur ces indications. Volvic annonce faire appel. Au mondial de foot, le Canada est le premier pays à se qualifier pour les huitièmes de finale. Ce sera, on l'espère, autour des Bleus demain à 23h avec ce match contre la Suède, l'équipe de France qui vient de retrouver son coach Didier Deschamps de retour après les funérailles de sa maman. Match qui sera bien sûr à vivre comme tous les autres de l'équipe de France sur votre radio ici.
3: Merci Valentin Bertrand. Nous, ce matin, dans l'info d'ici, on vous parle d'un bon plan pour se mettre au frais pendant l'été ou occuper les vacances en famille. C'est la fête du cinéma en ce moment, avec des places à 5 euros jusqu'à mercredi. Une grande majorité des salles obscures du Poitou participent à cette opération. Elisa Fellier, vous êtes allée rencontrer des cinéphiles au CGR de Buxerolles, près de Poitiers.
5: Marianne sort du cinéma, pull à la main. Elle marche derrière ses deux enfants.
6: On est allé voir Les Mignons. L'objectif, c'était aussi de chercher un peu de fraîcheur. Parce que bon, les derniers jours ont été un peu éprouvants en température. On a passé un bon moment en famille, c'était l'occasion. Très agréable.
5: À l'intérieur du cinéma, Daniel pianote sur l'écran d'une des bornes automatiques.
7: Je suis en train de prendre une place en ligne. Bon, d'habitude, je suis abonné, mais là, c'est la fête du cinéma. J'en profite. Parce que bon, ça reste quand même, je trouve quand même assez cher si vous n'avez pas un abonnement. Et pour une famille, ça doit représenter un budget quand même.
5: Justement, sous la rata, on sait quelque chose. Le père de famille est venu avec sa femme et ses trois enfants.
8: On avait le choix entre Toy Story et Les Mignons, mais après on a choisi Toy Story 5.
5: Et au lieu de payer 41 euros, la famille en a déboursé 25.
9: Bah c'est bien, parce que surtout quand on est une famille nombreuse, c'est pas négligeable. Donc ça permet de sortir les enfants et puis voilà, leur faire plaisir aussi. Et puis nous, on est contents aussi.
5: Toy Story, c'est également le film que François a décidé d'aller voir. Mais avant la séance, passage obligé par la case friandise.
10: Bon ben voilà, on est paris, des pop-corns. Donc voilà, feu pour Toy Story quoi.
11: Salle 12 sur votre droite.
10: Merci. Comme c'est pour les enfants, je pense que la salle devrait être bien bondée.
5: Dans le couloir, Pierre et Alexia discutent de leur séance, la première d'une longue liste puisque les deux ados ont décidé d'enchaîner 4 films.
12: Là on est allé voir Vertige, ensuite on est allé voir Les Mignons, après Sky Movie et pour finir Backroom.
5: Et pour l'instant, le premier ne les a pas vraiment convaincus.
12: Pour moi, Quentin Dupieux, tous ces films ils sont nuls. Et bon, ça va, 5 euros, j'aurais pas mis 8 euros.
5: Avec 8 entrées en une journée à eux deux, Pierre et Alexia font gonfler les chiffres du CGR de Buxerolles. Dans tous les cas, pendant la fête du cinéma, le nombre d'entrées explose. Jonathan Stévenin est le directeur adjoint de l'établissement.
11: Si on fait 1000 sur la journée du dimanche, un dimanche classique, là on peut monter à 2000, 3000 si les conditions sont réunies. C'est vraiment un des moments phares de l'année qui permettent d'avoir vraiment des entrées correctes.
5: Et parmi ces personnes, le cinéma espère fidéliser de nouveaux habitués.
3: Et on rappelle que ça dure jusqu'à mercredi. Un reportage d'Elisa Fellier pour Ici Poitou.
0: Clément, 8h34, attention, hein, malgré la levée de la vigilance, on continue à prendre des nouvelles de ses proches.
3: Et les organismes sont épuisés par la chaleur et il faut donc être très attentif, nous explique ce matin notre invité, infirmier libéral à Buxerolles. On parlera aussi de la préservation des zones humides, enjeu majeur face au risque de sécheresse. Reportage près de Poitiers, une rivière vient d'être réhabilitée après 2 ans de travaux. On ne devrait pas dépasser les 30 degrés normalement aujourd'hui.
0: Yes, ça fait plaisir de dire ça. Hein.
3: Ouais, ça reste chaud quand même. Hein.
0: Ouais. Ah oui, on n'a pas froid, on ne dit pas qu'on a froid, hein. C'est pas prévu d'ailleurs, hein, parce que le thermomètre va ensuite regrimper en fin de semaine. Mais n'en parlons pas pour le moment, gardons.
3: Je bois tout ce qu'on peut.
0: Ouais, franchement, priez tout ce que vous voulez pour que... Non, on ne veut pas le retour de la canicule. Non, on ne veut pas vous annoncer ça. C'est pas drôle de vous annoncer des températures pareilles. Donc là, on profite de vous annoncer des températures maximales entre 27 et 29 degrés. Voilà qui fait plaisir. À Poitiers, à Sauzet-Vaucé, à Châtellerault, à Pleumartin, vous aurez 27 degrés cet après-midi. À Thouars, à Bressuire, à Chauvigny, à Mel ou encore du côté de Parthenay, 28 degrés. À Niort, à Brioux-sur-Boutonne, 29 degrés. La nuit prochaine, ça baisse vachement. On aura entre 14 et 17 degrés. On dit oui pour faire rentrer la fraîcheur, hein, dans les maisons qui ont du mal à revenir un peu à la fraîche. Là. Demain mardi, soleil un petit peu voilé dans le nord de nos deux départements. Beau soleil pour le sud de la Vienne et des Deux-Sèvres. Demain, le thermomètre affichera entre 30 et 31 degrés.
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0: Ouh, ça sent les valises qui se préparent, là. Ça sent les vacances qui approchent. Les petits s'apprêtent à dire au revoir aux copains, aux maîtres, aux maîtresses en fin de semaine. Eh bien, bonne dernière à tous. Il est 8h36. Très bon.

0: sur Ici Poitou à 8h40. Bon, la semaine dernière, les barbecues n'étaient pas du tout conseillés, hein, dû à la chaleur, au risque d'incendie, toujours être bien prudent. On n'avait même pas envie d'aller faire le barbecue de toute façon avec ces 40 degrés là. Cette semaine, on va peut-être pouvoir en profiter avec prudence toujours. Docteur Kierzek va nous conseiller sur les barbecues pour passer un été en pleine forme. Rendez-vous à 8h55. D'ailleurs, les barbecues, ça fait peut-être partie de vos petits plaisirs de l'été. Les barbecues, les apéros entre amis, en famille, le surf. Écoutons tous les matins pendant cet été vos plaisirs de l'été. On écoute Nicolas ce matin qui nous emmène du côté de l'île d'Oléron.
1: Ça dure que la soirée, que la fin de soirée. Mais c'est comme si on partait en vacances pendant plusieurs jours. Bonjour, je m'appelle Nicolas. Alors moi, mon petit plaisir de l'été, c'est de retrouver les potes sur les coups de 18h à Rochefort. Et on part sur l'île d'Oléron se faire une session surf. Et ça dure que la soirée, que la fin de soirée. Mais c'est comme si on partait en vacances pendant plusieurs jours. On revient, on est content, on est gavé. Gavé de vagues, de soleil, de sable, de lumière. Et voilà, c'est ça mon petit plaisir de l'été.
2: Et c'est une tradition depuis quand ?
1: Oh, ça fait 4-5 ans qu'on s'organise comme ça. Alors, plutôt en calant des jours, sans regarder les conditions, comme ça, même s'il n'y a rien à prendre en vague, c'est pas grave, on aura profité de la plage, on aura passé le pont de l'île d'Oléron.
2: Et cette passion du surf, elle date de quand ? Elle est venue comment ?
1: Bah, elle est là depuis que je suis en Charente-Maritime et que voilà, il y a des conditions, il y a beaux sites. Et puis ça fait du bien d'aller s'activer sur la planche de bodyboard. Ça fait travailler le cardio dans des belles conditions.
0: Immersion totale, on y est là à l'île d'Oléron. Hein. On entend le vent. Merci à Nicolas pour ses petits plaisirs de l'été. Vous aussi, n'hésitez pas à nous le dire sur Facebook. Un petit mot sur WhatsApp aussi au 05 49 60 20 20. Quels sont vos plaisirs de l'été ? Demain, on en écoutera des nouveaux.
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0: C'est Maggie, nouveau projet pop-rock pour le 2 Sévrien, We Are One, premier album solo.

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0: 8h45, place aux conseils, aux bons plans, aux bonnes astuces pour avoir un petit peu plus de pouvoir d'achat là dans le porte-monnaie. Ça nous ferait tous du bien. Hein. Bonjour Valère Coréard. Aujourd'hui, vous vouliez nous parler autonomie.
4: Si vous constatez qu'il va devenir nécessaire de faire des aménagements chez vous pour continuer d'y vivre dans de bonnes conditions, sachez qu'il existe des aides pour effectuer ces travaux, ces aménagements. C'est très peu connu, ça s'appelle ma prime adapte. Ma prime adapte permet de financer les travaux pour continuer de vivre chez soi plus longtemps, hein, lorsqu'on avance en âge ou en cas de handicap, de perte d'autonomie. Concrètement, elle peut servir cette prime à remplacer une baignoire par une douche de plein pied, installer un monte-escalier, des barres d'appui ou encore élargir des portes pour faciliter les déplacements. Alors l'aide est réservée aux ménages aux revenus modestes et très modestes, mais elle est aussi accessible aux propriétaires bailleurs. Selon les ressources du foyer, elle peut prendre en charge jusqu'à 50% ou même 70% du montant des travaux, dans la limite bien sûr des plafonds prévus.
0: Et quelle est la marche à suivre pour bénéficier d'une aide ?
4: Allez voir sur le site france-rénov.gouv.fr et vous allez dans la rubrique aide. Alors le parcours est simple. D'abord, il faut se renseigner auprès de France Rénov, un CCAS, une maison France Service, et puis il faut ensuite vérifier si vous entrez dans les critères de l'aide pour vous assurer que vous êtes bien éligible. Et là, c'est parti pour le dossier qui peut aussi bien être fait en version papier ou en ligne. Vous serez alors orienté vers un assistant à maîtrise d'ouvrage, habilité autonomie, qui validera avec vous les besoins que vous avez. Et si vous avez un accord, c'est parti pour la demande de subvention, les devis, les travaux. Et vous pouvez vivre dans de meilleures conditions avec un logement adapté. Bon, quand j'ai dit que c'était simple, je suis peut-être allé un petit peu vite. Mais enfin, c'est accessible, c'est méconnu, mais ça peut rendre un gros service. Ma prime adapte. Est-ce que vous en aviez entendu parler ou vous connaissez peut-être quelqu'un qui a déjà fait la demande ? Racontez-moi. Mon mail, c'est parici-les-économies@radiofrance.com.
0: Merci beaucoup Valère. 8h46, le rêve du pêcheur, c'est Laurent Voulzy. La cabane du pêcheur, c'est Francis Cabrel. Et le petit pêcheur, c'est qui ? Eh bien, je vous présente une nouvelle artiste de la scène française. Elle s'appelle Manon Lisa Découverte. Avant de faire un point sur une fête qui devrait vous plaire, la fête de la bière.

0: nouvelle voix de la scène française, l'artiste Manon Lisa, le petit pêcheur, à 8h50. Trois jours, quatre lieux, place à la fête de la bière dans les Deux-Sèvres. Producteur fermier, brasseur des Deux-Sèvres vous invite. Eh bien, à trois jours bien sympa, Erwan Faux est notre invité pour nous présenter cette belle fête. Bonjour.
1: Bonjour.
0: Trois jours de fête, le premier jour c'est jeudi. Où est-ce qu'on va? Pour faire quoi, Erwan Faux?
1: Eh bien, du coup, comme vous le dites, on commence jeudi à la crèche pour un premier marché festif, pour ce qu'on appelle mon dîner fermier. Donc là, c'est présentation. L'objectif, c'est de présenter les principaux brasseurs des Deux-Sèvres sur trois jours,
0: ouais.
1: Découvrir leurs produits. Donc, on commence à la crèche le jeudi soir avec la brasserie de la zone B. Donc, il y aura une offre alimentaire aussi en food truck. On aura des pièces de bœuf grillé, du cochon, des burgers, de la glace, des crêpes.
0: Ok. Donc là, voilà, le but, c'est vraiment de bien manger, de boire vraiment du local, quoi. Là, on met vraiment le local à l'honneur.
1: Voilà, sur les trois jours, on souhaite cela. Donc là, c'est la première soirée. Ensuite, le vendredi, nous serons sur la commune d'Azay-le-Brûlé avec deux événements. Un premier avec le partenariat avec le bar VMB qui fera découvrir un brasseur local, la brasserie de l'APC de Fort.
0: Okay.
1: Là, il y aura aussi un concert rock avec le groupe Guilty of Sweden. Et sur la même commune, sur l'espace de la mairie, il y aura aussi une soirée apéro-concert avec les Tontons Flingués en musique, la brasserie La Chamoise, et puis une soirée moule frites avec un food truck moule frites.
0: Parfait, vous savez nous parler, c'est le genre de soirée qu'on aime bien. Tous les jours, on va découvrir des brasseurs, des brasseries différentes, ou il y a certaines brasseries qui seront là les trois jours?
1: La première brasserie ne sera pas là, la zone B sera là que le jeudi.
0: Okay.
1: Celle du vendredi, on la retrouvera le samedi, effectivement. Et donc le samedi, c'est là où on a le plus de monde. Donc là, c'est une offre à 11 brasseurs. Donc on sera à Saint-Mexan, dans la cour Saragosse. Et donc on associe cette rencontre autour des brasseurs à un marché de producteurs de pays qui est un marché festif. Donc là, les producteurs seront là, il y en aura une douzaine qui proposeront là... pas mal de burgers de lapin, burgers d'agneau, burgers de volaille, des tacos.
0: Okay.
1: Et pour ceux qui souhaitent aussi une alimentation, entre guillemets, un peu plus classique, il y aura de l'autruche.
0: Avec donc des producteurs locaux, ils viennent tous du coin, que ce soit les producteurs et les brasseurs. Samedi aussi, la grosse festivité, là aussi on va pouvoir chanter, danser.
1: C'est ça, en plus il y a un Baltrad avec l'association à Baltrad. Et donc, il y a trois groupes, Talweg, Madame Valérie Imbert et puis le duo OG Chevrier.
0: Donc, jeudi, rappelez-nous, est-ce qu'on est à la crèche? C'est bien ça. Vendredi, à Azay-le-Brûlé et samedi, du côté de Saint-Mexan, l'école.
1: Voilà. Et pour ceux qui veulent bien profiter de la soirée et ne pas reprendre le volant le samedi soir, parce qu'il y aura quand même pas mal de bières à déguster,
0: ouais.
1: Il ne faut pas oublier qu'il y a un camping municipal qui est situé à peine 10 minutes à pied. Et ça peut être beaucoup plus sympa pour la fin de soirée.
0: Exactement. Ou alors, on désigne le Sam, celui qui conduit.
1: C'est ça.
0: C'est celui qui ne boit pas. Ok, c'est
1: absolument
0: noté pour les trois jours, donc pour cette fête de la bière, là, dans les Deux-Sèvres, à partir de jeudi. On pense à venir avec notre petit gobelet, tant qu'à faire, nos petits couverts.
1: Oui, les couverts, tout à fait.
0: Parfait, pour passer trois bonnes soirées. Jeudi, donc, à la crèche, vendredi à Azay-le-Brûlé, et samedi, on se donne rendez-vous à Saint-Mexan-l'École pour cette fête de la bière. Eh bien, merci beaucoup, Erwan Faux, d'avoir été avec nous, et bonne fête à vous.
1: Merci. Bonne journée.
0: Dans un instant, barbecue pour tout le monde. Ouais, c'est Dr Kerzek qui vous invite au barbecue pour un été en pleine forme. Barbecue sain et malin. Après cette pépite musicale, on monte le son, on adore. Nothing for Nothing, c'est Billy Preston.

0: certaines pépites musicales. On devrait écouter Billy Preston. Ça devait être remboursé par la Sécu tous les jours, 8h56. C'est l'heure des conseils du docteur Kerzek. Bonjour docteur. Ah, barbecue pour tout le monde aujourd'hui. Ouais, on pense aux vacances, on pense barbecue, mais un barbecue malin et sain.
1: Bonjour à toutes et à tous, c'est l'été, les vacances qui approchent et je sais ce que vous allez me dire, docteur, on veut des grillades, on veut des merguez, on veut des brochettes, mais vous avez aussi entendu parler des problèmes cancérogènes de cette viande qui est trop grillée, la viande sur le barbecue. Alors on fait quoi? On jette le grill? Non, pas du tout, on fait un barbecue malin et sain en effet. J'allais dire, suivez le guide avec des astuces ultra simples. Première astuce, la marinade, c'est un peu notre meilleur ami pour les barbecues. Avant de poser la viande sur les braises, on peut la faire tremper 30 minutes dans une marinade avec de l'huile d'olive, du citron, de l'ail, du thym, du poivre. Les antioxydants des herbes et de l'agrumes vont réduire jusqu'à 90% de la formation des composés cancérogènes, ces fameux hydrocarbures aromatiques polycycliques, c'est leur nom, les HAP. La cuisson d'aliments à des températures élevées, ça va développer ces cancérigènes. Si vous mettez de l'huile d'olive, du citron, des agrumes, ça va diminuer la production. Et puis évidemment, pas de contact direct avec la flamme, évidemment. Astuce numéro 2, on évite les flammes justement. Vous voyez ces belles flammes qui lèchent la viande, c'est exactement ce qu'il faut éviter. Quand le gras tombe sur les braises, eh bien, ça va brûler, ça produit de la fumée qui est chargée là aussi en cancérogène et qui va se déposer sur la viande. Donc retirer le surplus de gras, utiliser une grille fine et au mieux une plaque trouée ou une feuille d'alu percée et ne laissez pas le feu trop vif. Braise rouge et sans flamme, ça c'est l'idéal et ne laissez pas la viande sans bouger. Retournez là aussi toutes les minutes, c'est important. Et dernière astuce, la pré-cuisson au four ou à la vapeur. Oui, je vous entends me dire, mais docteur, c'est plus un barbecue. Oui, mais le fait de pré-cuire 5 minutes la viande ou les saucisses au four ou au micro-ondes, ça réduit énormément le temps sur le grill.
0: Roi du barbecue, docteur Kerzek. Quand on pense à alimentation saine, on pense pas forcément 100% viande.
1: Mettez des légumes, poivrons, courgettes, aubergines, oignons, maïs, les légumes ne produisent presque pas les mauvaises substances. Vous pouvez les servir généreusement avec un peu de viande. C'est ça le secret du barbecue méditerranéen. Et puis après le barbecue, nettoyez la grille aussi à chaud. Vous allez enlever tous les résidus qui sont carbonisés. Et avec le barbecue, le rosé, c'est pas indispensable. Vous vous hydratez, ça c'est important. Vous mettez une belle salade verte, des féculents complets. Mais le rosé, c'est vraiment avec beaucoup de modération. Et là, vous aurez un barbecue malin, sain, avec une marinade, pas de flamme, une pré-cuisson, vous retournez la viande et des légumes à gogo. Et allez, d'ici là, bon été, bonne santé à l'écoute d'ici, bien sûr.
0: Mais vous en avez tellement bien parlé, docteur, qu'on est plusieurs en studio, on s'invite pour le prochain barbecue chez vous. Faites attention, vaut mieux nous avoir en photo.
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0: Bonjour Frédéric Gissot.
5: Bonjour.
0: Qu'est-ce qui vous fait rire, Frédéric?
5: C'est vous.
0: Mais si, plaisir d'offrir. Si je peux faire rire mes collègues dès le matin, pour bien démarrer la semaine, je veux bien. On va parler bien-être animal aujourd'hui.
5: Oui. À l'occasion d'une journée qui se déroule dimanche 19 juillet. Alors, je sais, c'est pas tout de suite, mais c'est bien de cocher déjà ça sur le calendrier dès maintenant. C'est la 4e édition de la journée des animaux. Ça se passe à Champagné-Saint-Hilaire. Et c'est un événement qui a été monté par 3 passionnés, qui réunit pas mal de professionnels. Alors, il y a plein d'ateliers. Il y a aussi un spectacle équestre. Et on va parler de cette association qui a permis à cette journée de voir le jour, Pâte et Sabots. Et l'association qui sera aidée par les fonds récoltés cette année, c'est Équipée, une association qui récupère des chevaux réformés ou des chevaux qui ont été maltraités. Équipée, c'est une association de la Vienne, de Poitiers même, qui a été montée il y a plus de 30 ans maintenant. Et on aura d'ailleurs Dany Papel, la présidente de l'association, dans cette émission avec nous au téléphone.
0: Bonne émission, à demain, 6h.
5: À demain.
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5: Une météo respirable juste après les infos, il est 9h. les informations justement, Clément Tricot.
6: Attention au contre-coup de la vague de chaleur exceptionnelle pour votre santé. Si on respire enfin dans le Poitou avec la levée des vigilances canicule, les personnes les plus fragiles sont à surveiller de très près. Notre invité ce matin, François-Xavier Roussel, infirmier libéral à Buxerolles, alerte notamment sur les risques pour les personnes seules.
7: Les patients, ils sont fatigués, ils sont déshydratés, ils peuvent avoir quelques confusions. C'est très très compliqué pour eux de vivre quand il fait 35 degrés dans un appartement ou dans une maison où c'est pas aéré. Et de fait, on est obligé de surveiller davantage. Donc on regarde s'ils sont pas trop déshydratés, si leur peau est pas trop sèche, s'ils ont pas ce qu'on appelle nous un pli cutané en fait, s'ils n'ont pas soif, s'ils n'ont pas de fièvre. Donc on fait ça. Et puis aussi, on s'assure qu'ils ne soient pas trop couverts parce que la personne âgée, elle a pas l'habitude de tout ça et elle a plutôt tendance à se trop se couvrir. Donc on leur demande de bien se découvrir. Et voilà. Puis on ouvre les fenêtres tous les matins, on ferme les volets une fois qu'on est passé. On leur demande de bien tout ce qu'elle feutrer, puis dès qu'on repasse le soir, on essaye de tout réouvrir. On partage toutes ces informations-là avec les médecins généralistes, avec les kinés. Donc tout le monde, en fait, travaille main dans la main dans ces périodes-là parce qu'il faut qu'on soit au courant de qui est en difficulté et qui va avoir besoin de nous.
6: La pression reste forte sur les urgences. Il faut appeler le 15 avant de vous y rendre. En cas de doute, pour vous faire accompagner, François-Xavier Roussel rappelle aussi le numéro de Canicule Info Service, le 0800 06 66 66. Avec le manque de pluie, la sécheresse estivale reste aussi très préoccupante chez nous. La préservation des zones humides est un enjeu d'autant plus important. Dans la vallée de Lozance, près de Poitiers par exemple, une rivière vient justement d'être réhabilitée après 2 ans de travaux, Louise Forbin.
8: C'est comme une tache verte au milieu d'un champ sec.
9: Tout est cramé partout et c'est les seuls endroits où en fait les milieux se tiennent parce qu'il y a de l'eau partout.
8: Ces parcelles qui appartenaient à un agriculteur ont été rachetées par le Conservatoire d'Espaces Naturels de Nouvelle-Aquitaine. Baptiste Bidet est un des représentants du CEN.
9: On part d'un milieu qui était très dégradé, en l'occurrence un champ de maïs. Après ça, on a recréé toute une série de mares sur la parcelle. On a replanté 800 mètres de haies et on a créé 2 annexes hydrauliques pour vraiment stocker de l'eau sur la parcelle.
8: L'objectif, que cet espace retrouve son rôle de zone humide en permettant un stockage naturel de l'eau. Cédric Chat fait partie du syndicat de rivières qui s'est occupé de la restauration.
10: Si on a un bon stockage naturel, du coup on a des nappes qui se rechargent facilement mais de manière plus efficace, une rivière qui tient l'eau le plus longtemps, ça voudrait dire qu'on facilite aussi l'irrigation. Puisque si on a des nappes qui sont hautes, on a une rivière qui a un bon débit, etc., on peut penser qu'il y aura moins d'arrêtés, d'interdictions d'irrigation, etc.
8: La difficulté reste d'estimer la quantité d'eau stockée dans ces parcelles.
10: C'est pas évident puisqu'il y a plein de facteurs, mais on essaye d'approfondir toutes ces connaissances aussi pour avoir des arguments, pour montrer l'impact et puis pour essayer de montrer que le stockage naturel peut être aussi une solution à lutter contre la sécheresse.
8: Une possible alternative aux bassines agricoles, des retenues d'eau artificielles vivement critiquées par les écologistes.
6: Les agriculteurs, eux, craignent un contre-coup d'une semaine brûlante, cette fois pour leurs céréales. En plus des risques d'incendie, les rendements des moissons en ce moment sont très mauvais, largement en dessous des attentes. Les agriculteurs restent aussi attentifs aux évolutions de la loi d'urgence agricole examinée au Sénat cet après-midi. Parmi les points polémiques de cette loi, la réintroduction de l'acétamipride par dérogation, un insecticide dangereux pour l'environnement, mais aussi des procédures simplifiées pour construire des réserves d'eau. La classe politique endeuillée à Châtellerault. Élu en mars dernier, le maire de Saint-Gervais-les-Trois-Clochers et vice-président de la communauté d'agglos, Vincent Gilbert, est décédé. Dans un message partagé sur ses réseaux sociaux, le président de la collectivité, Cyril Cibert, salue le dévouement et la bienveillance de Vincent Gilbert.
5: Les pensées de toute la France en direction de la Meurthe-et-Moselle.
6: Le ministre de l'Intérieur, Laurent Nunez, s'est rendu à Nancy après la mort de 11 personnes hier dans un crash d'avion. Un avion de tourisme qui effectuait des baptêmes de parachutisme. François Pélissier, le président de l'aérodrome de Nancy, déplore un accident rarissime. L'enquête se poursuit pour comprendre les raisons précises de ce drame. À Niort, hier, une centaine de personnes rassemblées dans l'après-midi pour rendre hommage à Djibril, 2 ans après le décès de ce jeune homme qui avait tenté de s'interposer dans une bagarre. Il a été poignardé à mort à Port-Boineau. Il avait 18 ans, était arbitre des Chamois Niortais. Sa mort avait beaucoup touché la communauté du ballon rond dans les Deux-Sèvres. Ses parents espèrent toujours voir avancer le procès du principal suspect placé sous contrôle judiciaire. Sur la justice, justement, les magistrats poitevins manifestent ce midi devant le palais de justice de Poitiers. Un mouvement des avocats dans l'ensemble du pays. Ils dénoncent le manque de moyens et demandent aussi le retrait de la réforme de la justice criminelle portée par le garde des Sceaux Gérald Darmanin.
5: On les retrouvera peut-être en quart de finale.
6: Les Canadiens sont les premiers qualifiés pour les 8e de finale de Coupe du Monde. Ils ont trouvé la faille dans la défense de l'Afrique du Sud hier. Score final 1-0 dans le temps additionnel. À suivre ce soir, Brésil, Japon, Allemagne, Paraguay ou encore Pays-Bas, Maroc. Pendant ce temps-là, les Bleus sont arrivés dans le New Jersey où ils joueront demain soir face à la Suède.
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5: Clément, savez-vous quelle est ma couleur préférée en ce moment ?
6: J'ai envie de dire le gris.
5: Bah, ce sera le vert, vigilance verte.
6: Le gris du ciel.
5: Ça fait du bien, oui, oui, ah, mais c'est vrai que bien. Ça fait du bien d'annoncer une vigilance verte et plus une vigilance rouge ou orange canicule et orage. Il y aura quelques nuages, il y aura des éclaircies. Ce sera pour le département de la Vienne et le nord des Deux-Sèvres. C'est plus ensoleillé sur le reste du département des Deux-Sèvres, avec des températures respirables ce matin qui vont grimper de 27 à 29 degrés. Ce sera un peu plus frais la nuit prochaine. 14 à 17 degrés pour les minis, puis demain quelques nuages et du beau soleil sur la Vienne, un peu plus nuageux sur les Deux-Sèvres, ce sera ensoleillé en fin de journée, hausse du thermomètre annoncé par Météo France pour demain, on est sur des températures entre 30 et 33 degrés.
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5: Dimanche 19 juillet, Champagny-Saint-Hilaire, au sud-ouest de Joncey. Eh bien, cette commune va accueillir la quatrième journée des animaux, un événement caritatif ouvert à tous. On vous en parle ce matin pendant une heure.

0: C'est avec cette invitation que nous avons découvert et nous avons commencé cette grande et belle histoire d'amour avec Marc Lavoine, parce que c'est le titre qui l'a mis dans la lumière.
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0: Que faites-vous le dimanche 19 juillet si vous n'avez rien de prévu? Eh bien, cochez la date puisque nous allons vous présenter la 4e édition de la Journée des animaux qui se déroule ce jour-là. Un très chouette programme au profit d'une association animale équipée, association qui existe depuis une trentaine d'années et qui sauve des chevaux réformés ou maltraités.
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0: Deux invités dans ce studio pour parler de cette journée du 19 juillet à Champagné-Saint-Hilaire. Louise Clochard, bonjour et bienvenue.
3: Bonjour.
0: Vous êtes la présidente de l'association Pâté Sabot. Amélie Bardet, bonjour.
4: Bonjour.
0: Vous êtes bénévole de cette association. 4e édition de votre fête. On va revenir sur l'histoire.

0: Des craintes ?
1: Oui, bah, j'ai pas mal d'animaux à la maison, que ce soit poules, chevaux, chiens ou chats, même une petite chèvre naine. Donc bah, on adapte les sorties tôt le matin, à la fraîche on va dire, malgré que les températures soient hautes. Et puis on essaye de voilà, leur donner un maximum d'ombre, vérifier à ce que l'eau soit propre, fraîche. Donc on change l'eau souvent dans la journée. Et puis pour les petites poules, et bah, mettre un brumisateur pour les aider à récupérer.
0: Il y a eu beaucoup de morts hein, parmi les gallinacés. C'est très fragile une poule en fait. Hein.
1: Oui, tout à fait. La poule est sensible. Un moindre effort, en fait, la poule ne transpire pas. Donc, pour évacuer la chaleur, elle ouvre le bec, écarte les ailes et essaye de s'hyperventiler comme elle peut.
0: Par contre, les chevaux transpirent, eux.
1: Oui, les chevaux transpirent, on l'a vu avec les chaleurs de la semaine dernière, beaucoup étaient bien humides au niveau des flancs, au niveau du passage de sangle derrière les pattes avant, sur l'encolure, et puis on voit des petites marques blanches, ça peut être, c'est du sel dû à leur transpiration.
0: C'est pour ça qu'il faut s'hydrater, parce qu'on perd beaucoup de sels minéraux quand il fait chaud et quand on transpire, nous comme les animaux, c'est la même chose. Amélie Bardet, si on parle de plus en plus de bien-être animal, évidemment que ça va dans le bon sens, mais est-ce qu'il y a un effet de mode ou est-ce qu'il y a vraiment une tendance lourde, une vraie sensibilisation à cette cause ?
2: Moi, j'espère qu'il y a une vraie sensibilisation à cette cause, surtout que les animaux sont des êtres, on va le répéter, mais ce sont des êtres sensibles, des êtres sentients également, ils ressentent des émotions, ils ressentent du stress. Donc c'est important, c'est une cause qui devrait être l'affaire de tous. Voilà.
0: C'est pas encore le cas ?
2: C'est pas encore le cas. Surtout en cette période actuelle où, au contraire, les aides publiques, en tout cas, diminuent de plus en plus, pas que pour les associations, pour les humains, mais également pour les animaux. Donc c'est encore plus compliqué pour les associations de protection animale.
0: D'où l'intérêt de cette journée du 19 juillet. L'idée, c'est de sensibiliser, c'est d'attirer du monde. C'est aussi de passer une chouette journée ensemble et on va décliner le programme tout à l'heure. Mais l'idée aussi, c'est de pouvoir aider une association qui en a bien besoin, c'est l'association Équipée. On en parlera également tout à l'heure puisque sa présidente sera notre invitée aussi. Si vous avez des questions concernant le bien-être animal, si vous voulez nous parler de votre engagement associatif auprès d'une association qui aide les animaux, animaux de compagnie ou autres, vous nous passez le petit coup de fil au 05 49 60 20 20 ou un petit message sur le WhatsApp d'ici Poitou.

0: L'amour, ça se donne. C'est le nouveau single d'Amel Bent, extrait de son album Minuit Une. Amel Bent, qui est quand même très contente, je l'imagine, parce qu'elle va chanter dans une salle mythique à Paris, la salle Pleyel, pendant 3 soirs du 26 au 28 novembre prochain. La journée des animaux, ce sera le dimanche 19 juillet, 4e édition de cette journée, organisée par l'association Pâté Sabot, une assoce basée à Champagné-Saint-Hilaire, justement, c'est là où se déroulera cette journée des animaux. Deux invités pour en parler ce matin, Louise Clochard et Amélie Bardet. Louise, vous êtes la présidente de cette association. Amélie, vous êtes bénévole dans cette association et toutes les deux, vous êtes bénévole dans d'autres associations qui aident les animaux. Vous êtes famille d'accueil, bien-être, bah évidemment, c'est en lien avec la maltraitance, forcément. Vous êtes témoin de quel type de maltraitance, Louise Clochard ?
1: Eh bien, par exemple, là, on est actuellement famille d'accueil pour l'association Adopte Animaux. Nous avons récupéré un chien de retrait d'élevage, puisque le chien était dans des conditions horrible, rempli d'excréments. À 6 mois, il ne connaissait pas l'homme, à part les autres chiens renfermés sous nutrition.
0: C'était dans un élevage ?
1: Oui.
0: Et comment c'est possible ?
1: Il y a des élevages qui se font dépasser par les circonstances, dépasser par les dépenses financières, et ils en arrivent à vouloir absolument en vivre, etc. Sauf qu'en vendant des chiots à 1 500 euros, mais sans éducation, sans cadre et sans suivi vétérinaire sur tout ça, puisqu'on a récupéré, grâce à l'association Adopte Animaux, qui a récupéré quelques chiens de cet élevage, Vegas est arrivé à la maison à 6 mois, et il était double dysplasique des hanches, puisque son papa est un reproducteur qui lui-même est dysplasique. Donc de gros coûts ont dû être faits pour Vegas, cette grosse opération. Et voilà, il est handicapé maintenant à vie, dû à une bêtise humaine.
0: Cette maltraitance, vous la voyez vous aussi, Amélie Bardet, à chaque fois c'est révoltant, et en même temps vous vous dites que vous êtes utile.
2: Oui, oui, tout à fait. Puis la maltraitance, elle a plusieurs formes. C'est pas forcément la maltraitance physique, en fait. Ça peut être aussi l'absence de soins vétérinaires. Ça peut être plein de choses, même de la maltraitance dans l'alimentation. Moi, de mon côté, j'ai adopté des cochons d'Inde dans un autre endroit. C'est au sanctuaire des Poids-Plumes, qui est situé à Ventouse, en Charente, qui récupère, pareil, des animaux issus de saisies judiciaires pour maltraitance, des animaux plus de ferme, des nacs. Voilà.
0: Ouais, nouveaux animaux de compagnie.
2: C'est ça.
0: Et il y a aussi de la maltraitance parmi ces NAC, bien sûr. On se rend compte, à vous écouter, que le tissu associatif est fondamental. Hein.
1: Oui.
0: Sans assos, il n'y a pas ces sauvetages d'animaux.
1: Ah bah, tout à fait. Les associations permettent, quand c'est possible, quand la loi le permet, une seconde vie à l'animal, une vie où on essaye de... On ne pourra pas effacer le passé, mais juste lui apporter des conditions meilleures pour lui apporter soins vétérinaires, alimentation, eau et tout autre soin...
0: Nécessaire.
1: Voilà.
0: Mais oui, on va parler de votre passion à toutes les deux pour le monde animal, et puis on va continuer évidemment à évoquer cette journée des animaux qui se déroule le dimanche 19 juillet à Champagné. Saint-Hilaire, si vous avez envie de témoigner, envie de poser des questions à nos deux invités, Louise Clochard et Amélie Bardet, ça se passe dès maintenant au 05 49 60 20 20.
3: Atelier sur le Marais Poitevin, ok, c'est fait. Hypnothérapeute, ça aussi c'est fait. Médecin légiste, pas facile, mais c'est fait. Et restaurateur, ça aussi c'est fait. Bon. 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
0: Quatrième édition de la Journée des animaux, c'est le 19 juillet. Louise Clochard et Amélie Bardet, merci d'être avec nous ce matin pour nous parler de cette journée. Je voudrais qu'on remonte un peu le fil de votre histoire à l'une et à l'autre. D'où vient, Amélie Bardet, votre passion pour les animaux ?
2: Bonne question.
0: Ah, il en fallait une.
2: Je pense qu'on a été entouré à la maison de beaucoup d'animaux depuis toujours, avec une maman qui nous a sensibilisé aussi énormément à la cause animale. Ça aide. Voilà. Après, moi, de mon côté, je ne mange plus de viande depuis plus de 24 ans. Donc, ça vient, voilà, depuis l'enfance, hein, clairement, je me suis dit, stop, je ne peux plus scinder l'animal et ce que j'ai dans l'assiette. Donc, voilà.
0: Vous vouliez de la cohérence, quoi.
2: Exactement.
0: Mm-hmm. Qu'est-ce que vous avez aujourd'hui comme animaux à la maison?
2: Alors, j'ai une petite maison, donc du coup, je limite le nombre d'animaux. J'ai plus que cochons d'Inde et chats. Voilà. Ouais. C'est déjà.
0: Vous avez déjà parlé des cochons d'Inde. Sauvetage. Mm-hmm. Et vous, alors, Louise Clochard?
1: Eh bien, moi, pareil, notre maman nous a...
0: Vous êtes sœur, hein, voilà, ça y est, on le dit.
1: Oui, voilà. Non, mais grâce à notre maman, à notre éducation, à notre passé aussi, où j'ai évolué à la maison avec plein d'animaux issus de sauvetage, récupérés, d'abandon, etc., avant même de passer par des associations. Et c'est là que toute mon histoire a pris sens, que ça soit professionnellement ou dans ma vie personnelle. Être entouré d'animaux, c'est essentiel et ça apporte beaucoup.
0: Mmh. Qu'est-ce que vous avez à la maison ?
1: Eh bien, j'ai des chevaux.
0: Ça fait combien ?
1: Ça fait 3 chevaux que j'ai à la maison depuis plusieurs années. Ils sont plutôt jeunes maintenant. J'ai 2 chiens, 3 chats, une dizaine de poules, coqs et canards, et j'ai une petite chèvre naine choupette.
0: Voilà. Ces animaux, ils ont une histoire particulière ?
1: Alors. Les 3/4 des animaux à la maison ont une histoire, ont un passé compliqué et j'espère qu'aujourd'hui ils se sentent beaucoup mieux à la maison. En tout cas, je fais tout pour qu'ils se sentent heureux et épanouis et qu'ils ne manquent de rien. Que ça soit du cheval ou la poule, hein, c'est issu de sauvetage, autant parce que c'est une jument qui a un œil en moins, donc on n'en veut plus, elle a été maltraitée, donc on la bazarde, ou alors la poule sur un balcon qui a été abandonné et donc je l'ai récupérée, ou alors on me les dépose carrément dans mon poulailler.
0: Oui, les gens savent carrément que c'est une bonne adresse, une bonne maison, quoi.
1: Oui.
0: Un peu
1: oui,
0: trop
1: oui,
0: même.
1: Un peu trop, voilà.
0: Ouais. C'est facile ou c'est très long, très compliqué de rétablir un lien de confiance avec l'animal?
1: Alors, tout dépend de l'animal, tout dépend ce qu'il a pu vivre au passé. Après, chaque animal vit et évolue à sa façon, à son rythme. On respecte toujours leur rythme de vie. Voilà, on attend, on les laisse eux venir à nous et c'est à leur rythme à eux.
0: C'est eux qui décident de venir en contact, au contact de votre présence quand vous rentrez dans l'endroit où ils se trouvent.
1: Hein. Oui, tout à fait. Que ce soit des chevaux ou les poules, on a pu avoir des poules très apeurées et maintenant, elles connaissent toutes leurs noms. Donc voilà, elles viennent directement et pas que quand on a de la nourriture.
0: Ouais, le lien s'est tissé, la confiance est retrouvée. On continue à discuter avec vous parce que il y a cette journée du 19 juillet. Vous avez fait appel à pas mal de professionnels pour organiser cette journée. On va voir le programme et puis on rappelle que les bénéfices, c'est pour l'association Équipée. On sera avec sa présidente tout à l'heure.
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0: Cette chanson, c'est la bande originale du film La Fille en Rouge. Personne ne se souvient de ce film, mais tout le monde a retenu ce tube de Stevie Wonder.

0: Stevie Wonder a confié qu'il aurait adoré interpréter ce titre avec les Beatles. On parle ce matin de la 4e édition de la Journée des animaux qui se déroule le dimanche 19 juillet à Champagné-Saint-Hilaire, association réunie pour justement défendre le bien-être animal. On en parle ce matin avec deux invités, Louis Clochard et Amélie Bardet.
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0: Des nuages et un peu de fraîcheur, ça fait un bien fou. Des éclaircies, avec un peu de soleil sur les Deux-Sèvres, un peu plus d'ailleurs que dans la Vienne. Des températures de 27 à 29 degrés sont les maxi pour aujourd'hui. Et puis les températures de la nuit prochaine, 14 à 17 degrés, c'est bien plus frais que ce qu'on a connu ces derniers jours et on va pas se plaindre. Demain, ce sera un ciel variable avec plus de nuages dans les Deux-Sèvres et le retour du soleil en fin de journée et un thermomètre qui grimpe avec des maxi entre 30 et 33 degrés. Nous sommes ce matin avec Louise Clochard et Amélie Bardet, toutes les deux au sein de l'association Pâtes et Sabots, association qui permet d'organiser cette 4e édition de la Journée des animaux. Ce sera le dimanche 19 juillet à Champagné-Saint-Hilaire. Louise Clochard, vous êtes la présidente de cette asso. Comment vous avez décidé de monter l'association? À quel moment et pourquoi?
2: Oui, alors en effet, je suis la présidente. On est trois entrepreneuses du secteur animalier. Donc ma maman qui travaille dans la prestation de services chien-chat, donc sous le nom de Equi et compagnie. Judith, mon amie qui est photographe animalière. Et moi-même qui suis prestataire de services équins sous le nom de LC Services Équins. Toutes les trois passionnées d'animaux. On était pleines de projets ensemble et on s'est dit, mais en fait, pourquoi pas mettre en valeur tous les professionnels du milieu animalier et en même temps on soutient une cause, la protection animale, les associations de protection animale. Donc notre objectif était de valoriser le bien-être animal et surtout la relation homme-animal.
0: Et c'est là où vous avez besoin de petites mains et de gros bras, Amélie Bardet. Vous vous êtes tout de suite engagée, évidemment, vous avez répondu à l'appel.
3: Oui, dès la première édition, évidemment, en tant que bénévole. D'ailleurs, j'en profite pour faire passer un message, nous cherchons toujours des bénévoles, donc il ne faut pas hésiter à venir nous donner un coup de main.
0: Alors justement, ça consiste en quoi le coup de main dont vous avez besoin pour la journée du 19 juillet ?
2: Eh bien, on peut avoir besoin d'un coup de main, que ça soit logistique pour l'installation des barnums, des tables, des chaises, préparer cette journée au mieux pour accueillir tout le monde dans de bonnes conditions, mais aussi le jour J sur la préparation de l'événement qui va être accueillir les gens, que ça soit pour la randonnée, pour les animations, voilà. Toujours plus de bras.
0: Plus de bras, vous en avez besoin pour la réussite de cette journée du 19 juillet. Je voudrais qu'on remonte sur les précédentes éditions parce que l'objectif, c'est de soutenir et de mettre en lumière une assoce. Et vous avez fait la première édition en 2023.
2: Oui, tout à fait. On a aidé sur notre toute première édition, donc on va dire l'édition brouillon, puisqu'on commence tous par un brouillon. Ça a été pour moi une réussite, malgré notre petite journée. C'était petit, ça n'a rien à voir avec ce qu'on va proposer cette année. On fait toujours plus grand. Le but, était d'aider et soutenir l'association Adopte Animaux en décembre 2023.
0: Une association qui se trouve sur la commune de Mazeuil, dans le nord de Poitiers, et qui recueille des animaux de compagnie.
2: Oui, tout à fait. L'association Adopte Animaux donc recueille des chiens dans les refuges. Elle sort des chiens de fourrière pour leur trouver des familles définitives, les faire adopter, mais aussi les chiens saisis par la justice pour maltraitance, pour mauvaises conditions de vie ou même pour les retraits d'élevage.
0: 2024, autre association aidée dans le Nord-Charente cette fois.
2: Oui, tout à fait. On a aidé l'association Pas à Pattes. Donc c'est une association qui est principalement pour les chats, qui s'occupe des chats errants, de la sensibilisation à la stérilisation, à l'identification. Et donc au sein de sa structure, elle a une trentaine de chats en permanence et elle a peu de familles d'accueil, donc elle propose des chats à l'adoption pour des familles à longue durée.
0: Et cette association se situe à Thésée-Aisy, et puis l'année dernière, vous avez soutenu le sanctuaire des Pois-Plumes.
2: Oui, tout à fait, c'était une association que on a été déjà bénévole et même famille d'accueil pour un bouc. L'association donc de Charente est une association pour les NAC, donc ça a été l'association mise à l'honneur lors de l'événement de 2025.
0: 2026, c'est bientôt, vous allez soutenir Équipé, on en parle tout à l'heure, et on va regarder un petit peu le programme de la journée, parce que qu'on ait des animaux ou pas, on peut passer une très chouette journée à Champagné-Saint-Hilaire le dimanche 19 juillet.
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0: Sa raison d'être, c'est le titre phare de l'album Ensemble, qui d'ailleurs est intéressant parce que Pascal Obispo continue à chanter cette chanson sur scène pour continuer à générer des droits d'auteur au profit du SIDAction. Une belle action aussi au programme de la journée du 19 juillet. C'est la 4e édition de la journée des animaux. Journée montée par l'association Pâté Sabot à Champagné-Saint-Hilaire. Vous êtes la présidente de cette association, Louise Clochard, Amélie Bardet. Vous êtes bénévole. Donnez-nous un petit peu le programme de cette journée, parce que ça y est, maintenant il est bouclé.
1: Oui, en effet, le programme est bouclé. Bon, il reste encore 2-3 choses à modifier, à régler. Donc cette journée commencera dès le dimanche 19 juillet à 8h30 pour le lancement de notre randonnée multidisciplinaire.
0: C'est-à-dire randonnée multidisciplinaire.
1: Et ben, vu que c'est une journée qui est conviviale, qui est ouverte à tous, tout âge et toute condition physique, nous pouvons venir faire cette randonnée à pied. Donc en vélo, en courant, à cheval, avec votre chien. Voilà, venez avec vos animaux et puis passez une bonne journée.
0: C'est un circuit de combien de kilomètres,
1: hein? Alors, il y a 3 circuits différents. Il y a 7 kilomètres, 15 kilomètres avec un ravitaillement à mi-parcours et un 22 kilomètres, si je ne me trompe pas. C'est quand même moi qui les ai faits.
0: Avec deux ravitaillements.
1: Mais voilà, les deux grands circuits ont un ravitaillement. Et puis bien sûr, il y a le café au départ et l'apéro à l'arrivée.
0: Alors on se donne rendez-vous où? Parce que tout ça, c'est à Champagné-Saint-Hilaire.
1: Eh bien, c'est à Champagné-Saint-Hilaire. C'est à la base de loisirs des Trois Fontaines, sur le plan d'eau. Un beau site naturel, ombragé et possibilité de se baigner.
0: Voilà, quels sont les exposants, exposantes que vous avez décidé d'inviter pour cette 4e édition?
1: Alors, on a tout style de professionnels du secteur animalier. On a autant des prestataires de services que des artisans, des commerçants, des créateurs, mais aussi des créateurs d'accessoires personnalisés. On n'a pas que des professionnels qui travaillent avec les animaux, on a aussi des gens qui sont là et vous pourrez trouver plein de choses pour faire des cadeaux, offrir, parce que ils travaillent pas avec les animaux purs et durs, mais leurs créations sont avec des jolies têtes d'animaux. Voilà, vous pouvez même floquer la photo de votre animal chez certains exposants.
0: Voilà, il y a toujours un lien avec le monde animal. Amélie Bardet, il y a des exposants bien sûr, mais il y a aussi des animations.
2: Oui, oui, oui. Il y aura toute la journée des baptêmes à poney qui seront proposés par l'association Auprès d'ici, qui est une association de Romagne où on peut pratiquer de l'équitation de pleine nature. Puis après, vous aurez beaucoup d'activités. Vous avez du dog dancing, vous avez beaucoup de démonstrations aussi de gestes de premier secours pour les animaux. C'est quelque chose qu'on ne voit pas souvent. Voilà, je vais pas tout citer. Et vous avez également deux spectacles équestres dans la journée par l'association Libertane. Voilà, qui une association qui récupère aussi des ânes maltraités et donc là la montée d'un spectacle avec eux, il y a même un âne qui peint. Voilà.
0: Un âne qui peint, ah bah ça va être le clou du spectacle. On peut se restaurer sur place, hein. Vous
1: oui,
0: avez tout
1: sûr.
0: Imaginé.
1: Bien sûr, et on a deux food trucks qui étaient là les années passées, où on compte sur eux pour le bon déroulement de cette journée aussi, côté gustatif. Donc on a le food truck Poseidon Kitchen qui nous vient de la Charente-Maritime pour proposer sa cuisine 100% végétale, puisque c'est aussi les valeurs de notre événement, c'est la cuisine végétale, et faire découvrir lors de cette journée qu'on peut manger sans manger des animaux.
0: Voilà, c'est une chouette journée qui s'annonce le 19 juillet. Tous les bénéfices seront reversés au profit d'une association qui s'appelle Équipée. Et on va passer un petit coup de fil à sa présidente, Dani Papet.

0: Alors Holiday, moi c'est mon programme préféré pour les prochains jours et c'est la chanson préférée de Madonna. C'est la quatrième édition cette année de la Journée des animaux. Ça se passe le dimanche 19 juillet à Champagné-Saint-Hilaire sur la base de loisirs. Vous êtes tous les bienvenus, évidemment. Louise Clochard, vous êtes la présidente de l'association Pâtes et Sabots et Amélie Bardet, vous êtes bénévole dans cette association. Tous les ans, vous soutenez une assoce et l'assoce soutenue cette année, c'est Équipé. Dany Papet, bonjour et bienvenue.
1: Bonjour à vous, bonjour.
0: Vous êtes la présidente de cette association Équipé qui s'occupe des chevaux depuis une trentaine d'années maintenant. Quelle est votre mission et quels sont vos besoins?
1: Alors notre mission, c'est de recueillir le maximum d'équidés, on va dire, puisqu'on recueille les chevaux et poneys du centre équestre de Grand Poitiers et ceux du centre de loisirs de Bois-de-Saint-Pierre, mais aussi tous les maltraités qu'on nous signale, enfin tous ceux qu'on peut accueillir puisque la demande est très très forte et que puisque nous plaçons nos protégés dans des familles d'accueil et les places sont très très chères. Donc nous sommes obligés, malheureusement, on ne peut pas sauver tout le monde, mais on essaie de faire le maximum.
0: Et vous avez besoin de fonds, hein, parce que les frais vétérinaires, ça coûte. Il n'y a pas que les frais vétérinaires, d'ailleurs, hein, qui coûtent.
1: Nous prenons en charge les frais vétérinaires de tous nos équidés. Là, on est à un peu plus d'une centaine, hein. Donc c'est considérable. On a des chevaux très vieillissants et qui ont des pathologies et nous souhaitons les soigner très correctement au maximum. C'est notre principale dépense. Voilà.
0: Vous cherchez...
1: Nous recherchons évidemment des familles d'accueil. On recherche une famille pour un cheval de 20 ans actuellement qui n'a pas de pathologie, mais son histoire, il a fait de la chasse à cour et là maintenant, il a besoin de se retrouver dans une famille qui va s'occuper de lui.
0: Quand vous dites famille d'accueil, il faut quand même avoir de l'espace pour accueillir un cheval.
1: Ah oui, déjà il faut avoir un autre cheval ou un poney ou un âne et avoir un minimum, normalement c'est 1 hectare par cheval.
0: Pas de cheval, seul dans une prairie, dans un champ, hein.
1: Bon, on évite, hein, ils s'ennuient. En général, ceux du centre équestre, ils sont habitués à être avec d'autres. Et puis, sauf s'il y a une proximité d'autres chevaux qui peuvent voir par-dessus la clôture, enfin une clôture jointe, mais c'est mieux quand il a un compagnon.
0: Qu'est-ce que vous attendez de cette journée du 19 juillet à Champagné-Saint-Hilaire?
1: Déjà de faire connaître l'association, puisque on existe depuis plus de 30 ans, mais c'est difficile de se faire connaître parce que les chevaux, c'est particulier, hein, voilà. Et puis oui, se faire connaître et puis récolter des fonds, bien entendu, qui seront les bienvenus puisque les subventions sont en baisse, c'est général, et par contre les frais vétérinaires ne sont pas en baisse.
0: Ils sont plutôt en hausse même avec le coût de la vie.
1: Je vous confirme, les frais vétérinaires sont en hausse. Ça devient catastrophique, oui, ça nous inquiète vraiment.
0: Merci Dany Papet, la présidente de l'association Équipé, association que vous avez sélectionnée, Louise Clochard, pour la soutenir, pour la mettre en lumière cette année à l'occasion de cette journée des animaux, le dimanche 19 juillet. Merci beaucoup.
1: Je souhaite remercier vivement Louise et Amélie et toute l'association Pâtes et Sabots de nous avoir sélectionnés. Vraiment, ça nous a surpris. Et on est très flattés et très heureux de participer à leur fête.
0: Merci.
1: Voilà. Merci à vous.
0: Beaucoup. Merci Dany Papet. Merci Luc Lechard. Merci Amélie Bardet. Et je vous souhaite une pleine réussite avec une météo clémente, belle mais pas trop chaude pour ce dimanche 19 juillet. On parle de cette journée des animaux, dimanche 19 juillet. Ça se passe sur la base de loisirs des Trois Fontaines, sur la commune de Champagné-Saint-Hilaire. On est au sud-ouest de Jancey, dans le sud de la Vienne, avec beaucoup de professionnels, des animations, des exposants, des spectacles et une association aidée. L'association, c'est Équipé, on vient d'entendre sa présidente. Et je rappelle, c'est l'association Pâtes et Sabots qui porte cette journée à Champagné-Saint-Hilaire. Merci infiniment. 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
0: Bienvenue chez vous. Et demain, nouvelle émission en direct en studio à Ici Poitou. On parlera des risques de l'été avec le SDIS 86.
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Cœur maladroit, Marine, si je vous dis qu'il n'était que 23. 23 ados de 13 à 15 ans à chanter pour faire croire à une grosse, grosse chorale. Le chœur a été dupliqué 12 fois sur les bandes de Pink Floyd.

0: album est superbe, The Wall, Another Brick in the Wall, Pink Floyd, bien sûr.
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0: La météo pour aujourd'hui, cette nuit et demain arrive juste après les infos. Il est 10h, l'essentiel de l'actu, Clément Tricot.
2: Prenez soin de vos proches à la santé fragile. Les urgences restent sous tension malgré la levée de la canicule. Médecins et infirmiers s'attendent à un contre-coup de la vague de chaleur sur les plus vulnérables. C'est ce que nous expliquait notre invité ce matin, François-Xavier Roussel, infirmier libéral à Buxerolles. Son interview était à réécouter sur ici.fr. Santé publique France compte depuis mercredi 1000 décès supplémentaires par rapport au mois précédent. Un bilan qui risque de s'alourdir. Le retour du débat sur l'acétamipride. Un an après la pétition aux 2 millions de signatures contre la loi Duplomb et la censure d'un amendement par le Conseil constitutionnel, eh bien, cet insecticide dangereux pour la santé et la planète pourrait être réautorisé en France par mesure dérogatoire. La loi d'urgence agricole est examinée au Sénat à partir de 16h. Autre enjeu du texte, le stockage de l'eau, en facilitant la construction de réserves d'eau, y compris dans des zones humides. Les enquêteurs continuent leur recherche pour comprendre comment a pu survenir ce drame en Meurthe-et-Moselle. 11 morts après le crash d'un avion, 5 moniteurs de parachutisme, leur client et le pilote d'un avion de tourisme. François Pélissier, le président de l'aérodrome de Nancy, parle d'un accident rarissime. 2 ans après la mort de Djibril, 100 personnes se sont rassemblées à Niort. Djibril, c'est un arbitre des chamois niortais, âgé de 18 ans, mort après avoir reçu un coup de couteau à Port-Boisneau. Il tentait à l'époque de calmer une bagarre. Ses parents attendent toujours des avancées du procès du principal suspect, placé depuis sous contrôle judiciaire. Sur la justice, la mobilisation des avocats se poursuit partout en France aujourd'hui. Dans le Poitou, les magistrats ont rendez-vous à midi devant le palais de justice de Poitiers. En ligne de mire, le manque de moyens pour faire leur travail, mais aussi la colère contre la réforme de la justice criminelle voulue par Gérald Darmanin. Et puis enfin, Brésil, Japon, Allemagne, Paraguay ou encore Pays-Bas, Maroc, voilà les affiches ce soir et cette nuit pour la Coupe du Monde de foot. Hier, les Canadiens ont fait sauter le verrou sud-africain en fin de match, victoire 1-0. Le Canada peut être le prochain adversaire des Bleus en cas de victoire française demain soir contre la Suède.
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2: On espère rester sous les 30 degrés aujourd'hui.
0: On y sera normalement selon les prévisions de Météo France. Et c'est vrai que 30, c'est presque frais. Mais bon, on va pas se plaindre. On est plutôt content d'avoir quelques nuages, d'avoir des éclaircies. Soleil pour tout le monde en fin d'après-midi. Un peu plus de soleil d'ailleurs dans les Deux-Sèvres qu'en Vienne aujourd'hui. Une journée plutôt chouette, une journée de transition. 14 à 17, ça c'est les températures mini. C'est important parce que nos logements, ils sont encore très chauds si on n'aère pas la nuit. Demain, dernier jour du mois de juin, il y aura des nuages, du beau soleil dans la Vienne. Ce sera un petit peu plus nuageux dans les Deux-Sèvres, mais soleil qui fait son retour en fin de journée avec une hausse du thermomètre. Ça reste à peu près raisonnable. On est sur du 30 à 33 degrés.
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0: La bonne nouvelle, c'est que Francis Cabrel s'est remis à écrire. Et ça, c'est plutôt pas mal, parce qu'il va fêter cette année ses 50 ans de carrière et il prévoit de sortir pour 2027 un album.

0: classique. Un grand classique de Francis Cabrel. Question d'équilibre, 10h07.
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0: Bienvenue chez vous.
1: Frédéric Gissot.
0: C'est une ferme de 58 hectares où on élève des chèvres, où on transforme le lait de ces chèvres en fromage depuis 8 ans. Alors comment, à la Margelle des Papes, à Usson du Poitou, on est dans le sud de la Vienne, les animaux ont supporté cette canicule. Quels sont les fromages que l'on peut déguster avec des nouveautés peut-être? On répond tout de suite à toutes ces questions avec notre invitée Marlène Pape, éleveuse à Usson du Poitou.
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0: Bienvenue chez vous. Bruno Mars est en concert ce soir à Berlin et il est tout de suite maintenant sur Ici Poitou et juste après Marlène Pape, éleveuse à la Margelle des Papes à Usson du Poitou pour parler de son élevage de chèvres.

0: Bruno Mars poursuit sa tournée. Il est donc ce soir en concert à Berlin. Il était à Paris il y a une dizaine de jours. Et il vient avec sa pêche habituelle et ce titre qui est un véritable carton, I Just Might.
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0: La semaine passée a été difficile pour tout le monde. Marlène Pape, bonjour et bienvenue.
3: Bonjour.

0: chèvres, elles restent à l'intérieur toute l'année. On essaye de leur faire un maximum de courant d'air. On a mis des extracteurs d'air et des ventilateurs. Et voilà, on évite qu'elles soient au soleil. De toute façon, elles l'évitent. Hein. Elles se mettent pas du tout au soleil quand la porte est ouverte. Donc,
1: quand il fait très chaud, ouais, comme la semaine dernière, évidemment, les chèvres, comme nous tous, s'hydratent plus. Mais ça veut dire que le lait, il est quand même de moins bonne qualité pour faire du fromage.
0: Alors voilà, ouais, le lait est très compliqué à travailler derrière. Donc on a beaucoup plus d'eau, on a un cahier qui est vraiment différent qu'une température normale ou même l'hiver où il est bien gras. Donc voilà, faut qu'on s'adapte nous aussi pour la transformation. C'est pas évident parce que c'est un produit qui est vivant. Donc voilà, on fait notre max et bon, on essaye de satisfaire les clients quand même sur les marchés.
1: Et ceci dire, ça va aller beaucoup mieux puisque les chèvres vont moins boire, elles auront moins chaud, donc vous allez très rapidement retrouver le concentré que vous cherchez, parce que l'idée c'est d'avoir du gras, de la crème pour faire du fromage.
0: Voilà. Ouais, du lait qui est assez épais, qui est de la qualité. Donc ouais. Donc là, j'espère que on va rester à des jours un peu avec des températures un petit peu près normales, mais ça, j'ai bien peur qu'on remonte la semaine prochaine en température forte.
1: Ouais, donc, mais a priori, de ce que j'ai vu, on sera pas sur du 40 la semaine prochaine. Néanmoins, ça va remonter par rapport à cette semaine, c'est clair. Aucun regret d'avoir transformé l'exploitation en fabriquant votre lait, en valorisant le lait de vos chèvres.
0: Non, pas de regret. Pas de regret. Après, voilà, on apprend tous les jours, hein, en fonction de la météo, en fonction des chèvres quand elles mangent, quand elles mangent pas, parce que c'est pareil. La semaine dernière, elles ont très peu mangé. Donc, c'est compliqué pour elles aussi. Donc, voilà, on apprend tous les jours.
1: La période de l'été, c'est une période importante en termes de production pour vous, parce que du fromage de chèvre, c'est vrai que c'est un fromage qu'on trouve frais, quoi. On a envie, c'est très associé à l'été, je trouve.
0: Oui. Bah, puis l'été aussi, on a beaucoup plus de marchés. On a les marchés de producteurs, on a les marchés gourmands, on a des festivals, on a. Donc voilà, on voit aussi d'avoir aussi de la quantité et surtout de la qualité. Bon, voilà. Cette année, je sais pas si on aura les deux réunis, mais on va faire de notre mieux.
1: C'est toujours un pari. Marlène Pape, vous restez avec nous. La Margelle des Papes, c'est à Usson du Poitou. On va parler des différents fromages que vous proposez et des marchés où vous vous trouvez pour la vente directe. Ce sera juste après Bon Entendeur et cette reprise, cette chanson d'Isabelle Pierre.

0: Des Berges du Saint-Laurent en 1971 à un tube 50 ans plus tard, c'est grâce au groupe électro-français Bon Entendeur, Le Temps est bon. La chanson originale était interprétée par Isabelle Pierre.
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0: Votre radio qui vous emmène un petit peu partout dans le Poitou à la rencontre des producteurs d'ici et d'ailleurs, Vienne de Sèvres. On est dans la Vienne là ce matin, à Husson du Poitou. On est dans le Sud-Yenne avec Marlène Pape, éleveuse de chèvres. La Margelle des Papes fabrique depuis des années maintenant, depuis 2018, du fromage de chèvre. Est-ce qu'on peut tout faire avec du lait de chèvre, Marlène Pape ?
6: Tout faire, oui, on peut faire comme de la tome, on peut faire même jusqu'à faire du savon, mais après voilà, je pense que c'est d'autres techniques et moi je m'arrête au lactique.
0: Ouais, on est d'accord, le savon ça se mange pas, hein.
6: Non, le savon ça se mange pas, mais ça a une bonne propriété quand même, le savon de chèvre pour la peau.
0: Ouais, absolument, comme le savon avec du lait d'ânesse. Voilà. Vous aimez bien innover et proposer de nouveaux fromages régulièrement. Je voudrais qu'on regarde un tout petit peu votre gamme.
6: Oui, alors là, les dernières nouveautés, nous avons fait un rond cœur coulant abricot et figue. Et ensuite, on a fait un graine de sésame torréfié avec du miel sur le fromage frais.
0: Mais alors, quand on ouvre ce fromage, la graine de sésame miel, le miel dégouline forcément quand on...
6: Oui, hein ? Oui.
0: C'est un fromage, oui. On le commence, on le finit ?
6: En général, ce petit goût sucré, salé, voilà, ça passe bien.
0: C'est sympa. Les autres fromages, peut-être un peu plus classiques parmi les fromages de chèvre.
6: Voilà, après, on fait bûche, pyramide, rond, margelle, donc blanc ou cendré. On a la faisselle, on a du battu de chèvre, donc battu nature ou battu à l'ail des ours. Ensuite, après, on a tous les affinages, frais, demi-frais, affinés, demi-sec et sec.
0: Comment utilisez-vous votre fromage de chèvre battu ?
6: Le battu, alors on peut faire des préparations culinaires ou pour l'apéritif, le mélanger avec soit du thon ou de l'échalote et puis ensuite ça fait des petites sauces.
0: C'est vraiment, le fromage de l'été pour le coup, parce qu'effectivement, on peut vraiment l'utiliser de manière intéressante et très très variée. On découvre votre gamme de fromages en vente directe. Vous avez un magasin à la ferme, à la Margelle des Papes.
6: Oui. On a le magasin à la ferme, donc on voit la transformation des fromages. Et pendant l'été, quand les températures sont bonnes et que la météo le permet, on ouvre les portes pour voir les chèvres.
0: C'est quand le magasin à la ferme, l'ouverture ?
6: Alors, c'est le mardi, le jeudi et le samedi matin de 10h à 12h30.
0: Et les marchés de la région ?
6: Et les marchés de la région. Donc, on a Husson le mercredi matin de 10h à 12h30. Et ensuite, il y a Availle, Limousine le jeudi matin. Le vendredi matin, on fait Lussac et Château. Et samedi matin, Lille-Jourdain.
0: Ouais. Bon, j'imagine que les chèvres, ça va beaucoup mieux. Vous sentez prête là pour l'été, Marlène Pape ?
6: Oui, ça va le faire, ça va le faire.
0: Allez,
6: on
0: y croit.
6: On va faire de notre mieux. Oui.
0: La Margelle des Papes, la productrice du jour sur Ici Poitou est à Husson du Poitou et la ferme se situe dans le lieu dit la Bedaudière. Merci beaucoup Marlène Pape et je vous souhaite un très bel été. À bientôt.
6: Merci vous aussi. À bientôt, au revoir.
0: Nouvelle chronique à suivre sur Ici Poitou, juste après Sister Sledge. Les astuces de ma mama qui vous accompagne tout l'été avec des bons plans, des astuces signées Pierre Neuss. Et nous allons voir comment faire pour avoir une cravate impeccable, même si on n'a pas de fer à repasser.

0: Cœur de Philadelphie, quatre sœurs, oui, un family. Bah oui, quand on est sœurs, on forme une famille. Un hymne gay et féministe à la fois, c'était Sister Sledge. Pas envie d'allumer le fer à repasser ou pas de fer à disposition, Pierre Nus nous donne une belle astuce pour avoir quand même une cravate impeccable. On rappelle quand même que l'été, c'est la période des mariages, justement.
1: Et ils se font de plus en plus loin de la commune de résidence. Ça ressemble très souvent à un départ en long week-end, sans les shorts. Et d'ailleurs, pour ces messieurs, ça implique de trimballer votre costume trois pièces en entier. Et s'il existe des sacs pour les costards, c'est vrai, rien. Rien pour la cravate qui, froissée, détruit votre look savamment préparé. Si vous n'avez pas de fer à repasser sous la main, ou si vous craignez de brûler la soie avec une semelle trop chaude, bah oui, c'est délicat, pas de panique. Ma grand-mère alsacienne, ma mamama, vous partage un secret tout simple, efficace et sans aucun risque de faux pli. La bouteille d'eau chaude, elle va vous servir de défroisseur nomade. Remplissez une bouteille, en verre de préférence, c'est pour une meilleure diffusion de la chaleur, avec de l'eau très chaude, mais pas bouillante, on ne sait jamais. Assurez-vous que la bouteille soit parfaitement sèche et bien fermée. Enroulez délicatement votre cravate autour de la paroi de la bouteille, en veillant à ne pas créer de nouveaux plis pendant l'opération. Mettez ensuite la bouteille sur le flanc bien calé, pour qu'elle ne roule pas. Laissez la magie opérer pendant une dizaine de minutes, le temps de se préparer. Pour un mec, d'accord? La chaleur émise par le biais du verre va agir comme un fer à lisser naturel. Contrairement au repassage classique qui peut écraser les fibres de la cravate et lustrer le tissu, ici, la légère tension de l'enroulage, associée à la température constante, permet à la cravate de retrouver sa forme originelle, tout en douceur. C'est une des méthodes des commerciaux en déplacement. Le temps de vous préparer, elle sera prête à être nouée, fraîche et parfaitement lisse. Bon, maintenant, il faut juste encore faire le nœud, ça c'est compliqué, mais bon, là j'ai pas d'astuce. Celle-là, elle est écologique et ça fonctionne même sans électricité. Alors, merci ma mama.
0: Et merci Pierre Nus, vous revenez demain pour nous donner encore un bon plan. Les astuces de ma mama, c'est votre nouveau rendez-vous d'été. Comment ne pas retrouver vos plantes cramées à votre retour de vacances? Des astuces demain pour l'arrosage d'été, ça passe par des bouteilles d'eau percées, mais pas n'importe comment. C'est ce qu'on verra demain à 10h25.
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0: Le lavoir électrique, c'est désormais un rendez-vous absolument incontournable parmi les festivals d'été dans le Poitou. Ça se passe au Frais, au Théâtre de Verdure de Vouneuil-Soubiard. Samedi, 5 groupes montent sur scène pour cette 14e lessive musicale au programme des 18h. Le duo Poitvin Post Connection, le groupe Edgar, Kim Melville, Gabriel Woods, Brunswell ou encore le groupe Seven Weeks. Et il y a du heavy, du blues, du moderne, de rock indie. Il y en a évidemment pour tous les goûts. Les infos, vous les retrouvez sur le site internet lelavoirelectrique.com. Et puis rendez-vous donc à Vouneuil-Soubiard au Théâtre de Verdure à partir de 18h samedi. Dernière bonne nouvelle, c'est gratuit pour tout le monde.
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0: J'adore quand Alain Souchon chante en anglais. Il a bien fait parce que cette chanson, Quand je serai KO, lui a permis de repartir en 1990 avec une victoire de la musique.
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0: Il y a des choses qu'on ne fait que l'été. La petite bulle de bonheur aujourd'hui est salée parce que Nicolas fait du surf sur Oléron.
3: Ça dure que la soirée, que la fin de soirée. Mais c'est comme si on partait en vacances pendant plusieurs jours. Bonjour, je m'appelle Nicolas. Alors moi, mon petit plaisir de l'été, c'est de retrouver les potes sur les coups de 18h à Rochefort. Et on part sur l'île d'Oléron se faire une session surf. Et ça dure que la soirée, que la fin de soirée. Mais c'est comme si on partait en vacances pendant plusieurs jours. On revient, on est content, on est gavé. Gavé de vagues, de soleil, de sable, de lumière. Et voilà, c'est ça mon petit plaisir de l'été.
4: Et c'est une tradition depuis quand ?
3: Oh, ça fait 4-5 ans qu'on s'organise comme ça. Alors, plutôt en calant des jours, sans regarder les conditions, comme ça, même s'il n'y a rien à prendre en vague, et ben, c'est pas grave, on aura profité de la plage, on aura passé le pont de l'île d'Oléron.
4: Et cette passion du surf, elle date de quand ? Elle est venue comment ?
3: Ouais, elle est là depuis que je suis en Charente-Maritime et que voilà, il y a des conditions, il y a beau site, et puis ça fait du bien d'aller s'activer sur la planche de bodyboard, ça fait travailler le cardio dans des belles conditions.
0: Voilà des petits plaisirs qui vous accompagnent tout l'été. Le Grand-Duc d'Afrique fait entre 100 et 140 cm d'envergure. Autant dire que certains font ça en hauteur seulement. L'animal est tout à fait impressionnant. Florian Lévesque a joué au Fauconnier. Nous vous proposons cet été un best-of, le meilleur des reportages que j'ai testé pour vous, que vous retrouvez également disponible sur l'application ici. Ce sera après Patricia Casse.

0: Alors une info comme ça au passage, hein, le Picombière ne rend pas à moitié fou, contrairement à ce qu'indique Patricia Casse dans ce titre. Et la deuxième info, c'est que le Picombière est de nouveau tendance.
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2: Merci à tous, vous êtes une équipe formidable, je vous suis depuis des années. 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
4: Ce matin, dès 6h, il y avait possibilité de venir pêcher, donc je suis venu pour pêcher.
0: Et vous écoutez ici Poitou en même temps?
4: Oui, bah, ça fait
0: depuis
4: très longtemps qu'on écoute ici Poitou.
0: Ah mais génial.
4: Il y a même un autre nom avant.
0: Ah, ouais.
4: Donc voilà.
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0: Opa Lights, c'est évidemment Taylor Swift à 10h43.
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0: Tous les jours, Florian Lévesque nous fait vivre une expérience, expérience inédite pour lui. Ce matin, rencontre avec la faune, a priori sauvage, mais apprivoisée.
4: Aujourd'hui, expérience un petit peu particulière. Je me suis dit, on va partir à Chauvigny pour tester une expérience que je ne vivrai sûrement nulle part ailleurs. J'ai rejoint David, il est fauconnier, c'est ça? Bonjour David.
5: Oui, bonjour Florian, je suis fauconnier au Géant du Ciel à Chauvigny.
4: Bon alors, fauconnier, ça veut dire que tu gères, tu maîtrises les oiseaux, tu les accompagnes, tu fais des spectacles avec eux.
5: On va dire qu'on travaille avec eux, qu'on collabore et qu'on fait surtout une collaboration mutuelle entre eux et nous. Voilà, pour pouvoir faire partager le vol libre et des explications, là, beaucoup de pédagogie et puis un échange avec le public.
4: C'est pas impressionnant quand même, parce que quand... Alors, il y a des oiseaux, bon, ok, mais il y a des rapaces quand même qui font... qui sont assez massifs, assez stock, assez imposants.
5: Bah, les plus grands ici font jusqu'à 2,80 m. On peut parler du vautour fauve pour un poids entre 8 à 10 kg. On peut parler donc de géant du ciel, hein, d'où un peu notre nom aussi, ouais. Entre autres, mais avec voilà, tout un bal des oiseaux, une démonstration de vol libre surtout. On peut voir des espèces locales comme des espèces un petit peu plus atypiques qui nous viennent des quatre coins du monde, voilà.
4: Bon là, tu m'as donné un gant, j'imagine que ça s'appelle pas un gant, c'est un nom particulier.
5: Si, si, c'est complètement un gant.
4: Super, au moins c'est facile. On n'a pas, vous avez bien compris que ça allait être compliqué avec moi, vous allez laisser ça un gant. Quel est l'oiseau qui va arriver?
5: Alors là, on va présenter un grand duc d'Afrique, qui est un des plus petits grands ducs du monde, mais déjà assez grand pour sa taille, et qui va venir donc se poser sur ton gant si tu l'attires convenablement.
4: Allez, on va essayer.
5: En lui souriant.
4: On lui sourit.
5: Ouais.
4: Ça va.
5: Avec une petite récompense forcément.
4: Ok. Ah ouais. Donc ok. Très bien. On va essayer avec la petite récompense alors.
5: Il faut attendre le gant comme ça. Ouais. L'oiseau va partir de mon point et arriver sur ton gant.
4: Ok.
5: Au moment où il arrivera sur ton gant, il faudra lui donner la récompense au bec. On va se mettre face au vent. Du coup, le vent vient un petit peu comme ça. Je te propose d'aller te mettre juste un petit peu là-bas.
4: Ok.
5: T'as la récompense que je t'ai donnée?
4: Non, je l'ai pas.
5: Il l'a mangé, du coup on lui en donne une autre.
4: C'est quoi, c'est du poulet?
5: C'est du petit poulet.
4: Du petit poulet, ok.
5: Du coup tu mettras bien le gant comme ça, la récompense juste un petit peu au-dessus au niveau du bec.
4: Là.
5: Voilà, impeccable. Et là, du coup, quand tu veux, tu l'appelles.
4: Totoro. C'est impressionnant, mais en vrai, c'est hyper cool à faire. Je pense que je me suis fait un copain là. Et alors justement, ces oiseaux-là, bon, on les voit pas tous les jours, on les voit en spectacle. On peut venir les voir en spectacle ici au Géant du Ciel. Combien de représentations par jour? Comment ça se passe, les différentes représentations?
5: Mais à l'heure actuelle, on est ouvert 7 jours sur 7. Tout le monde est le bienvenu pour passer un bon moment et puis voir les oiseaux voler.
4: Et bah c'est noté. Merci Totoro.
0: Voilà, Florian Lévesque qui nous a déjà rejoint dans le studio d'ici Poitou et dont vous entendrez la voix dans moins d'un quart d'heure, nous indique qu'il y a un site internet où vous avez toutes les infos pour aller assister au spectacle des Géants du Ciel. C'est à Chauvigny, c'est dans la Vienne. Profitez-en si vous êtes dans la région. Le site internet, c'est géantduciel.com.

0: mais quelque part un petit chef-d'œuvre signé Maxime Le Forestier. Et c'est vraiment l'album de la résurrection après 10 ans de creux dans sa carrière. C'est pourtant un magnifique auteur, compositeur, interprète. J'ai un souvenir merveilleux de Maxime Le Forestier qui était en concert à Chauvigny il y a quelques années. Il était en concert avec des musiciens et il commence son spectacle avec juste San Francisco à la guitare sèche. C'était somptueux et je me suis rendu compte qu'on connaissait tous les chansons de Maxime Le Forestier, une des plus belles plumes de la chanson française.
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0: Il y a toujours des trucs tendance évidemment toute l'année, l'été également. Muriel Jordan, l'option ne pas déranger du téléphone dit bien des choses de notre époque.
3: Ah oui, on l'aime cette option ne pas déranger. On l'aime parce qu'elle nous donne l'impression de reprendre le contrôle sur nos discussions, sur nos réseaux sociaux. On l'aime parce qu'elle nous offre de la tranquillité d'esprit. Bref, ce mode ne pas déranger, bah c'est comme si nos cerveaux passaient de ça à ça. Pas étonnant que la génération Z, la Gen Z, comme on dit, ces jeunes nés entre 97 et 2012, ne jurent que par ce mode ne pas déranger. Et oui, parents, grands-parents ou oncles, tantes, il faut que je vous annonce un truc, hein, si vous n'étiez pas au courant, les ados mettent leur portable en ne pas déranger toute la journée. Ah ouais, c'est pour ça que vous pouvez pas les joindre. Plein d'adolescents ont la phobie des appels téléphoniques. Ils sont angoissés quand on les appelle, ils ne décrochent pas et ils appellent peu. Ils préfèrent vraiment le SMS. Cette peur porte un nom, la téléphobie. Et ils sont nombreux à la partager sur les réseaux sociaux.
4: Ceux qui fuient à tout prix toutes les conversations téléphoniques. Tu les appelles, limite, tu les agresses. D'ailleurs, ils décrochent jamais et quand eux doivent passer un coup de fil, ils vont toujours angoisser et reporter jusqu'au dernier moment.
5: Je sais pas pour vous, mais moi perso, je déteste appeler des inconnus au téléphone. J'avais trouvé une solution, c'est que je préparais tous mes appels en avance sur un post-it.
3: Selon une étude britannique parue fin 2024, 56% de la génération Z est atteinte de téléphobie à cause de mauvaises nouvelles. Bah oui, ils imaginent immédiatement le pire quand le téléphone sonne sans prévenir.
0: C'est cette phobie, donc Muriel, qui explique peut-être l'usage permanent du mode de pas déranger chez les ados?
3: Oui, sans doute, parce que d'après cette étude, 37% des 18-34 ans préfèrent un message audio à un coup de fil de crainte de devoir décrocher et chercher les mots en direct. Voilà, ils sont face à une véritable peur parfois de décrocher en direct, de faire face à une mauvaise nouvelle, d'être pris de court. D'ailleurs, sur TikTok, le hashtag NPD comme ne pas déranger ou DND, do not disturb, cartonne.
6: Mon téléphone, il est en mode ne pas déranger depuis 2 ans. Et franchement, je pense que je vais mourir avec cette option activée.
7: T'as un truc à faire et tu ne veux pas être dérangé par les notifications de ton téléphone? Tu peux le mettre en muet pour une durée déterminée. Comme ça, tu oublieras pas de remettre le vibreur ou la sonnerie.
3: Et comme disait MC Solar en 1997... Les temps changent. Avant, il y a 20, 30 ans, on kiffait recevoir des messages. Moi, quand j'entendais la notif d'un message, je me précipitais sur le chat ou sur mon téléphone à clapet, impatiente de savoir si c'était ma meilleure pote ou mon crush de l'époque. Bah, aujourd'hui, c'est l'angoisse de la notif. Bref, le mode ne pas déranger, c'est très tendance chez les ados. Donc, je vous conseille soit de leur envoyer un SMS, soit de prendre rendez-vous avec eux pour un coup de téléphone.
0: Et puis, s'il n'y a pas de digital détox, on va pouvoir effectivement les contacter. Digital détox, c'est le thème de demain, de cette tendance Muriel Jordan. Avant l'été, ça fait du bien de se débrancher un tout petit peu. Cette tendance est dispo 24 heures sur 24 sur l'application Ici. Restez avec nous dans 6 minutes, un point sur l'actu et un point également sur la météo avant la ferme du Poitou.
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0: Someone You Loved, Lewis Capaldi. Bonjour Florian Lévesque.
1: Bonjour Frédéric, bonjour à tous.
0: Dites-moi, vous adorez cette chanson, vous avez une douce voix hein, en fait.
1: Je l'ai trop entendue, donc elle reste en tête, mais je l'aime bien.
0: Vous avez eu envie de la fredonner quand même. Alors c'est vous aux commandes du tracteur de la ferme du Poitou?
1: Ben c'est ça, ouais. Pas sûr qu'on va faire tout ce qu'il faut dans le champ, mais on va essayer de vous faire gagner plein de beaux cadeaux.
0: Ah ben on va se balader, après voilà, labourer, balader. Bon c'est une autre affaire,
1: ah, non,
0: on va laisser ça aux professionnels.
1: Exactement, il y a plein de beaux cadeaux. Deux passes annuelles pour le Futuroscope, ça c'est le gros cadeau qu'on vous offre dans le coffre. Le coffre, il est planqué dans l'un des 9 lieux que compose cette ferme du Poitou. Si on ouvre le coffre, c'est gagné. Bon, faut trouver, oui, on ouvre le coffre.
0: Ah oui, il y a un truc aussi, ça s'appelle le dragon.
1: Ouais, et si on tombe sur le dragon, bon bah là c'est fini. Hop, hop, hop, vous repartez chez vous sans rien et vous rejouez quand vous voulez, mais c'est dommage.
0: Voilà, à partir de demain, quoi, pour rejouer.
1: À partir de demain.
0: Ce que vous pouvez faire maintenant, c'est quand même...
1: C'est nous appeler.
0: Tenter votre chance.
1: 05 49 60 20 20. Très belle journée, Fred.
0: À demain.
1: À demain.
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1: Très belle journée à l'écoute d'ici Poitou, il est 11h. Les infos à Pauline Carré-Guilhem.
3: Les températures redescendent, on a presque envie de parler de vent de fraîcheur sur le Poitou. Mais attention, les conséquences de la canicule sur la santé peuvent perdurer. Les services d'urgence s'attendent à un contre-coup après la vague de chaleur. Depuis mercredi dernier, Santé publique France a recensé 1000 décès supplémentaires par rapport au mois précédent. Ce bilan pourrait encore s'alourdir. 2 ans après la mort de Jibril, jeune homme de 18 ans, poignardé lors d'une altercation à Port-Boineau, une centaine de personnes étaient rassemblées à Niort hier. Le jeune homme s'était interposé entre plusieurs personnes lors d'une bagarre. Ses parents attendent le procès du principal suspect placé sous contrôle judiciaire. 2 voitures sont entrées en collision hier en fin de matinée sur la départementale 9 au niveau d'Azel-Brûlé près de Saint-Mexant-l'École. Les 2 véhicules roulaient côte à côte dans la même direction quand l'une des 2 voitures s'est déportée sur l'autre voie. Les passagers, un garçon de 7 ans, une fille de 17 ans, ont été transportés à l'hôpital de Niort. 2 pilotes de drones jugés cet après-midi à Poitiers. Ils avaient tenté de faire passer des colis de résine et d'herbe de cannabis par-dessus les murs de la prison de Vivonne en mai dernier. C'est un détenu qui purge une peine de 5 ans qui aurait commandité la livraison. Ce mode opératoire tend à se banaliser en France. L'acétamipride revient dans les débats. Ce néonicotinoïde, surnommé tueur d'abeilles, était au cœur de la loi Duplomb l'année dernière. 2 millions de personnes avaient signé une pétition pour l'interdire. Il avait été censuré par le Conseil constitutionnel. Eh bien, le sénateur Duplomb, à l'origine de la loi, pousse pour qu'il soit réautorisé via la loi d'urgence agricole examinée au Sénat cet après-midi. Dans le texte, on retrouve aussi la possibilité de faciliter la construction de bassines agricoles. Changement à venir pour MaPrimeRénov. Le ministère du Logement va encore faire évoluer le dispositif à la rentrée. Elle sera limitée aux grosses rénovations qui cumulent plusieurs types de travaux. Une décision prise pour éviter les longues listes d'attente de dossiers et augmenter l'efficacité d'attribution de la prime, affirme le gouvernement.
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3: Florian, on le disait, vent de fraîcheur ce matin, j'ai ouvert ma porte et j'avais frais.
1: Eh ben, oui, ça va être comme ça encore quelques jours, faut en profiter. Du soleil quand même cet après-midi sur la Vienne, les Deux-Sèvres, les températures elles vont légèrement grimper par rapport à la journée d'hier, mais rien de bien méchant, on va pouvoir encore profiter des terrasses, profiter peut-être de sortir. Bref, ça c'est vous qui voyez, mais les températures à Poitiers, Châtellerault, Mauléon et Vancé, vous aurez 26 degrés au meilleur de l'après-midi, à Parthenay, à Chauvigny et Mel, 27 degrés, à Niort ainsi qu'à Thouars, 28 degrés. Cette nuit, vous allez pouvoir continuez là aussi d'ouvrir vos fenêtres. Les températures, elles baissent entre 14 et 18 degrés, c'est ce que nous dit Météo France. Demain mardi, ciel légèrement voilé en matinée, 24 à 26 degrés sur la Vienne et les Deux-Sèvres. Et puis dans l'après-midi, le mercure ne devrait pas dépasser la barre des 30 degrés. À tout à l'heure midi.
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1: Allez, la ferme du Poitou vous ouvre ses portes tous les jours, du lundi au vendredi entre 11h et midi. On va jouer dans un petit instant après ce classique de Daniel Balavoine. Voici l'Aziza.

0: Petit retour en 85 avec ce titre de Daniel Balavoine. C'était l'Aziza. Place au jeu sur Ici Poitou.
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0: La ferme, oui, la ferme du Poitou, c'est votre moment, celui où vous allez pouvoir nous appeler 05 49 60 20 20. Vous allez pouvoir visiter l'un des 9 lieux qui composent cette ferme, la chèvrerie du Chabichou, l'enclos du Baudet, les tables de la Partenaise, le verger de la Clochard, le poulailler des Pictaves, la forêt de Mélusine, l'atelier du Broyer, la boutique fermière ou encore la mare aux grenouilles. Derrière chacun de ces lieux, il y a potentiellement un cadeau, des activités pour profiter de l'été dans la Vienne, dans les Deux-Sèvres, avec des sorties. Pourquoi pas pour aller dans des parcs d'attractions. Il peut y avoir aussi des spectacles, pas mal de choses. Pourquoi pas aussi des goodies aux couleurs de votre radio Ici Poitou. Ça c'est possible. Il peut y avoir un coffre. Et donc si vous vous retrouvez face à ce coffre, il va falloir me donner la combinaison de 4 chiffres, une lettre. Et si vous trouvez la bonne combinaison, on ouvre le coffre et vous repartez avec 2 passes annuelles pour profiter du Futuroscope quand bon vous sent. Mais attention, dans l'un des 9 lieux, il y a également un dragon. Si vous tombez dessus, hop, c'est fini, on arrête là, vous retentez votre chance demain. On n'en est pas là, il faut déjà vous inscrire 05 49 60 20 20. On va jouer ensemble dans quelques petites minutes après les Pointer Sisters.

0: Les Pointer Sisters, I'm so excited. 11h12, l'heure de jouer.
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0: Vous pouvez nous appeler 05 49 60 20 20 pour vous inscrire. On va

0: Ça va, vous avez tenu le coup, ça, c'était pas trop dur.
1: On est fatigué quand même.
0: Ah, c'est un peu rude. Ouais.
1: Aujourd'hui ça va.
0: Et dans la maison, vous avez réussi à faire tomber un peu la température?
1: Oui, avec les ventilos et tout ça, oui.
0: Bon, très très bien. Non, parce que il y a quand même des appartements où c'est encore un petit peu chaud aujourd'hui.
1: Ouais, je sais, ouais.
0: Bon, Martine, déjà si je vous donne deux passes pour aller au Futuroscope un peu quand vous voulez dans l'année, est-ce que ça vous intéresse?
1: Ah oh bah oui, ça m'intéresse, bien sûr.
0: Très bien. Mais je peux pas vous les donner comme ça, il va falloir déjà trouver le coffre.
1: Non, c'est bien.
0: Et la combinaison. Pourtant, je suis sympa, hein. J'essaye d'arranger, mais il y a quand même une règle du jeu. Vous allez pouvoir visiter l'un des 9 lieux que compose cette ferme. Je vais vous redonner les différents lieux et puis après, vous allez choisir où vous voulez aller. On verra ce que vous pouvez remporter. Si vous tombez sur le dragon, c'est perdu. Mais oui. On va pas tomber sur le dragon, c'est lundi. Et le lundi, on essaye de faire quelque chose de bien. Ok,
1: ouais, on verra, j'ai jamais de chance, alors on verra.
0: Ah mais non, mais dites pas ça. Mais non, ça va bien se passer. Voici les 9 lieux. Il y a la chèvrerie du Chabichou, l'enclos du Baudet, l'étable de la Partenaise, la forêt de Mélusine, le poulailler des Pictaves, le verger de la Clochard, l'atelier du Broyer, la boutique fermière ou alors la mare aux grenouilles. Où va-t-on, Martine?
1: On va aller au Broyer parce que j'étais boulangère avant.
0: Ah, eh ben vous voyez, on y va. L'atelier du Broyer. Vous avez été boulangère longtemps?
1: Oui, 44 ans.
0: Ah oui, donc vous en avez fait bonnes petites choses. Oui, bah on devait se régaler avec vous.
1: Ah bah bien sûr, la patate choux, les machins, les gâteaux, tout.
0: Vous avez des petits-enfants, des enfants?
1: Deux petits-enfants.
0: Donc ils doivent se régaler.
1: Ah oui, ils se régalent, cool. Ils sont contents quand ils viennent.
0: Ah, j'imagine. Dans l'atelier du Broyer, chez nous, il n'y a rien. Il n'y a pas de broyer, il y a un coffre. Vous avez trouvé le coffre du premier coup, Martine.
1: Ça, c'est bien.
0: Est-ce que vous avez écouté l'émission les jours précédents?
1: Non.
0: Coup dur pour l'attaque française, puisque maintenant, il va falloir me donner le bon code. Néanmoins.
1: On va essayer.
0: 3, 4 alors, chiffres, une lettre. Après, c'est un petit peu comme vous voulez. Alors, attendez, je préfère préciser. Ça peut être 4 chiffres, une lettre. Ça peut être 1 chiffre, une lettre, 3 chiffres. Enfin, voilà, c'est un peu... Dans tous les cas, il y a 4 chiffres, une lettre au total, mais c'est positionné un petit peu aléatoirement. Je vous écoute.
1: Alors, on va faire le 4.
0: Le 4.
1: Le 2.
0: Le 2.
1: Le 9.
0: Le 9.
1: Et la lettre, on va mettre le C.
0: Le C, il me manque un chiffre.
1: Un chiffre. Alors, on va mettre le 8.
0: Allez, je vérifie donc. On a dit 4, 2, 9, C, 8.
1: Oui.
0: Alors, on va vérifier ça, Martine. C'est parti, le 4. Ok, c'est pas bon. C'est raté, quoi, du coup. Le 2. Le 9. Le C. Et le 8. Bon, ben au moins, il n'y a pas de regret.
1: Vous voyez, je vous le disais que vous n'avez pas de chance.
0: Non, mais vous n'êtes pas tombé sur le dragon. C'est déjà un point positif.
1: Oui, c'est déjà bien, oui.
0: Et vous allez pouvoir rejouer. Il vous reste deux possibilités pour repartir avec, pourquoi pas, des activités pour cet été.
1: On va aller à la Partenaise.
0: L'étape de la Partenaise?
1: Oui.
0: Allez, c'est parti! Effectivement, mais oui, ça c'est beau, vous m'avez prévenu, vous n'avez pas de chance, et je confirme, vous repartez avec un extrait de dragon. Hein, voilà, formidable.
1: C'est pas possible.
0: Au moment où vous m'avez dit j'ai pas de chance, je me suis dit j'en suis persuadé, elle va se manger le dragon.
1: Eh ben voilà, fallait me le dire, fallait me faire un petit signe.
0: Ouais, c'est vrai, j'ai pas été très sympa, ouais. Bon. Mais grâce à vous, on sait où est le coffre et on sait où est le dragon.
1: Voilà, c'est chanceux pour les autres.
0: Et surtout, si aujourd'hui personne ne trouve le code, vous avez été mangé par le dragon, vous pourrez rejouer peut-être demain. Et ça, c'est pas mal.
1: D'accord.
0: Allez, Martine, bon courage pour la journée et puis à demain, peut-être. On sait jamais. Belle journée.
1: Bonne journée.
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0: Maintenant vous savez où est le dragon et vous savez où est le coffre. On rejoue ensemble dans un petit instant après Zazie, peu importe.

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1: Peu importe, c'était Zazie sur Ici Poitou. Vous voulez tenter d'ouvrir le coffre qui renferme deux passes annuelles pour le Futuroscope. On joue à la ferme du Poitou ensemble jusqu'à midi. En plus, vous savez où se trouve maintenant le coffre. Vous nous appelez maintenant 05 49 60 20 20. On rejoue dans un instant.

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0: When Your Heart Is Weak, c'était Coq Robin à 11h25 sur Ici Poitou. On va jouer avec notre deuxième candidate. Et notre deuxième candidate qui nous appelle pour tenter de repartir avec plein de beaux cadeaux, c'est Stéphanie de Buxerolles. Bonjour Stéphanie.
1: Bonjour.
0: Comment ça va Stéphanie?
1: Ben ça va bien.
0: Bon, vous êtes bénévole à la SPA.
1: Oui.
0: Pas trop d'activité en ce moment?
1: Ben c'est un petit peu compliqué avec les chaleurs quoi, voilà.
0: Ouais, j'imagine que oui déjà, et puis il y a toujours la période d'été qui est un peu, j'imagine, on redoute des fois des abandons, des choses comme ça.
1: C'est ça. Ouais.
0: Bon, ça, sinon ça se passe bien, il y a du monde pour s'en occuper ou vous êtes encore, oui, vous êtes en recherche de bénévoles?
1: Ça se passe bien, du coup, oui, enfin, il y a du monde, du coup, non, ça se passe bien.
0: Ok. Vous repartez avec deux passes annuelles pour le Futuroscope, c'est pas mal?
1: Oui, c'est pas mal.
0: C'est ce que vous voulez?
1: Oui.
0: Bon. Vous avez bien écouté la candidate précédente?
1: Oui, j'ai écouté. Oui.
0: Donc vous savez où est le coffre?
1: Voilà.
0: Mais je vais quand même vous reproposer les différents lieux que compose la ferme du Poitou. Il y a la chèvrerie du Chabichou, l'enclos du Baudet, les tables de la Partenaise, le verger de la Clochard, le poulailler des Pictaves, la forêt de Mélusine, la mare aux grenouilles, la boutique fermière et l'atelier du Broyer. Où va-t-on, Stéphanie?
1: Je vais faire la chèvrerie du Chabichou.
0: La chèvrerie du Chabichou. Ok, très bien. Eh bien écoutez, on y va, c'est parti. Vous savez ce qu'il y a derrière ou pas? Il y a un pass pour deux personnes pour le festival du Conte Traverse. Ça se passe à partir du 15 au 19 juillet dans le Haut-Val de Sèvres, avec donc un spectacle itinérant avec du conte et les arts de la parole mis en valeur pendant 4 jours. Est-ce qu'on garde ça, Stéphanie, ou est-ce qu'on tente notre chance pour autre chose?
1: On tente ailleurs, ouais.
0: Ok, très bien. Où va-t-on alors donc, Stéphanie? Si vous avez écouté la candidate précédente, vous savez où il est le coffre.
1: C'est ça, donc je vais faire l'atelier du Broyer.
0: L'atelier du Broyer. Allez, c'est parti, on y va. L'atelier du Broyer, logiquement, il y a toujours le coffre. Stéphanie, vous allez donc pouvoir me proposer une combinaison pour tenter d'ouvrir ce coffre. Est-ce que vous avez écouté l'émission les jours précédents?
1: Ça fait quelques temps, donc je ne sais pas si les derniers chiffres et ça que j'ai, est-ce que le coffre a été découvert ou pas, je ne sais pas. Donc
0: a priori, c'est toujours le même depuis un petit moment.
1: Ah bon, donc j'ai une grosse partie des chiffres alors.
0: Ok, bon, ça c'est une bonne nouvelle, tac.
1: On va tenter.
0: Tac. Donc je vais vous écouter pour la combinaison. Je le rappelle, il y a dans cette combinaison une lettre, il y a dans cette combinaison également 4 chiffres. Qu'est-ce que vous me proposez, Stéphanie?
1: Donc le 5.
0: Le 5.
1: Le 0.
0: Le 0.
1: Le 2.
0: Le 2.
1: Le 8.
0: Le 8.
1: Et je vais faire le V.
0: Le V. 5, 0, 2, 8, V. On est d'accord?
1: Oui.
0: Allez Stéphanie, on vérifie le 5. Non. Le 0. Non plus. Le 2. Le 8. Et enfin le V. Alors malheureusement, on n'a pas aucun numéro de la combinaison.
1: Donc c'était voilà.
0: Ah oui, parce qu'en fait vous aviez effectivement le précédent.
1: Ouais,
0: vous aviez le précédent.
1: Donc, ouais. Entre-temps, voilà,
0: bon, entre-temps, c'est vrai, on a changé de cadeau. Oui, non, ça fait un petit moment du coup que cette combinaison a été trouvée. Il vous reste une possibilité de repartir avec un cadeau, Stéphanie. Je vous propose de nous rendre dans un autre lieu.
1: Les tables de la Partenaise.
0: Les tables de la Partenaise?
1: Non.
0: Oui, dites-moi.
1: Pardon. Le poulailler des Pictaves.
0: Le poulailler des Pictaves. Allez, on change. On y va, c'est parti. Je ne sais pas pourquoi vous n'avez pas voulu aller dans les tables de la Partenaise. Très bizarre.
1: Non, mais voilà.
0: Bon, écoutez, vous allez pouvoir peut-être en profiter avec les fortes chaleurs qui pourraient revenir très prochainement. C'est 2 entrées pour la piscine Abyssea du côté de Civaux, Stéphanie.
1: Ah, excellent.
0: Voilà, c'est pour vous, c'est cadeau. Pour profiter pendant cet été?
1: Oui.
0: Écoutez, merci d'avoir joué avec nous, Stéphanie.
1: Merci beaucoup.
0: Très, très belle journée. Et puis, peut-être à très bientôt pour rejouer avec nous.
1: Oui, merci beaucoup.
0: Belle journée.
1: Au revoir.
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0: et vous pouvez vous inscrire dès maintenant. 2010, c'était également une année de Coupe du Monde. Bon, celle-ci, côté foot, on essaye de l'oublier encore aujourd'hui. 2010, c'était également l'année de sortie de titres comme Alors on danse de Stromae, Dis-moi encore que tu m'aimes de Gaëtan Roussel ou encore Toi et moi de Guillaume Grand. Voici justement ce titre, Toi et moi.
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0: Grand, toi et moi sur Ici Poitou, 11h34.
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0: 40 ans déjà, on a du mal à le croire, mais le Festival Ludique International de Parthenay en est déjà à sa 4e dizaine. Mais comment fait-il pour sembler si jeune? Peut-être parce que cela fait 40 ans que le Flip cultive et stimule notre âme d'enfant avec malice, des villages thématiques, des jeux à tester, des tournois, des créations également à tester, des jeux de société, de pistes, de cartes, de stratégie, des jeux éducatifs, divertissants, d'agilité ou de rapidité. Encore une fois, il y en aura pour tous les goûts. Ici Poitou, votre radio locale est aussi celle du 40e Festival Ludique International de Parthenay, qui se déroule du 8 au 19 juillet. On a déjà hâte d'y participer. D'ailleurs, j'aurai le plaisir de vous y retrouver le 9 juillet prochain entre 17h et 19h.
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0: Pour la musique, voici Johnny Hallyday et le chanteur abandonné.

0: Johnny Hallyday, le chanteur abandonné, 11h39, place au jeu. Et on accueille Alexis qui nous appelle du son du Poitou. Bonjour Alexis.
1: Bonjour.
0: Comment ça va Alexis ce matin?
1: Ça va.
0: Bon, pause déjeuner pour vous, vous êtes agriculteur?
1: Oui, c'est ça, exactement.
0: Vous élevez des chèvres?
1: Oui, moi je suis ouvrier, je suis pas...
0: Comment, pardon?
1: Je suis ouvrier.
0: Ok, ok. Et ça n'a pas été trop compliqué pour la grosse période de chaleur là, ces derniers temps?
1: Bon, un peu quand même, mais ça a été.
0: Bon. Moi, ce que je vous propose, Alexis, c'est de repartir avec plein de beaux cadeaux. Vous avez des vacances prochainement?
1: Oh oui, bientôt, bientôt.
0: C'est pour quand?
1: Fin juin.
0: Ah oui, c'est très bientôt.
1: La dernière semaine. Là.
0: Fin juin?
1: Là, c'est la dernière semaine pour moi, je veux dire.
0: Oui, oui, d'accord, ok. Ouais. Ok, très bien. Bon, voilà, on n'a jamais été aussi proche. Je vous propose de repartir avec un beau cadeau. Pourquoi pas les deux passes annuelles pour le Futuroscope? Pour ça, il va falloir retrouver le coffre ou alors tomber sur l'un des autres cadeaux en évitant le dragon. Est-ce que vous savez déjà où vous voulez aller ou je vous propose déjà les 9 lieux possibles, Alexis?
1: Proposez-les.
0: Alors, on a la boutique fermière, on a la mare aux grenouilles, l'atelier du broyer, la forêt de Mélusine, le poulailler des Pictaves, le verger de la Clochard, l'étable de la Partenaise, l'enclos du Baudet ou alors la chèvrerie du Chabichou.
1: On va aller à la mare aux grenouilles.
0: La mare aux grenouilles, ok, c'est parti, on y va. La mare aux grenouilles, est-ce que vous avez des enfants avec vous? Avec vous, peut-être pas maintenant tout de suite, mais est-ce que vous n'avez pas d'enfants?
1: Non.
0: Est-ce que vous allez peut-être pouvoir en profiter, hein? 4 billets pour le Family Park à Sorigny, parc d'attractions. Est-ce que ça vous tente ou est-ce qu'on retente notre chance?
1: On retente notre chance.
0: Allez, on retente notre chance, Alexis. Où souhaitez-vous aller?
1: On va aller dans la chèvrerie.
0: Ok, la chèvrerie du Chabichou. On y a été tout à l'heure, on y retourne. La chèvrerie du Chabichou avec donc, comme tout à l'heure, un passe pour deux personnes pour le festival du Conte Traverse du 15 au 19 juillet. Ça se passe dans le Haut-Val-de-Sèvre, un festival autour du conte et des arts de la parole. Est-ce que vous voulez conserver ce cadeau ou est-ce qu'on retente une dernière fois notre chance?
1: Non, on retente la dernière fois.
0: Allez, on retente une dernière fois. Alors, où va-t-on, Alexis? Il nous reste l'enclos du Baudet, les tables de la Partenaise, le verger de la Clochard, le poulailler des Pictaves, la forêt de Mélusine, l'atelier du broyer ou alors la boutique fermière.
1: On va aller à l'enclos.
0: L'enclos du Baudet. Ok, très bien. On y va. L'enclos du Baudet qui renferme deux places pour le CGR de Buxerolles pour aller voir le film de votre choix, Alexis.
1: D'accord, merci.
0: C'est gagné. Écoutez, on vous souhaite une très très bonne journée.
1: Merci, vous aussi.
0: Très belle journée, bel été, et puis à très vite sur Ici Poitou. Dernière chance peut-être pour vous de jouer avec nous dans quelques petites minutes. Le numéro 05 49 60 20 20. Je vous rappelle qu'il y a toujours ce coffre avec les deux passes annuelles pour le Futuroscope pour profiter quand bon vous semble des différentes attractions. Surtout qu'il fait chaud et que les différentes attractions qui se passent dans l'eau, notamment Mission Bermude, ont rouvert. Donc vous allez pouvoir en profiter. Et quand il fait chaud, c'est plutôt pas mal. Vous pouvez nous appeler maintenant, on rejoue dans un instant.
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0: Alex Warren Ordinary à 11h47 sur Ici Poitou. Place au jeu avec Marion.
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0: Marion, qui est notre quatrième candidate, qui nous appelle de Montreuil-Bonnin. Bonjour Marion.
3: Bonjour.
0: Comment ça va Marion?
3: Oh bah ça va très bien moi.
0: En vacances, pas en vacances, bientôt en vacances?
3: Bientôt, oui, la semaine prochaine on part en vacances.
0: Vous partez où?
3: Dans les Alpes, je sais pas, c'est mon chéri qui m'a organisé les vacances.
0: Vous partez en les Alpes, c'est bien.
3: En tente de toit, voilà.
0: Trop bien, trop cool, ça
3: ouais,
0: c'est bien.
3: Carrément.
0: Vous avez une fille de 6 ans?
3: C'est ça.
0: Donc elle part avec vous? Bah oui, j'imagine. Bon, j'en sais rien.
3: Ben là, non, c'est ça en amourant, partir avec les filles plus tard en août.
0: D'accord, ok, très bien. Ah ben c'est cool de pouvoir avoir un peu de temps comme ça pour soi. Donc,
3: c'est
0: vous
3: ça.
0: Et en août, vous partez à nouveau quelque part ou pas, Marion?
3: Oui, dans les Pyrénées.
0: Ah oui, bah, faites les deux, ok, bah, allez, parfait, très très bien. Ce que je vous propose, moi, c'est de repartir avec un petit cadeau sympa pour les vacances. Vous allez pouvoir visiter l'un des 9 lieux de cette ferme du Poitou. Je vous redonne les différents lieux. Il y a la chèvrerie du Chabichou, l'enclos du Baudet, l'étable de la Partenaise, le verger de la Clochard, le poulailler des Pictaves, la forêt de Mélusine, l'atelier du Broyer, la boutique fermière et enfin la mare aux grenouilles. Où va-t-on, Marion?
3: Alors, si j'ai bien écouté, moi, je choisis la mare aux grenouilles.
0: Ok, mais vous savez ce qu'il y a derrière à peu près ou pas?
3: Bah, normalement oui.
0: C'est-à-dire?
3: Je ne me suis pas trompée. Les 4 places pour le Family Park.
0: Allez, on y va. Ah bah quelle surprise! Il y a 4 places pour le Family Park de Sorigny.
3: Eh bah c'est trop bien, parce que l'année dernière on les a gagnées, c'était trop bien à faire.
0: Ok, bah écoutez,
3: entendu,
0: bon.
3: Je me suis dit, je veux celle-là. Moi.
0: Eh ben, il n'y a pas de surprise, il n'y a pas de suspense, c'est gagné, vous allez pouvoir en profiter en famille. Bravo Marion!
3: C'est parfait, merci beaucoup, c'est gentil.
0: Profitez bien des vacances en amoureux, profitez bien des vacances en famille, bref, profitez bien des vacances et puis à très bientôt.
3: À très bientôt, merci beaucoup.
0: Et on rejoue nous dans un petit instant, merci, au revoir Marion. (rire) 05 49 60 20 20, on a le temps de prendre un ou une dernière candidate dans quelques minutes pour jouer ensemble. Ce sera juste après Chanteurs sans frontières et ce titre Éthiopie à 11h49.

0: Le collectif Chanteurs sans frontières et ce titre Éthiopie à 11h54 sur ICI Poitou. À partir de midi, juste après les informations, midi 5, vous avez rendez-vous avec votre émission Au Taquet, avec toujours Valérie Damido.
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1: Eh oui,
2: on a perdre.
1: Eh oui, on a fini la saison sur un échec et une victoire pour le Damido Land. Est-ce que l'été sera pareil?
2: Je connais bien Gopher et je connais Isaac. Je vais aller au bar avant d'arriver à Capulco. Il va me faire un petit cocktail qui va bien.
1: Moi, je vais voir Diana Stubig. Allez, à tout de suite, mes petits chéris.
0: À tout de suite, juste après les informations de midi.
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0: Le chant des sirènes, c'était les frérots de la Vegas sur votre radio ici Poitou. C'est fini pour aujourd'hui. Vous pouvez d'ores et déjà vous préparer demain pour rejouer avec nous entre 11h et midi. 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
0: Lundi 29 juin, vous écoutez ici Poitou, il est tout juste à midi. Les infos, Apolline Carré-Guilhem.
2: La canicule est terminée. Plus de départements en vigilance rouge en France. Mais attention, les conséquences de la vague de chaleur peuvent se faire sentir a posteriori. Continuez donc de vous hydrater, de profiter du frais et de contacter le 15 si vous avez des symptômes comme des vertiges, des nausées ou des pertes de connaissance. Nous avons souffert de la chaleur, nous les humains, mais c'est aussi le cas des arbres. Amel, dans l'arboretum, vous savez, c'est cette sorte de ceinture verte qui entoure la ville. Il y a près de 200 essences d'arbres différents qui sont plantés. Fanny Imbert, pendant cette période, il a fallu surveiller leur évolution de très très près.
3: Pierre Joselon est en charge de la biodiversité sur la commune. Ces arbres, il les observe tous les jours et voit déjà les effets de la chaleur.
4: Alors là, c'est vrai qu'on, ce qu'on voit là, c'est plutôt un bord de cours d'eau, donc c'est le bord de la Béronne. On a un peu d'érable sycomore, on a une touffe de noisetiers, on a des frênes. Et effectivement, ce où on voit le plus à travers, là, on se rend compte qu'on a moins de feuilles. Normalement, on ne devrait pas pouvoir voir le ciel derrière. Et on voit qu'en fait, on a les branches, on a quelques feuilles, mais c'est moins dense. Et au-dessus, ben, on voit que les frênes et les aulnes, en fait, ils commencent à dépérir. Donc ben, voilà, là, on est sur des exemples où ben, on voit que la dynamique de pousse n'est pas top.
3: Avec les gels tardifs, cette année, certains arbres n'ont pas pu faire leurs bourgeons.
4: On a eu des jeunes pousses d'arbres qui ont subi du gel, donc ça peut arriver assez régulièrement. C'est ce qu'on appelle les gelées tardives sur des pousses qui se développent un peu précocement. Et là, ce qui s'est passé, c'est que ces tiges-là et ces feuilles-là ont brûlé par le phénomène de canicule. Donc en fait, il y a eu double effet, complètement contradictoire, mais un coup de gel et un coup de canicule sur les pousses, et donc ça peut tuer des arbres qui sont déjà un petit peu moins en pleine forme, on va dire, ça finit de les tuer, quoi.
3: Ce qui inquiète Pierre Joselon, c'est aussi l'accès à l'eau qui se raréfie avec des rivières à sec de plus en plus tôt dans l'année, et ça, c'est vraiment un facteur qui peut impacter les arbres sur le plus long terme.
2: Et tout l'été, des animations gratuites sont prévues à l'Arboretum de Mel pour sensibiliser les plus jeunes à la préservation de la biodiversité. Eux aussi s'inquiètent de l'état des végétaux. Les agriculteurs ont les yeux rivés sur les récoltes. La moitié des moissons a été réalisée et le rendement s'annonce déjà inférieur aux prédictions. La faute à un hiver imprévisible et un printemps et un début d'été très sec. Maxime Briard est responsable de l'équipe de production végétale de la Chambre d'agriculture de la Vienne. Il explique que le blé et l'orge sont mal partis et que c'est encore pire pour les céréales plantées en avril.
5: Sur les cultures de printemps mises en place, tournesol, maïs, bah, c'est une catastrophe. On voit les plantes desséchées sur place. Alors si on a la solution irrigation, on arrive à faire à peu près un microclimat et baisser les températures. Et puis on enlève au moins un stress à la plante. Ça veut dire qu'elle n'a pas ce stress hydrique, au moins pour les racines. Mais voilà, tout le monde n'est pas équipé d'irrigation et on voit les plantes mourir sur place, se dessécher. C'est très inquiétant. On a la partie éleveur qui se pose de grandes questions pour dire comment ils vont nourrir leurs troupeaux pour l'année prochaine. Des quantités de foin qui ont été très limitées aussi cette année. Donc on ne va pas compenser non plus avec du foin. Alors c'est très inquiétant. Oui. Malheureusement, le exceptionnellement mauvais, j'ai l'impression qu'il devient plutôt récurrent. On sort de 3 années hyper délicates. Il y en a beaucoup qui se posent la question de comment ils repartent l'année prochaine. Ça veut dire que c'est des surfaces en jachère supplémentaires. Trouver des alternatives, alors c'est devenir double actif et trouver un salaire à l'extérieur. C'est peut-être tout arrêté. Ça coûte très cher à relancer. Donc il y a des grosses questions qui se posent.
2: Oui. Maxime Briard, joint par William Giraud.
0: Un rassemblement s'est tenu hier à Niort, 2 ans après la mort de Djibril.
2: Ce jeune arbitre des Chamois Niortais, âgé de 18 ans, avait reçu un coup de couteau pendant une altercation à Port-Boineau. Il s'était interposé pour calmer la bagarre. Ses parents attendent toujours le procès du principal suspect.
0: Plusieurs matchs prévus ce soir pour la Coupe du Monde de football.
2: Oui, je sais que vous avez des paris en cours, Florian, donc je préfère vous tenir au courant. Ce soir à l'affiche, Brésil-Japon, Allemagne-Paraguay et Pays-Bas-Maroc. Demain, les Bleus affronteront la Suède. Coup d'envoi à 23h.
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2: Florian, la température se réchauffe, mais c'est raisonnable.
0: Oh bah c'est très raisonnable, on peut enfin respirer, vous l'avez vu ce matin. Ça va être comme ça encore pendant quelques jours, donc autant en profiter. Les températures cet après-midi à Poitiers, à Châtellerault, à Mauléon et Vancé, vous aurez 26 degrés. Vous êtes sur Parthenay, Chauvigny, Melle, vous aurez 27 degrés. Du côté de Niort et de Thouars, vous aurez jusqu'à 28 degrés cette nuit. On va pouvoir souffler là aussi du vent et des températures comprises entre 14 et 18 degrés. Donc là, si vous avez besoin d'aérer un petit peu les logements, c'est l'occasion. Demain mardi, ciel légèrement voilé en matinée, les températures 24 à 26 degrés sur les Deux-Sèvres. Et puis dans l'après-midi, le soleil sera bien présent, mais le mercure ne devrait pas dépasser la barre des 30 degrés. Pour la suite des jours à venir, il y aura encore du soleil, mais petit à petit, ça va grimper. On pourrait retrouver des valeurs comprises entre 34 et 36 degrés. Ce sera pour le week-end prochain. On a le temps d'en reparler. Merci à Pauline, à demain.
2: Merci, à demain.
0: Et tout de suite, place à votre jeu au taquet avec Valérie Damido.
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8: Bonjour la France, j'espère que tu as passé un bon week-end. La France, j'espère que tu démarres bien ce lundi. J'espère que tu as un petit peu moins chaud, la France. Comment ça va, Éric Bastien?
9: Écoutez, ça va, j'ai froid.
8: D'accord, alors il tient des propos incohérents. Céline, est-ce que tu peux appeler quelqu'un de médical? Je ne sais pas, le docteur Kirzek, s'il est là.
9: Mais attendez, on n'est pas habitué. J'ai mis une écharpe ce matin pour aller emmener mes enfants à l'école.
8: D'accord, ok, c'est bien. Bah écoute, c'est super. Moi, j'ai toujours chaud, mais tout va bien.
9: On l'a décongelé. Maria.
8: Mais Maria, elle est là.
9: En toutes circonstances.
8: La glace ne prend pas, là, avec toute cette chaleur. Alors, je vous rappelle que c'est une nouvelle semaine. Oh, c'est les émissions d'été.
9: C'est vrai.
8: Au taquet, en maillot de bain.
9: On est là
8: sur la plage. Alors, le cadeau cette semaine, mes petits canards, c'est magnifique. 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
9: Mais vous le savez, Valérie, Joe Malango a toujours été inspiré par l'Espagne.
8: Bien sûr, par l'Espagne.
9: D'ailleurs, Joe Malango a décidé de se rebaptiser Joe Malanga. Il est passé à la mairie de Barcelone et il va se mettre en mode Joe Malanga. 32 dosettas, 6 verres en verra. 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
8: Appelez le docteur Kirzek. Allez, on accueille nos candidats du jour, Pascal et Claire. À tout de suite.
10: Bonjour.
8: Comment ça va?
10: Voilà.
8: Pascal, tu m'entends?
11: Oui, j'entends, bonjour. Hein.
8: Ça va?
11: Ça va bien, oui, un peu stressé, mais ça va.
8: Oh non, Pascal, tu joues avec moi, déstresse-toi tout de suite, mon petit chat. Tu joues avec ici Roussillon.
11: Exactement.
8: Tu as 66 ans, tu habites à Marquixane, en Pyrénées-Orientales.
11: Oui.
8: Comment appelle-t-on les habitants de Marquixane?
11: Des Marquichois et des Marquichoises.
9: Oui, oui.
8: Mon petit Marquichois. Alors, tu es marié à Christiane, tu as 4 enfants, 4 petits-enfants. Oui. Du don, ça te fait
11: exactement.
8: Du boulot ou pas? Ils habitent pas loin, ils habitent près de chez toi, tes petits-enfants?
11: Oui. Enfin, il y en a 3 qui habitent près de chez moi et il y en a une qui habite sur Paris.
8: Ah, voilà, d'accord. Il y en a 3 qui ont de la chance et une, malheureusement.
11: Oui, un peu moins.
8: Alors, tu es retraité et tu as travaillé 35 ans dans la grande distribution. Tu faisais quoi?
11: Oui, j'étais manager de rayon.
8: Eh ben alors, dis donc, t'es content d'être à la retraite et de plus manager les rayons?
11: Oh oui, trop de stress, beaucoup de stress.
8: Oui, c'est trop stressant. Ouais. Surtout que petit, tu voulais être chanteur de variété.
11: C'est vrai, oui.
8: Et oui, et voilà. et que ta passion, c'est le chant, que tu vas tout le temps au karaoké. Wow. Et la, ta chanson que tu adores, c'est celle que je suis en train de passer.
11: Oui.
8: J'aurais voulu. Mais ben, je t'entends pas, chante. Pour pouvoir inventer ma vie.
11: Non, c'est pas ça.
8: Pour pouvoir inventer ma vie. Alors, moi j'adore.
11: J'aurais voulu être un chanteur.
8: Eh oui, voilà. Bon, t'adores chanter, hein, Julien Clerc, Gérard Lenormand, Léo Ferré. Et ton fils est pianiste et il paraît que vous vous entraînez pour chanter un truc pour l'anniversaire de ta fille.
11: Oui, qui s'est passé samedi.
8: Alors, c'était bien.
11: Oh, formidable, on a passé une soirée extraordinaire. J'ai un beau-fils qui avait tout organisé. Il a fait venir un DJ international.
8: Oh,
9: international.
8: Oh là là.
9: Genre David Guetta.
11: Oui,
9: et tout,
11: oui, un DJ international. Je peux pas vous dire son nom parce que je me souviens plus. Il revenait d'Ibiza, là.
8: Oh là là.
9: Le mec avait David Guetta dans son salon, c'est
8: et
9: normal.
8: Voilà. Alors, mon petit Pascal, on va chanter, on va danser, on va surtout gagner. Je vais te poser la question, la première question, vraie ou faux. Tiens, je te mets un petit coup de Pink Floyd.
9: Ah, j'aime bien ça.
8: Ah, ça, c'est la chanson préférée de Eric Bastien.
9: Tous les matins.
8: Alors, écoute bien cette question. Les billets d'euros sont fabriqués en coton. Les billets d'euros sont fabriqués en coton. Vrai ou faux, top chrono, 5 secondes.
11: C'est vrai.
8: Oui, c'est vrai, ils sont 100% fibres de coton, ce qui leur donne un peu cette texture particulière qui est plus résistante et plus durable. Eh bien, bravo, premier point pour Pascal.
9: Eh oui, Claire est avec nous. Bonjour Claire, avec Ici Poitou. Comment ça va Claire ?
10: Bonjour.
8: Hello.
9: Qui habite à Vouillé, dans les Deux-Sèvres. Est-ce que tu es en forme Claire ? Est-ce que tu as passé un bon week-end ?
10: Je suis au taquet, j'ai passé un bon week-end, il faisait presque frais, donc ça allait.
9: Ouais, ça va mieux ce matin quand même, on respire un petit peu, hein. Quand même, la plupart des départements qui voilà, se sont éloignés de cette canicule. Bon Claire, je te mets pas la pression dès le lundi, mais voilà, moi j'en peux plus.
8: Ça fait
9: quand même des semaines, voire des mois, voire presque des années, que je ne suis pas foutu de gagner ne serait-ce qu'une émission le vendredi, une finale. Ça m'est arrivé une fois, jadis, donc s'il te plaît Claire, puis-je compter sur toi aujourd'hui?
10: Alors, ça met la pression, mais je vais faire ce que je peux.
9: Mais oui, ça va le faire, Claire. Qui est mariée à Guillaume, qui a deux filles. Comment elles s'appellent, tes petits, parce qu'elles sont petites, comment elles s'appellent?
10: Oui, c'est Louise et Gabrielle. Elles ont 7 et 3 ans.
9: 7 et 3 ans. Bon, bah, c'est les vacances scolaires à fin de la semaine, là.
10: Oui, ça fait du bien.
9: Oui, d'accord. Vous partez un petit peu? Vous savez déjà ce que vous allez faire cet été ou pas?
10: Alors, on va partir en août sur la Côte d'Azur.
9: D'accord. À quel endroit? On peut savoir ou c'est...
10: Du côté de Saint-Raphaël.
9: D'accord. Donc plutôt dans le Var. Profite bien. Est-ce que tu emmènes toute ton animalerie là? Parce que... Deux cochons, des poules et des canards. Tu fais comment?
10: Heureusement, on a les voisins qui sont sympas.
9: Bah merci les voisins. T'as un gros chien. T'as ton mari qui est gérant d'une ferme. Il y a 30 vaches et 6 moutons.
10: Exactement.
9: Et ouais.
10: Exactement.
9: Et vous allez pouvoir vous échapper un petit peu. Ça va aller.
10: Ça va faire du bien. Oui, on a des personnes qui sont chouettes et qui s'occupent bien de nos animaux quand on n'est pas là.
9: Bon, tant mieux. Claire, bienvenue. Allez, un premier point peut-être pour toi qui arrive tout de suite avec un extrait. Écoute.
12: C'est l'histoire de la Nabi.
9: Ah ouais, c'est ça, c'est le cycle éternel pour moi. L'histoire de ma vie, la loose. Jamais, jamais un gagnant. En 2025.
10: Alors, si c'est sur le Roi Lion, je suis bien.
8: Oh, ah, non, c'est pas ça la question.
9: Ouais, c'est pas loin, mais bon. En 2025, il n'y a plus qu'en Afrique où on peut trouver des lions en liberté. Moi, je l'affiche.

0: World.
1: Ah bah, money, money, money. Toujours 16. Oh, qu'est-ce que j'ai aimé cette chanson.
0: Jingle.
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0: tu parles. Allez, ondes. On joue avec Pascal qui joue avec ici Roussillon contre Claire qui joue avec ici Poitou. Pascal qui a 66 ans, qui est marié à Christiane, qui adore chanter. Alors, il pourrait que tu bricoles un petit peu. Tu viens d'emménager dans une maison et alors tu fais quoi dans cette maison? Qu'est-ce que tu bricoles?
3: Oh bah... Les placards, enfin beaucoup de bricoles avec mon beau-fils qui est de la partie. Donc je l'aide et puis on a monté la cuisine. Là, je suis en train de faire le jardin. Enfin bon, le jardin, je le fais à partir de 6h30 le matin jusqu'à 9h parce qu'après, il fait trop chaud.
0: Ah bah oui.
3: Voilà, voilà. Et bon, il y a encore un peu de travail, mais c'est bientôt fini.
0: C'est bientôt fini. Il fait chaud là aujourd'hui dans les Pyrénées-Orientales?
3: Bah là, c'est un peu couvert, mais samedi, quand on a été à l'anniversaire, dans la voiture, il faisait 54.
0: Oula, oula.
3: Et là, toute la nuit, on en a eu jusqu'à 1h du matin, il devait encore faire 32 ou 33.
0: Ah oui, c'était chaud là, ça c'est chaud. Là,
3: ah oui, là c'est chaud, ouais.
0: C'est un petit peu chaud. Alors, tu cuisines un peu, tu cuisines les pizzas, l'omelette,
3: Les raviolis.
0: Ah, c'est bien les raviolis, dis donc.
3: Oui, en boîte.
1: Ah oui.
3: C'est vrai, oui, en boîte.
0: Ah oui. Oui.
3: Parce que les enfants me demandaient toujours, papa, fais la cuisine, tu vas nous faire quoi? De la pizza, des frites, non, pas des frites, des raviolis.
0: Oh là là.
3: Parce que moi, non, je ne sais pas faire la cuisine. C'est ma femme qui s'en occupe.
0: Alors, qu'est-ce qu'elle sait cuisiner, Christiane?
1: Des raviolis.
0: Non. Tout, c'est-à-dire
3: tout.
0: Ah, elle sait tout faire.
3: Elle sait tout faire.
0: Oh bah dis donc, c'est bien ça.
3: J'ai un cordon bleu à la maison, elle sait tout faire.
0: Ah, c'est magnifique ça.
3: Ça c'est magnifique. Hein. Oui.
0: Bah oui, apparemment, c'est quoi ton plat préféré qu'elle cuisine?
3: Le plat préféré...

0: Je sais pas, le cassoulet.
1: Ah oui, d'accord, elle sait vraiment faire des trucs en plus hyper durs.
0: Bon. Couscous.
1: Oh là là. Alors,
0: ouais.
1: Tu es en tête. Tu as marqué un point.
0: Oui.
1: Tu vas en marquer un deuxième tout de suite. Tiens, je te mets un petit coup d'Indochine. J'ai demandé à la lune. Alors, moi j'affirme que l'Australie, le continent, l'Australie est plus large que la Lune. Est-ce que c'est vrai ou faux? Top chrono, 5 secondes. L'Australie est plus large que la Lune.
0: C'est faux.
1: Eh ben non, c'est vrai. La distance d'est en ouest sur l'Australie, c'est 4000 km et le diamètre de la Lune mesuré par la NASA, c'est 3004. Donc, l'Australie est plus large que la Lune.
2: Claire, qui pour l'instant n'a pas de point, Claire qui est dans les Deux-Sèvres, à Vouillé, qui a 36 ans et qui est mariée à Guillaume. Dis-moi Claire, alors on découvre un petit peu ta vie avant de jouer, j'ai découvert que tu avais été mannequin chez L'Oréal. Waouh!
3: Oui,
2: mais raconte ça!
3: Dans mes jeunes années!
2: Ouais,
1: dans
2: hier.
1: Mes jeunes années!
2: Mais raconte.
1: Genre comme si t'étais vieille!
2: Bah non, elle est toute jeune là! Oh, c'est quoi Claire, raconte?
3: En fait, c'était pour payer mes études et ils cherchaient des jeunes femmes pour aller sur des scènes. Et il y avait le coiffeur qui faisait des coiffures vraiment très particulières, vraiment en mode show,
2: ouais.
3: Avec des coiffures en l'air. Et puis, il y avait aussi la présentation des couleurs. Et donc, avec les copines, on faisait ça. C'était
2: génial.
3: C'était très sympa.
2: Bah, t'as défilé, ouais. Et surtout, tu as défilé un petit peu partout en France avec ces coupes de cheveux sur des shows coiffures.
3: Ouais.
2: Donc, c'est une bonne manière de financer les études. Du coup, tu es devenue quoi aujourd'hui? Tu fais quoi dans la vie? Je t'ai pas demandé, Claire.
3: Alors maintenant, je travaille dans tout ce qui est la facturation en EHPAD. C'est un peu moins d'amour,
2: ouais.
3: Mais c'est très sympa aussi.
2: Bah oui, écoute, c'est le métier que tu fais aujourd'hui. Et j'imagine que tu le fais quand même avec passion. Tu es sur un travail un petit peu plus calme. Mais petit, tu voulais être vétérinaire. Bon, tu es parti sur l'administration. Ok. Dis-moi, tu cuisines un petit peu ou pas, toi? Parce que j'ai l'impression que autant Pascal, c'est sa femme qui gère, autant toi, c'est l'inverse. Pareil que c'est cauchemar en cuisine avec toi, Claire.
3: Exactement.
2: Ah oui.
3: Non, moi, on m'empêche de passer en cuisine. Et moi, je pourrais tenter, mais moi, on m'empêche de passer en cuisine parce que je n'ai pas les talents de la femme de Pascal. Je suis très, très, très, très nulle. Mais j'ai un mari qui cuisine très, très, très
2: bien. C'est génial. Le mari 100% cuisine. Ouais. Parce que plus personne ne veut de ton pâté chinois là, que tu faisais. C'était une espèce de recette. Là. Tes amis détestent.
3: Exactement.
2: Ben oui.
3: Vraiment ma spécialité.
2: Oui,
3: personne
2: oui.
3: ne veut y regoûter.
2: Mais oui, non, mais c'est revenu jusqu'à nous, hein, avec une espèce de recette québécoise, c'est immonde. Tu arrêtes ça tout de suite, Claire. Tu arrêtes.
3: Okay.
2: Allez, voici ta question. Elle vaut un point de plus. Bonne chance. En parler, tiens, c'est marrant qu'on
1: un
2: parle
1: point
2: de cuisine.
1: Tout court.
2: Oui. Oh.
1: Allez, dépêche-toi.
2: En parler de fromage. Il y a des chercheurs, Claire, qui ont découvert que notre cerveau fonctionne plus rapidement juste après avoir mangé du fromage. Est-ce que c'est vrai ou faux selon toi? Top chrono, 5 secondes.
3: Je pense que j'aurais dit vrai, mais je vais dire faux quand même parce que j'aime le fromage. Mais...
2: t'as raison. Non, c'est totalement faux. Le fromage n'a aucun pouvoir magique. En revanche, il paraît que les Français, ça joue sur leur humeur. Petit verre de vin avec modération, petit morceau de fromage et on a la patate.
1: Ouais, bah oui, évidemment, on a la patate.
2: Je vous ramènerai du Saint-Nectaire.
1: Un point Pascal, un point Claire. Et là, tout de suite, on va partir avec Florent Pagny. Si tu veux, mais c'est... Allez, vous écoutez ici, vous écoutez Florent Pagny. On vous aime, à tout de suite.

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1: Ah là là.
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1: Et nous sommes au taquet avec Pascal et Claire qui ont un point chacun. Alors, on va faire le quiz musical. Là, ça va être ton moment, Pascal. Donc, je vais juste dire un petit truc avant ce quiz. Alors, comme ça, on est impatients. Faut que ça aille vite.
3: Je vais vite. Ah oui.
4: C'est vrai que je suis très, très impatient. Oui, il faut que ça aille vite. Bon, c'est pas toujours bien fait, mais bon.
1: Ah oui. Après, t'aimes pas que ça traîne, quoi.
4: Ah non. Puis j'ai mon épouse, elle, c'est complètement le contraire.
1: Ah bah ça doit.
4: Mon fils aussi, alors comme ça.
1: Oh là là. Ça doit être sympa, ça. Tiens.
4: Ah oui.
1: Oh là là. Bon, alors, écoute, c'est le double mix. C'est-à-dire que tu as deux chansons qui vont s'enchaîner. Et il va falloir que tu me dises à la fin quels sont les deux chanteurs ou un groupe ou des chanteurs. En tout cas, qui chantent, qui sont les deux extraits. Écoute bien. D'accord. C'est parti.
4: Je dis à la fin.

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1: Alors, qui c'est qui chante? Allez, c'est parti.
2: Gypsy King et Danny Briand.
0: Oh là là.
1: Gypsy King et Danny Briand. Alors, est-ce que c'est la bonne réponse? Est-ce que... Oui! Oh,
0: c'est quoi les gypsies?
1: Ouais, ça va. Je suis amoureux et quand j'entends ta voix, je suis fou de joie. Et voilà, 2 points pour Pascal, bien ça sûr. Fait 3.
0: Ah, mais c'est comme Monaco qui est en France. Hein. Elle fait
1: oui.
0: Quoi,
2: Valérie, Valérie, est-ce que je peux raconter juste une anecdote sur Danny Briand?
1: Alors après, parce que on est à cause.
0: Non mais allez-y,
1: non,
0: c'est bon.
1: À cause d'Éric Bastien,
0: non,
1: on est en retard.
0: Je voudrais pas que vous ayez un défaut.
1: Non,
0: allez-y.
1: Mais non, on la racontera après. Dépêche-toi.
0: Bon, alors Claire, qui collectionne les chaussures, Claire. Oui, Claire collectionne les chaussures, sauf que elle est pas d'accord avec ça. Son mari lui dit si.
3: Mon Dieu, quel bonheur d'avoir un mari.
0: Mais voilà, t'as combien de paires de chaussures?
4: J'en ai, je pense, au moins 50.
0: Ouais, donc si, tu collectionnes quand même les paires, 50. Toi, t'es convaincu que non, mais ton mari l'affirme. Alors, il est sympa, ton mari, parce qu'il t'a fait un meuble spécial pour tes chaussures.
1: Oh!
4: Oui. Un beau petit meuble avec des petits casiers pour mettre chaque petite paire de chaussures.
0: Ben oui, des petits casiers avec des lumières. Il lui a mis des petits luminaires et
4: oui.
0: Tout pour ses... Oh.
1: Dis donc, il est sympa, ton mari.
0: Il sait cuisiner, il fait des trucs. Il est génial, ce gars.
1: Ben oui, il est génial. Moi, j'ai pas mon mari, ma pauvre fabriquée des
0: casiers. Et qu'elle est-ce qu'il a des chaussures ou pas?
1: Ben, j'ai beaucoup de chaussures, oui, ça c'est vrai.
0: Combien?
1: Bon.
0: Plus que 50?
1: Oui, plus que 50.
0: Ah oui, quand oui, même, oui, sûr. Oui. Ben alors, Régis, faut y mettre. Voici ton quiz musical, ça vaut 2 points, il y a 2 artistes
1: calme-toi,
0: au groupe.
1: Calme-toi, tu vas trop vite.
0: Il y a l'anecdote de Danny Briand, moi j'ai hâte de savoir.
1: Oui, vas-y.
0: Allez Claire, on

0: Allez, on se concentre 10 secondes. Claire, qui chante ?
1: J'aurais préféré l'autre.
0: Oui. Ah, c'est pas la réponse que j'attends, mais.
2: T'en as aucun des deux, là ?
1: Non.
3: Alors, et toi, Pascal, tu les as ? C'est qui ?
4: Oui, c'est Ringo Sheila et François Feldman.
0: Ah, oh, il est trop fort.
3: Voilà.
0: Mais oui !
3: Sheila
0: et Ringo, effectivement.
3: Attends sur la Tamise.
0: La Tamise. Et François Feldman.
3: Que deviennent.
0: Mais Claire ! Mais Claire !
3: Eh, oui.
0: Ah, c'est la chute, là.
3: Bah, c'est pas. Écoute.
0: Ah, ça va mal. Là.
3: Alors, ça veut dire que Pascal, tu as 3. Ça, c'est magnifique. Claire, tu as 1. Là, on va écouter la réclame et après, on écoutera l'anecdote de Patrick sur Dany Briand. Alors, c'est la réclame, mais pas que. C'est aussi l'actualité dans toutes vos régions.
0: Bien sûr.
3: Tu le sais, ça.
0: Il y a 44 stations.
3: 44 stations de votre radio
0: Ici.
3: Voilà.
0: Jusque-là, j'ai bon.
3: Jusque-là, t'as bon.
0: Moi, je passe en CM2.
3: Et pour une fois que t'as bon.
0: T'as vu.
3: Allez, l'actualité dans vos régions, la pub, et on se retrouve après.
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3: Et je rappelle que c'est une nouvelle semaine. Qui dit nouvelle semaine dit nouveau cadeau. Premier prix de la finale de vendredi, un séjour pour 4 adultes à Port Aventura World. Et donc c'est 3 jours, 2 nuits en pension complète, hôtel 4 étoiles. L'accès illimité pendant 3 jours à Port Aventura Park. Un accès à Ferrari-Land, 100 euros de carburant pour y aller. Si on ne gagne pas ce magnifique cadeau, il y a un deuxième cadeau, magnifique aussi, une machine expresso EO, fabriquée par Malongo, 32 dosettes, 6 verres en verre. On reprend la compète avec Pascal qui a 3 et Claire qui a 1. Allez Pascal, on va écouter tout de suite Dany Briand et tu vas nous raconter ton anecdote. Tes yeux,
8: je suis amoureux.
3: Mais pas. Alors qu'est-ce qui s'est passé avec Dany Briand?
4: Avec Dany Briand, c'était pas moi, c'était mon frère dans les années 2000. Il était technicien dans le sport et il allait lui livrer un vélo elliptique.
3: Ah.
4: Et donc il sonne, Dany Briand, il ouvre et il vient de se lever. Et lui, il était avec un diable et puis le matériel. Et il est rentré dans l'appartement, à Paris. Il est rentré dans l'appartement et il y avait une moquette blanche.
3: Pas
4: le problème, c'est qu'il y avait roulé dans une crotte de chien.
3: Oh, en merde.
4: Et donc, sur la moquette blanche, et c'est Dany Briand qui lui a dit, je crois que vous avez roulé dans la moquette était dans un étang.
3: Mon Dieu.
4: Je ne sais pas s'il nous écoute, mais peut-être qu'il s'en souvient.
0: Je pense qu'il est en PLS, Dany, depuis ce jour-là.
3: Mais, ah oui, d'accord, je comprends. C'est un peu compliqué de mettre de la merde de chien sur de la moquette blanche. Oh.
0: C'est moche.
4: Bah oui, il ne l'a pas vu. Dans la rue, il a roulé sur les pieds, comme ça, dans l'appartement.
3: Oh là là là. Oh, bah c'est bien, c'est sympa. Dany, si tu nous écoutes, on s'excuse. Alors.
0: En même temps, ça fait briller le sol, hein, Dany.
4: Oui.
3: Ah là là. Quand j'entends tes blagues, j'ai envie de crever. Alors, aïe. Bien, alors, nous allons parler du fait que tu veux être un aigle. Si tu étais un animal, tu voudrais être un aigle, un grand aigle qui volerait partout dans les airs.
4: C'est vrai.
3: Ah oui, d'accord, t'aimes les... Ah, tiens, il y a Pascal qui vient de passer. Voilà.
4: Oui.
3: Ok, alors mon petit Pascal...
0: Très, très belle anecdote.
3: Bah, j'aime bien l'idée qu'il veuille être un aigle. Les gens, il y en a, ils veulent être des gorilles, des chiens, des chats. Lui, il veut être un aigle, il veut voler.
0: L'aigle royal.
3: L'aigle royal.
4: C'est majestueux, un aigle.
3: Ben oui, c'est magnifique. Alors Pascal, tu es en tête avec 3 points. Je te propose de marquer 3 points de plus avec la question à choix multiples. Je vais te poser la question, te faire des propositions. Et à mon top chrono, tu auras 10 secondes pour me donner ta réponse. Alors, aujourd'hui, lundi 29 juin, se poursuivent les épreuves du brevet des collèges. Alors,
0: c'est l'heure.
3: Le BEPC, là. Mais alors, est-ce que tu sais combien de candidats passent chaque année le brevet des collèges en France? Écoute bien. 450 000. 650 000. 850 000. Un seul, Éric Bastien, qui ne l'a toujours pas depuis 40 ans.
0: Ah non,
3: alors, combien de Français passent le brevet des collèges chaque année? 450 000, 650 000, 850 000 ou que Éric Bastien? Top chrono, 10 secondes.
4: Je dirais 650 000.
3: 650?
4: Oui, 650 000.
3: Et non, c'est plus, c'est 850 000. Ah. Et oui, et l'année dernière, ils étaient même 849 300. C'est encore, tu vois, très précis. Bon, bah, pas de points, mais voilà, tu as appris un truc.
0: Bon, et bonne chance, évidemment, à tous les collégiens et aux parents qui vont récupérer les collégiens tout à l'heure. La rencontre avec Guillaume, on va s'en dire un petit mot. Claire, ici Poitou, qui habite Vouillé, dans les Deux-Sèvres, elle est mariée à Guillaume. Ça fait combien de temps que vous êtes mariée, d'ailleurs?
9: Ben, ça va être nos 2 ans cette année.
0: 2 ans cette année, donc jeune mariage. On va parler du mariage, mais avant ça, la rencontre. La rencontre, c'est un peu en mode... Eh oui, parce que, si j'ai bien compris, vous travaillez chacun d'un côté, vous habitez chacun d'un côté, et le point commun, c'est que vous êtes tous les deux dans une coloc. Sauf qu'un jour,
9: exactement,
0: tu vas nous le raconter, il y a une soirée intercoloc.
9: Et oui, et là, la soirée intercoloc où nos deux colocs se rencontrent, et bien là, coup de foudre avec le coloc de la coloc d'en face.
0: Ah ouais, toi, t'as eu coup de foudre direct à Guillaume. Tu t'es dit tout de suite, mais c'est quoi un coup de foudre? C'est-à-dire que tu le vois, tu te dis, tu sais que c'est l'homme de ta vie, direct.
9: Ah, c'est lui, oui.
0: Ah ouais, quand même. Ah, c'est impressionnant.
9: Oui.
0: Il t'a parlé tracteur. Et...
9: Oui, il m'a parlé tracteur. Donc, bah, je sais pas, moi qui adore les animaux, la vie à la ferme, et bien ça, plaf. Ça fait l'étincelle.
0: Ben oui, je rappelle que ton mari, il est gérant d'une ferme de 30 vaches et de 6 moutons. Bon, ça a été le gros coup de foudre. Ça, c'était il y a une petite dizaine d'années. Et puis ben, voilà, ça l'a fait, hein, un moment important. Donc, mais alors du coup, il y a une histoire de parrainage. C'est quoi l'histoire avec les colocs?
9: Eh ben, on est tous restés amis. Alors, il y en a qui sont aussi mariés entre eux.
0: D'accord.
9: Et puis maintenant, eh ben, les colocs, c'est les parrains, marraines de nos enfants.
0: D'accord. Ah ouais. Donc, une belle histoire. 2 ans de mariage. Alors, vous vous êtes mariés en mode cachotier, vous l'avez dit à personne.
9: Oui, c'était mariage secret. On était là pour fêter le baptême de ma deuxième.
0: Gabrielle.
9: En fait, on a dit à tout le monde, exactement, on a dit à tout le monde, venez, on va faire une photo dans le parc de la mairie parce que c'est beau.
0: D'accord.
9: Et en fait, il y avait le maire qui nous attendait, qui nous a mariés en direct.
0: Mais tout le monde a dû être bluffé parce que personne n'est au courant. Comme tu dis, ils sont venus pour le baptême.
9: Personne n'était au courant.
0: Et même les parents, personne... si vous avez encore vos parents, je sais pas, mais ils n'étaient pas du tout au courant non plus.
9: Non, il n'y avait vraiment personne sauf nos deux témoins, respectifs. Ils étaient obligés puisqu'il fallait fournir des documents. Mais sinon, personne n'était au courant. Alors tout le monde a adoré, sauf la belle-mère qui n'a pas trop aimé. Ah.
0: Voilà, je savais bien qu'il y avait une histoire. Elle n'a pas aimé, parce que c'est la mère de Guillaume. Elle n'était pas contente de ne pas être au courant. Voilà. Elle s'est détendue ou pas depuis?
9: Oui.
0: Comment elle s'appelle?
9: Elle nous en reparle encore.
0: Ah oui, tu vois, comment elle s'appelle?
9: C'est Marie-Christine.
0: Bon, Marie-Christine, ils sont heureux depuis 2 ans. Allez, cool, Marie-Christine, on t'aime. Allez, voici ta question. Elle arrive à choix multiples. Nous sommes aujourd'hui, et Valérie l'a dit, avec tellement d'aisance verbale.
3: Bien sûr.
0: Que nous sommes le 29 juin aujourd'hui. Alors, ok, c'est les épreuves du brevet. Mais c'est également l'anniversaire de la commercialisation du premier iPhone. Est-ce que tu sais, Claire, en quelle année le premier iPhone est sorti ? Voici les propositions. Il est sorti en 2005. Il est sorti en 2007. Il est sorti en 2010. Il est sorti l'année de la création du Damido Land, c'est-à-dire cette année, il y a quelques semaines encore, grâce à Valérie Damido. Top chrono, 10 secondes. 2005, 2007, 2010, ou bien 2026, Damido Land iPhone. Bon, évidemment, David Holland, c'est une blague. Tu dis 2007, présenté par Steve Jobs en janvier. Oui, c'est en janvier 2007. Premier iPhone qui a été mis en vente le 29 juin de la même année. Bah, ça fera 20 ans l'année prochaine. Et figure-toi qu'en 74 jours, c'est-à-dire en deux mois, ils en avaient vendu 1 million d'exemplaires.
3: Magnifique. Allez, Pascal, tu as 3. Claire, tu as 4. Et il reste encore la question cachée, le bingo. Mais là, tout de suite, un jour, j'irai à New York avec toi. Merci. Allez, c'est Téléphone, c'est Jean-Louis Aubert, c'est New York avec toi. Vous écoutez Ici, on vous aime.

0: ici.
1: Ah, je suis à New York.
0: Bah oui, c'est ici qu'il nous a emmené. C'est Jean-Louis Aubert. Enfin, c'est téléphone surtout.
1: Ouais,
0: c'est ici.
1: Mais c'est Jean-Louis qui chante.
0: Bah, c'est Jean-Louis, mais il y a Richard Kolinka à la batterie aussi, quand même. Pas
1: oui, d'accord, mais enfin, c'est Jean-Louis aussi, Richard qui chante.
0: Il y a Louis Martinet qui est à la guitare également. Il y a Corinne aussi.
2: Votre jeu.
1: Oui, d'accord, ok.
2: C'est ici.
0: Je vais toujours me contredire, de toute façon.
1: Oui, mais c'est Jean-Louis qui chante.
0: Oui!
1: Allez!
0: Non, mais c'est vrai, mais bon.
1: Bisous. Allez, Pascal, tu as 3, Claire, tu as 4. Alors, notre petit Pascal qui joue avec ici, Roussillon. Il paraît que toi, si tu avais dû déjeuner avec quelqu'un, tu aurais adoré déjeuner avec le général de Gaulle.
3: Exactement.
1: Alors, et il paraît que ton papa avait le portrait du général de Gaulle. Et que, d'ailleurs, ton papa, il était résistant, il avait voulu le rejoindre en Angleterre. Et qu'est-ce qui s'est passé?
3: Ouais. Non, il n'a pas rejoint l'Angleterre. Il a été arrêté par la police espagnole, ici au Pertus, et ils l'ont ramené en France, et il a été la police française l'a incarcéré.
1: Sympa. Voilà.
3: Donc il n'a pas pu prendre le bateau pour rejoindre le général de Gaulle. Mais il a été à son enterrement. Il avait dit à ma mère, si le général de Gaulle décède avant moi, on ira à son enterrement. Et il était à son enterrement, et il était à côté du général Massu, dans la foule.
1: Eh ben voilà.
3: À Colombey, les deux aiguilles. Ouais.
1: Ok.
3: Et il est mort deux ans après, mon père.
1: Ah.
3: Après le général de Gaulle. Pas lui.
1: D'accord. Ok.
3: Voilà.
1: Eh bien, mon petit chat, je vais raconter une petite anecdote qui parle de mobylette. Et oui, parce que Pascal, quand il a 14 ans, il décide de partir en vacances avec deux copains en mobylette. Voilà, et voilà, ils ont fait le trajet Lille, la Bretagne. Alors, combien de temps pour y aller?
3: 3 jours.
1: Et voilà, ça fait quand même 2500 km en 103 Peugeot, hein.
3: Oui, aller-retour avec là-bas, oui, à peu près 2500 km en Peugeot 103. Oui.
1: Eh ben dis donc, et il paraît que tu t'es même tombé parce que tu t'es endormi en roulant?
3: Oui, dans la nuit, oui, parce qu'on roulait la nuit aussi et je suis tombé, je me suis endormi au guidon et je suis tombé et les copains m'ont tiré parce que j'ai été sur une route nationale, en plus il n'y avait pas de lumière donc, et qu'il y avait de la circulation.
1: Ouais. Eh dis donc, t'as pas intérêt parce que la mobylette ça contient pas beaucoup d'essence, t'as pas intérêt à tomber en panne d'essence parce que les stations.
3: Non. Bon, ça consommait pas beaucoup non plus, mais il fallait souvent s'arrêter à la pompe à essence pour mettre de l'essence.
1: Ah, oui.
0: Ça va pas vite, en plus, une mob.
1: Bah, une mob, c'est 50, super, mais il y a 50 ans, pour trouver des pompes à essence sur la route Lille-Bretagne,
3: c'était pas évident, non, c'est sûr.
1: Voilà,
3: c'est un beau souvenir.
1: C'est un beau souvenir.
0: Mais surtout, pourquoi aller jusqu'en Bretagne choisir ça? C'est une folie, 3 jours.
1: Mon père, il a fait la Garenne-Colombes, le sud, en vélo avec ses copains. Donc, tu sais, c'était leurs vacances. Mais pas les mêmes vacances.
0: Non.
1: Alors, écoute bien, là, tu as 3. Tu peux marquer 5 points de plus.
3: Oui.
1: Avec la question cash, tiens, une petite chanson.
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1: Allez, vive le pastis. Quel nom donne-t-on à la boisson qui est composée de pastis et de sirop de menthe et évidemment de l'eau? Comment ça s'appelle quand on met du pastis et du sirop de menthe et de l'eau? Ça s'appelle, top chrono, 10 secondes.
3: Un perroquet.
1: Et c'est une bonne réponse, bien sûr, un perroquet. Et si on met de la grenadine, c'est une tomate. Voilà, 5 points de plus, tu as 8.
0: Bon, tout ça avec modération, bien évidemment.
1: Oui.
0: Il faut le dire. Claire, comment ça va? Tu veux un petit apéritif? Qu'est-ce que je te sers? Une grenadine, une menthe à l'eau, qu'est-ce qu'on se prend? Limonade.
5: Une petite grenadine.
0: Une petite grenadine pour les gamines, comme on dit. Eh ben Claire, moi je suis bien content, parce que là t'es en tête, sauf que là il a marqué. Il a marqué. Et donc,
1: il a 8.
0: Oui, il a 8. Donc, Claire,
1: il a 8, ouais.
0: Ouais, Claire.
1: Ça, sinon, ça se passe bien au niveau du magasin de mots. Il y a des salles pour la canicule.
0: On y va ensemble après. Nous parlez bien. Non,
1: moi, je parle bien.
0: Non, parlez bien. Ouais, impeccable. Dites-moi.
1: Impeccable, ouais.
0: Oui. Claire aime voyager. Claire, elle a été aux États-Unis, elle a été aux Antilles, elle a été en Australie, en Namibie, au Maroc. Mais elle rêve d'aller au Chili. Pourquoi déjà le Chili t'attire?
5: Alors, c'est les différences entre les paysages, du fait que peut y avoir des déserts, il peut également y avoir tout au bout des icebergs, tout quoi, ce mélange m'attire et donc j'aimerais bien que ce soit mon prochain voyage.
0: Bon, et tu en as parlé à Guillaume, ton mari?
5: Oui.
0: Et alors, il est pas d'accord?
5: Ah si, je pense que ce sera pour l'été prochain. Enfin, j'espère.
0: Ce qui est fou, c'est que tu nous as raconté que tu étais mariée depuis 2 ans. Et je découvre que ton mari est nul en date et que pour qu'il se rappelle du nombre d'années de mariage, vous faites un voyage chaque année. Mais ton mari ne sait pas compter jusqu'à 2?
5: Non, mais au moins, il sait. Pour nous, 1 an, on était en Autriche
0: quand même.
5: Pour le A.
0: Okay.
5: Le B pour les 2 ans au Baléares. Et okay. Comme ça, le C pour les 3 ans.
0: Ah, génial! Le D, le Danemark, voilà. Le E, l'Éthiopie, F, la Finlande.
1: Ah, tu sais, dis donc.
5: Exactement.
1: C'est bien. Eric connaît son alphabet.
0: Exact. Oh, à passer F, je ne vais pas au-delà. Alors là, c'est juste pour le fun et pour le plaisir. Parce que tu nous as dit que si tu étais un animal, tu serais un canard. Alors on s'est dit, allez!
2: C'est la danse des canards.
0: C'est juste pour le plaisir.
1: C'est juste pour le plaisir.
0: Bon, et Claire, faut pas prendre la voiture, hein, Claire. Hein. Faut y arrêter la voiture.
5: Non.
0: Ah oui. Combien d'accidents? Combien d'accidents?
5: 5.
0: Voilà. Donc le Ferrari Land, on va peut-être pas y aller. À Barcelona, en Espagne, 5 accidents et à chaque fois, c'est pas de ta faute.
1: Bien sûr.
5: Non.
1: Évidemment.
5: C'est les autres.
0: Bien sûr, c'est les autres. Voilà. Bon, enfin, ton mari t'a demandé d'arrêter. T'as quand même passé 2 fois ton permis, hein.
5: Oui.
0: Bon.
5: Non, allez. C'est pas très
0: compliqué. Oui, c'est pas grave. Non, mais sois prudente quand même sur les routes. Voici ta question. Elle vaut 5 points. C'est une question cash. Il n'y aura pas de proposition de réponse. Quel célèbre magazine de bande dessinée fut lancé par le Parti communiste français en 1969? Top chrono 10 secondes. Un magazine de BD lancé par le Parti communiste français en 69. Très connu.
1: Attends, est-ce que tu sais, Pascal?
3: Charlie Hebdo, non?
1: Non, Pif Gadget.
0: C'est Pif Gadget.
3: Pif Gadget.
0: Et oui, pour accompagner le journal, ils avaient eu cette idée de génie d'offrir un gadget dans chaque numéro. Il y en a beaucoup qui s'en souviennent, d'ailleurs, il y avait plein de petits trucs.
1: Ah bah moi, j'ai eu plein de trucs, quoi.
0: Ouais.
1: Alors, ça fait 8 pour Pascal, 4 pour Claire.
3: Oh.
1: Et là, tout de suite, vous écoutez ici, on va écouter Le Petit Pêcheur de Manon Lisa. À tout de suite, mes chéris.

0: Ah bah c'est une nouveauté, Manon Lisa, ça s'appelle Petit Pêcheur et c'est sur ici à 12h52.
1: Et à 12h52, c'est l'heure de la réclame, j'adore.
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0: Ce soir, c'est soirée d'amido.
1: Allez, c'est soirée Pascal et Claire. Alors, Pascal à 8, Claire à 4. Mon Dieu, qui va gagner et qui va l'emporter?
0: Mon Dieu.
1: Alors, une dernière anecdote avant d'encourager mon candidat. Alors, comme ça, Pascal, on part avec tes frères et ton beau-frère à la pêche au brochet. On passe le péage de Saint-Arnoux. Il y a des douaniers, surtout une petite douanière. Il y a un de tes frères qui dit, t'as vu, elle a un sacré pétard. Fenêtre ouverte, qu'est-ce qui s'est passé?
5: Ce qui s'est passé, c'est que mon frère disait un sacré pétard, mais il parlait du pistolet. Mais elle, elle a pris ça pour elle. Donc, ils nous ont arrêtés après le payage. Ils nous ont fait sortir et ils nous ont fouillé. Ils ont fouillé le coffre. J'ai un frère qui a même levé les mains. Il y a un douanier, il a dit non, non, baissez les mains, monsieur. Voilà.
1: Elle a un sacré pétard. Oui, qu'on parlait de son cucu, bien sûr. Bah oui, non, il parlait pas de ça. Ah, oui. Bon, voilà. Bon,
5: bah non, pas du tout. Non, non, pas du tout. Non, non, non, non. Non.
1: Voilà.
5: Voilà, c'est encore une anecdote.
1: Ok. Voilà. Alors, mon petit Pascal, tu es en tête, mais tu sais qu'il y a le bingo. Donc, il va falloir que tu l'emportes. Pour t'encourager, je vais te mettre une petite chanson de Julien Clerc. Tiens.
6: Ah,

0: parce que je ne connaissais pas cette chanson de Julien Clerc, alors que franchement, j'adore Julien Clerc. Hein.
1: Valérie, écoutez, vous ne pouvez pas me faire plus plaisir que de m'avoir passé cette chanson. C'est extraordinaire.
0: Bah, tu remercieras Céline, la réalisatrice, qui a été bien cherchée dans la cave et le grenier de Radio France.
1: Formidable.
0: Écoute bien ton bingo, il est très simple. Tu vas devoir trouver à mon top chrono, et tu auras 10 secondes pour le faire. Tu vas devoir trouver un maximum de mots qui riment comme canicule. Donc des mots qui riment en hule. Voilà, comme canicule en fait. Un maximum de mots qui riment comme canicule. Tout ce qui rime en hule. Allez, top chrono, c'est parti. 10 secondes.
1: Alors, catapulte.
0: Hule.
1: Tu le butes dans un rapport.
0: Ça veut dire que tu n'as rien, hein, parce que opercule, clavicule, ondule, accule, annule, bidule, bascule, calcul. Voilà, tu as zéro, mon chéri.
1: Je me suis planté comme une grosse buse.
0: Ça m'arrange pas bien, ça.
2: Bon, alors.
1: Je me doute bien.
2: Claire, tu as 4, il a 8. Mais là, il n'a rien fait du tout dans notre bingo.
0: Ouais, c'est pas la peine de le rajouter.
2: Non, je lui réexplique juste là.
0: Oui, ça va.
2: Claire, il suffit de marquer. Comment dire ? Un point. Ouais. En un point, tu encaisseras les 10 points que bingo chaque jour. Et tu reviendras vendredi. Ce qui fait
0: Que moi, j'avais encore plein d'anecdotes sur Pascal à rencontrer.
2: Oui, c'est bien dommage. Hein. Tant pis.
0: Quoi ?
2: Vous ne pourrez pas les raconter vendredi.
0: Oui, c'est vrai, mais bon.
2: Je ne sais pas, appelez-vous. Prenez son numéro de portable.
0: Allez, ça suffit.
2: Passez le voir cet été. Claire, ça va ?
3: Oui,
0: j'ai cru que tu faisais un malaise.
2: Tu vas bien, rassure-moi, Claire. Ça va ou pas, là ?
3: Non, je suis très concentrée.
0: Reste concentrée, c'est pas gagné encore. Hein. Tu peux faire zéro. Hein.
2: Et on a déjà vu, Madame Damido, des situations comme ça.
0: Oui, nous avons déjà vu.
2: Où l'autre a fait zéro. Hein. Donc attention.
3: Mais c'est pour ça, là, j'ai vraiment la pression.
2: Oui. Alors, pour t'encourager, te détendre un petit peu, on va te faire écouter une artiste que tu adores. Tu vas d'ailleurs la voir en concert au mois de mai. C'est Céline Dion.
0: Est-ce que vous avez remarqué, vous qui nous écoutez, que dès que cette chanson passe quelque part, dans un baptême, un mariage, un anniversaire, que sais-je, toutes les filles hurlent « Ah, j'adore !» Et elles vont toutes sur la piste chanter ça. Je n'ai jamais vu ça, une chanson qui provoque ça. C'est un truc de malade.
2: Ça, c'est Jean-Jacques Goldman.
0: C'est super !
2: C'est l'effet Jean-Jacques Goldman.
0: Oh là là là là.
2: Mais t'as tes places pour mai 2027, alors. 2027, hein ?
3: Oui.
2: Ouais, c'est
0: 2026,
2: Foutu. Oui, parce qu'en mai, je sais plus où elle passe, mais elle vient. En septembre, elle est à Paris.
0: Mais en mai, c'est parti, là. C'est fini, on est fin juin.
2: Ah, on est fait. Oui, en mai 2027.
0: Oui, voilà.
2: Savez, il sera passé plein de choses en mai 2027.
0: Oula, ma bonne dame.
2: Bon.
0: On y va.
2: On est chaud.
0: On est chaud, cacao.
2: Claire, on a besoin d'un point.
0: Ouais.
2: Claire, qui connaît toutes les dates par cœur. Elle connaît la date d'anniversaire de sa voisine, par exemple.
0: Rien
2: à faire. Claire, dont la fête est le 11 août, rappelons-le. Moi aussi, je le sais.
0: Bon, allez, sans plus attendre.
2: On a le temps, on n'a qu'un point à marquer.
0: Oui.
2: Allez, on y va. Maximum de rimes en heure. En heure, comme le mot fraîcheur. Tu vois, fraîcheur, c'est fini par heure. Top chrono, on y va. 10 ans.
3: À la bonne heure, une fleur. Bonne humeur.
2: Bien sûr. À la bonne heure.
3: Acteur.
2: Oui. Petit dernier ? Allez.
0: Elle a marqué 4.
2: C'est gagné ! Bravo !
0: Bon, eh bien, c'est toi, ma petite chérie, qui sera avec nous vendredi pour tenter de remporter le séjour à Port Aventura World. Mon petit Pascal, je suis désolée.
2: Désolé, Pascal.
0: Bravo d'avoir joué avec nous quand même. Hein ?
1: Je gagne rien ?
0: Non, mon cœur, tu gagnes rien, je suis désolée. Tu gagnes des bisous virtuels. Voilà, qu'est-ce que tu veux que je te dise ? Bon, je remercie Céline à la Réal, je remercie Cricri à la Technique, je remercie Alex au Standard, Maître Coupez au Savoir, Eric Bastien à la Vanne.
2: Et d'un candidat.
0: Allez, stop. Et je vous dis tous que je vous aime, prenez soin de vous, faites attention à vous, et on se retrouve dès demain pour Au Taquet.
2: Bonjour. Wendy Bouchard, bienvenue.
0: Hola Wendy Chouchou.
4: Bonjour chers amis, tous
2: ça
4: les
2: va?
4: Deux, vous avez bien,
2: oui.
4: Vous êtes rafraîchis comme il fallait ce week-end oui. à peu près, vous
5: oui,
4: avez trouvé cette fraîcheur.
5: Oui, j'ai passé le week-end dans la piscine de ma belle-mère.
4: Bon, voilà. Alors ça c'est bien, nous allons continuer dans cette grosse séquence à interroger les responsabilités et surtout notre avenir avec Corinne Lepage, notre invitée notamment.
5: Bonne émission chérie.
4: Bonne chérie. Amis.
5: À demain.
4: À demain.
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2: Allez, bienvenue la France qui respire un petit peu mieux aujourd'hui. Vous écoutez ici.
5: Vous écoutez ici, il est 13h, je vous aime, faites attention à vous. Et c'est ma France.
2: Belle journée, et ma France est avec Wendy Bouchard.
5: Yes.
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4: Bonjour à tous, merci d'être à l'écoute de Ma France, une France qui respire davantage, oui, même s'il ne faut pas baisser la garde et continuer de surveiller les plus fragiles qui ont été profondément secoués par cette canicule. Le gouvernement réunit une cellule de crise, 14 ministres convoqués en fin de journée pour faire le bilan, notamment humain. 1000 morts de plus en 4 jours sous des températures à 40 degrés. Face au procès en impréparation, les ministres réagissent alors qu'une nouvelle vague de chaleur pourrait être attendue. Mais attention, vous l'entendrez à ce que vous lisez sur les réseaux sociaux. En Lorraine, au lendemain de la mort de 11 personnes dans un crash d'avion sur l'aérodrome de Nancy, les enquêteurs tentent de comprendre les raisons de ce drame. Le retour du projet de loi d'urgence agricole au Sénat, la réintroduction d'un pesticide controversé notamment, soulève la colère des médecins. Et puis les Français entrent dans un nouveau tournoi avec des matchs à élimination directe au Mondial de foot. France-Suède à suivre demain 23h pour les 16e de finale et le journal du Mondial arrive dans ma France. 13h15 pour réagir à cette séquence caniculaire inédite. J'accueille l'ancienne ministre de l'Environnement, Corinne Lepage, avocate spécialisée dans ces questions écologiques. Elle publie un petit plaidoyer formidable pour lutter contre la régression environnementale. Elle veut remettre la santé et les Français au cœur du projet. Nous l'avons tous ressenti, cette sensation d'air frais que nous avions oublié, une respiration plus facile, une meilleure récupération. De Granville à Châteauroux, de Lille à Auxerre, plus aucun département n'est en vigilance rouge. Cette vague de chaleur a donc perdu en intensité avec des températures qui toutefois restent en moyenne jusqu'à 3 degrés au-dessus des normales de saison. On revit, la nature aussi, c'est un répit salutaire après cette canicule éprouvante. L'ambiance est plus détendue, par exemple au marché de Panazol. Nous sommes près de Limoges, avec vous Garance Caillé.
7: Entre les étals, les clients ne parlent que de ça.
8: Le moindre souffle d'air, on se sent revivre. Là, on prend le temps de flâner, de regarder, de discuter.
7: Ce grand bol d'air soulage aussi les commerçants. Exemple avec l'Inéré Saint-Yves. Il est traiteur et devant lui, d'énormes marmites.
9: Alors, on fait tout ce qui est paella, couscous. Et après, on fait de la rougaille saucisse, spécialité de la Réunion.
7: Ce matin, ça va. Il est à l'ombre. Mais ces derniers jours, il a dû s'adapter.
9: Une vraie catastrophe. Moi, j'arrive sur les marchés assez tôt, vers 5h, pour cuisiner. Parce qu'après, il fait très très chaud.
7: Mais pendant la canicule, ses clients ne sont pas venus. Ses couscous et ses paillas ont donc fini à la poubelle.
9: J'ai jeté au moins une quinzaine de plats, quoi. C'est des journées perdues. Vaut mieux rester à la maison que d'avoir des pertes.
7: Il fera entre 28 et 30 degrés tous les jours cette semaine sur la majeure partie de l'Hexagone. Un vrai défi pour Johan Desblés qui vend des produits laitiers sur les marchés.
10: Tous les équipements froids, comme nous, on fait des lactiques. Ils ne réussissent pas à suivre les températures. Les remorques frigos, c'est pas fait pour des différentiels de 50 degrés, on ne peut pas réellement monter de stand.
7: Et sur les marchés, les commerçants vont continuer à subir. Selon Météo France, la vague de chaleur s'étendra jusqu'à la mi-juillet.
4: Ouais, car à peine sommes-nous sortis de cette canicule qu'une nouvelle vague de chaleur est annoncée donc. Scénario qui reste possible si un anticyclone se bloque de nouveau entre la France et les îles britanniques. Mais sur les réseaux sociaux, cette information s'emballe. Certains avancent même des dates établies pour ces températures qui seraient encore plus élevées que celles que nous venons de vivre. Et pourtant, Antoine Deyana, vous avez enquêté pour la cellule d'investigation de Radio France, il est encore très tôt pour être aussi précis.
2: Carte rouge vif à l'appui, ses comptes en quête de clics annoncent déjà une canicule plus longue, plus intense, jusqu'à 45 degrés dès le 6 juillet. Ces posts très viraux, l'un d'eux vu près de 3 millions de fois, jouent sur l'angoisse des gens qui sortent à peine d'une semaine caniculaire très intense. Alors d'abord, c'est faux, hein, aucune prévision officielle n'annonce une telle température la semaine prochaine. Et comme le répond la chaîne Météo à l'un de ses posts sur Instagram, affirmer aujourd'hui qu'une canicule sera plus chaude et plus longue, c'est impossible. Météo France annonce tout de même qu'un scénario avec de fortes chaleurs est très probable la semaine prochaine. On sera sans doute autour des 30 degrés selon les prévisions actuelles, mais l'intensité précise reste, elle, incertaine. Les prévisionnistes utilisent un indice de confiance, une note sur 5, qui grimpe à mesure que l'échéance approche. Par exemple, pour la semaine du 14 juillet, l'indice de confiance est de 2 sur 5.
4: Merci Antoine. Avant les projections, il y a le temps temps présent et le bilan de cette canicule que le Premier ministre dressera à 18h, place Beauvau, en cellule interministérielle de crise. Rendez-vous orchestré aussi pour anticiper au mieux d'éventuels épisodes, dit le Premier ministre. Le ministre de l'Intérieur le redit, lui, face aux accusations d'impréparation de l'opposition. Ce n'est pas un fiasco, nous étions préparés, voilà ce que souligne Laurent Nunez. En attendant, car il ne s'agit que d'un bilan, les premiers chiffres, Morgane Guillaumard, sont cruels.
11: Rien que depuis mercredi, on dénombre un millier de victimes supplémentaires par rapport à d'habitude dans notre pays. Un premier bilan dressé par Santé publique France qui va à coup sûr s'alourdir dans les jours qui viennent. Et les victimes, ce sont surtout des personnes âgées, seules, isolées, à la maison. La sécurité civile note une augmentation de 40% des décès à domicile. Constat dressé aussi par ceux qui s'occupent des défunts. Véronique Bertrand est la directrice de deux entreprises de pompes funèbres à Paris. Ce week-end, elle a pris en charge une quinzaine de personnes décédées contre 45-50 en moyenne en un mois.
12: Beaucoup de sollicitations de décès à domicile, en fait, et puis la complexité de la situation, puisque nous n'avons plus de place dans nos chambres funéraires sur Paris, Île-de-France. Donc, on est parti, en fait, faire des transferts sur des départements voisins, donc, qui ont pu nous accueillir, en fait, dans d'autres chambres funéraires, notamment donc à Voves, dans le département du 28. On a adapté, en fait, dans les domiciles des défunts, afin qu'ils ne soient pas laissés en l'état, en fait, et que le corps puisse être mis dans un lieu un peu plus sécurisé.
11: Et elle ajoute que les places qui vont se libérer aujourd'hui pour des départs en obsèques seront malheureusement vite reprises par d'autres victimes des fortes chaleurs.
4: Oui, malgré la baisse des températures dont nous parlions, Morgane Guillaumard, il faut rester vigilant.
11: Oui, c'est pas parce qu'il n'y a que les températures redescendent qu'il faut baisser la garde. Ces derniers jours, les corps ont été mis à rude épreuve, on dort mal, on récupère moins bien. Il risque donc d'y avoir un contre-coup de cet épisode de chaleur, surtout pour les personnes les plus fragiles. Il faut profiter de ce court moment de répit pour se reposer, continuer à bien s'hydrater. Les hôpitaux, eux, s'attendent d'avoir arrivé un flux de patients très important cette semaine, surtout des personnes âgées déshydratées ou très fatiguées. Et d'autres victimes seront à déplorer aussi parce que leurs corps vont être découverts en ce début de semaine avec le retour des aides à domicile, des aides ménagères chez leurs patients. Philippe Juvin, le chef des urgences de l'hôpital Pompidou à Paris, alerte. On va rouvrir les portes des maisons et découvrir des personnes en très mauvais état ou encore mortes à cause de la chaleur.
4: Image tragique, merci Morgane. Après ces grosses chaleurs, des orages violents ont éclaté ce matin. En conséquence, 20 000 foyers restent privés d'électricité selon Enedis, après le passage de vents de grande intensité samedi soir dans les Hauts-de-France, dans le centre Val-de-Loire et l'ouest de l'Île-de-France. Alors que les collégiens de 3e continuent les épreuves du brevet et que les enfants du primaire terminent leur cours vendredi, eh bien, à quelques jours des départs pour les grandes vacances, ces chaleurs accablantes ont poussé certains Français à revoir leur programme de vacances, repréciser l'hébergement, la destination et pour être certain de trouver de la fraîcheur dans les réserves. Alexis Morel, c'est très clair, ses critères de recherche sont présents ces derniers jours.
13: Elle a beaucoup souffert ces derniers jours dans son petit appartement bordelais. Alors pour cet été, Alice est en train de revoir ses plans, fini la plage.
14: Là, je voudrais bien aller à la montagne, quoi, de l'air frais là, et de l'eau.
13: Et elle n'est pas la seule, les réservations de logements en montagne bondissent de 9% par rapport à l'an dernier sur le site de location entre particuliers, PAP Vacances. Mais les plus fortes progressions sont ailleurs, explique sa PDG Corinne Joly.
15: Toute la façade nord-ouest du pays, avec des progressions de 13% sur la Manche, 13% aussi en Bretagne.
13: Mais des régions réputées plus fraîches, même si ça n'a pas forcément été le cas la semaine dernière. Et quand ce n'est pas la destination qui change en fonction des températures, c'est le choix du logement, avec un critère devenu prioritaire pour Claire de région parisienne.
16: C'est climatisation automatiquement, quitte à payer un peu plus cher, impératif. On ne veut pas souffrir la nuit, sinon c'est plus des vacances.
13: Même si certains hésitent pour des raisons écologiques, oui, la clim s'impose à la dernière minute, confirme Xavier Rousselou de la plateforme Hôtel.com.
17: Les recherches d'hôtels avec climatisation ont bondi de 110% par rapport à la période précédant les vagues de chaleur que l'on a connues récemment.
13: Avec donc une pression à s'équiper pour les hôtels qui ne le sont pas encore, sous peine de perdre des clients.
4: Enfin, la LPO déplore un drame pour la faune sauvage et la saturation de ses centres de soins, avec des milliers d'oisillons, en particulier des hirondelles et des martinets qui ont sauté du nid, terrassés par les fortes chaleurs. Le centre de soins du zoo de Beauval, pour les mêmes raisons, lance sur ici Touraine et c'est C'est un appel que nous relayons, un appel aux bénévoles pour venir nourrir aux zoos les oiseaux en souffrance. Ils ont besoin de bras pour les aider, notamment pour les 3 semaines qui viennent. En Lorraine maintenant, au lendemain de la mort de 11 personnes dans le crash d'un avion sur l'aérodrome de Nancy qui a fait de ce drame l'accident d'aviation légère le plus meurtrier en France, les investigations se poursuivent. L'appareil décollait pour un baptême de parachutisme avec 5 moniteurs et leurs élèves. Alexis Arad, vous suivez cet accident tragique ces dernières heures avec l'équipe d'ICI Lorraine. 2 enquêtes ont été ouvertes, l'une par le bureau d'enquête et d'analyse, l'autre par la justice, pour chercher à déterminer les éventuelles responsabilités dans ce drame. Cela dit, Alexis, les enquêteurs ne pourront pas se fier à des outils qui sont d'importance dans de tels accidents.
18: Lors des crashs d'avions, des boîtes noires, ces enregistreurs de vol qui permettent de retracer les données de vol et les dernières paroles prononcées dans le cockpit avant les catastrophes. Mais pour cet avion, le Pilatus, les boîtes noires ne sont pas obligatoires. Et en leur absence, il faudra donc surtout trouver des témoignages, ceux des personnels de la tour de contrôle de l'aéroport et des riverains et des familles qui étaient présentes sur place au moment du crash. Il va falloir aussi analyser des vidéos qui auraient pu être tournées lors du décollage, que ce soit depuis le sol ou depuis la cabine de l'appareil avec des caméras embarquées ou des téléphones que les enquêteurs vont chercher dans la carcasse.
4: Et quelles informations pourraient apporter ces vidéos dans cette enquête, Alexis ?
18: Eh bien, des détails très précieux comme la position des passagers. On sait que l'avion était à pleine capacité. Il pourrait y avoir eu un problème d'équilibre ou bien voir si certaines paroles prononcées peuvent éclairer sur les circonstances de l'accident. D'autres données seront étudiées comme la trajectoire de l'avion dont le transpondeur a transmis des coordonnées. Les restes du moteur seront examinés et puis les registres techniques de l'avion seront consultés pour savoir si toutes les maintenances nécessaires avaient bien été effectuées. Toutes les pistes sont ouvertes de la défaillance matérielle à celle du malaise du pilote alors qu'il faisait encore très chaud hier à Nancy.
4: Merci Alexis Arad pour ICI Sud-Lorraine et toutes les informations dans la précision apportée aussi sur la page ICI Lorraine sur les réseaux sociaux et sur ICI.fr. Dans l'actualité encore, le retour aujourd'hui, lundi, du projet de loi d'urgence agricole au Sénat. Le gouvernement est d'ores et déjà en désaccord avec la volonté des sénateurs d'imposer un droit prioritaire à l'eau pour les usages agricoles. Dans ce texte, il est aussi question de la politique d'abattage du loup, un texte modifié notamment par les députés avec un amendement qui autorise la réintroduction à titre dérogatoire de 2 insecticides très controversés, notamment l'acétamipride. Plusieurs médecins et associations de patients sont vent debout, Victor Delande, et ils publient une tribune dans Le Monde pour dénoncer cette nouvelle régression coupable pour l'environnement et pour notre santé.
19: Dans cette tribune, les médecins rappellent d'abord des faits scientifiques. Ces produits phytosanitaires sont dangereux pour la biodiversité et pour la santé humaine. Pierre Sujobert est professeur d'hématologie aux Hospices Civils de Lyon.
20: L'acétamipride diffuse dans l'eau. On en retrouve dans à peu près tous les liquides humains qu'on peut prélever. Dans le sang, dans les urines, dans le sperme, dans le liquide céphalorachidien qui baigne le cerveau. C'est un produit qui est toxique pour les neurones et qu'on retrouve dans le cerveau des enfants. Plus une femme a été exposée à l'acétamipride pendant sa grossesse, moins le périmètre crânien de son enfant un être sera grand, ce qui traduit des troubles du neurodéveloppement.
19: Sans oublier que de plus en plus de travaux scientifiques suggèrent un effet perturbateur endocrinien de l'acétamipride. Pour les signataires de cette tribune, ce vote au Sénat est donc extrêmement important.
20: L'enjeu, il est également démocratique. Est-ce qu'on croit encore que les choix politiques sont fondés, guidés par une évaluation rigoureuse, scientifique ? Là, c'est vraiment un cas d'école. Si les sénateurs votent cet amendement, malgré le consensus absolu, alors je suis très inquiet en fait sur les perspectives démocratiques.
19: Les médecins qui ont signé cette tribune rappellent enfin que les sénateurs ne peuvent ignorer la mobilisation exceptionnelle l'été dernier de millions de citoyens en faveur d'un environnement plus sain.
4: Ouais, mobilisation autour de la loi Duplomb, c'était en juillet dernier. La régression et de la protection de l'environnement et donc les atteintes à la santé publique, on en reparle dans quelques instants avec notre invitée, ancienne ministre de l'écologie, Corinne Lepage. Les choses très sérieuses commencent demain pour la France en Coupe du Monde. Les Bleus rencontrent la Suède en 16e de finale. C'est un autre tournoi qui commence, une défaite et ce sera l'élimination directe. Les joueurs le savent et ils font confiance à Didier Deschamps pour le leur rappeler.
21: La première compétition, elle est finie. Là, il y en a une deuxième pour ceux qui, il y en a quelques-uns qui ont déjà fait Coupe du Monde. Là, on bascule. C'est la même compétition, mais c'est une autre compétition. Il y a le coup près après chaque match. La confiance, vous l'avez, on est capable et vous avez été capable de faire de très bonnes choses. Il y a des choses qu'on peut améliorer, bien évidemment. On avance, et plus on avance, hein, on monte hein, la montagne. Donc en face, on aura de plus en plus de répondants aussi. Ok ?
4: France-Suède, 16e de finale, demain 23h, le journal du Mondial à suivre dans quelques instants. Enfin, avis aux professionnels, si vous voulez aller travailler en Bretagne,

0: Et tout le monde a autant de difficultés à trouver?
1: Ah oui. J'ai eu d'autres professionnels crêpiers qui m'appelaient en me demandant « t'as trouvé quelqu'un ?» Enfin, c'est, ils ne trouvent pas. Ça fait 2 ans que c'est comme ça, que c'est compliqué.
2: Basile est crêpier justement dans l'établissement voisin et il reconnaît que son métier est très recherché.
3: Un bon crêpier, c'est pas évident. Le problème, c'est le logement aussi. Toutes les crêperies qui logent, ils ont des crêpiers. Ici, ils logent.
2: 4 logements réservés aux saisonniers et en priorité aux crêpiers. C'est une stratégie gagnante pour Juliette, la responsable de salle.
4: Les personnes ne se déplacent de Paris ou d'autres que s'il y a un logement. Donc c'est vrai que là-dessus, on y travaille depuis plusieurs années parce que c'est vrai que c'est de plus en plus compliqué. C'est 2-3 dernières années, on va dire, de post-Covid, quoi. Depuis que les logements sur Saint-Goustan ont un peu flambé, quoi.
2: Les crêpiers sont en position de force, mais ils font souvent un autre choix, celui d'ouvrir leur propre crêperie en Bretagne.
5: Merci Jean-Michel, il est 13h15.
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5: Et dans Ma France, alors que nous sortons douloureusement de cette nouvelle canicule éprouvante et meurtrière, les urgences et les questions de fond se remettent à plat alors que le vivant, alors que la nature viennent de vivre un terrible préjudice. Avec nous, une femme qui voue sa vie à la défense de cet environnement si fragile, et l'actualité nous le rappelle. Bonjour Karine Lepage.
7: Bonjour Wendy Bouchard.
5: Merci d'être avec nous.
7: Merci de l'invitation.
5: Qui publiait un livre formidable, qui est sorti il y a quelques jours et qui tombe, si j'ose dire, à point nommé pour nous faire réagir. C'est le discrédit écologique dans la collection Tracts de chez Gallimard. C'est un petit livre de 70 pages qui se lit très vite et dont vous souhaiteriez finalement que chaque Français s'empare pour dire plusieurs choses. D'abord, c'est un filigrane de votre ouvrage. Au commencement, chers auditeurs, était la santé. Quand on vient de vivre ce qu'on a éprouvé, on le sait très bien, Corinne.
7: C'est-à-dire, je pars de... Ma réflexion, elle est très simple. Il y a un discrédit écologique. Pourquoi ? Première partie du bouquin, c'est une analyse, oui. Donc je ne vais pas rentrer dans les détails, mais simplement, je renvoie dos à dos les écophobes, souvent à l'extrême droite, et les wokistes, de l'autre côté, qui, à mon sens, ont oublié l'écologie, parce que l'intersectionnalité et le fait qu'on mélange toutes les luttes fait que l'écologie en est une parmi beaucoup d'autres, et donc ça passe à l'as. Et plus ça monte à l'extrême gauche et plus ça monte à l'extrême droite et ainsi de suite. Et donc, l'écologie est la victime de tout cela. Alors que, et c'est ma thèse, c'est un sujet qui devrait être totalement consensuel, désidéologisé, tout simplement parce que c'est notre vie. Et donc, c'est la raison pour laquelle je me dis comment est-ce qu'on fait pour que les gens se réapproprient le sujet et comprennent que c'est vraiment leur intérêt. Et je crois que la meilleure manière, c'est de parler de la santé. Parce que la santé, c'est quelque chose qui est compris par tout un chacun, qui, certes, peut revêtir des aspects différents si vous habitez à la campagne ou dans une grande ville, si vous êtes très aisé ou au contraire si vous vivez contre le périphérique. Tout ça, c'est vrai. Mais il n'empêche que les maladies que nous avons du fait de la pollution de l'air, de la pollution de l'eau, de la pollution des sols, elles touchent tout le monde. Et donc, c'est la raison pour laquelle je propose de repartir de la santé en posant une question très simple. Qu'est-ce que chacun peut faire pour sa santé ? Très vite, on se rend compte qu'il y a des limites. Je peux faire attention à ce que j'achète, même si acheter bio, par exemple, c'est plus cher. Donc, il y a un problème de pouvoir d'achat. Alors qu'à mon sens, ça devrait être moins cher, mais ça, c'est un avis personnel. Et mais, pour l'eau et pour l'air, très franchement, on atteint très vite les limites, parce que l'air, on ne peut rien faire du tout, et l'eau, pas grand-chose. Donc, on voit bien qu'on a un besoin de réglementation. Et donc, on se rend compte qu'on remonte la chaîne des causes et que partant de ma vie quotidienne et de ma santé, je pose des questions de base.
5: C'est ça.
7: Qu'est-ce qu'il faut faire pour avoir une eau propre, un air respirable et des aliments qui sont bons pour la santé, non pas mauvais. On parlait des néonicotinoïdes il y a un instant et de la réflexion des médecins. Pour moi, aujourd'hui, le sujet de la pollution chimique est un sujet aussi important que le sujet climatique.
5: Et ça, c'est formidable, parce que vous dites, vous repartez de la base, vous posez des questions de base, et les citoyens, on entendait en effet ces patients, ces médecins, brandissent ces sujets. Mobilisation, 2 millions de pétitionnaires pour la loi Duplomb. Ça repart ici avec ce sujet sur la loi d'urgence agricole. On reparle, et vous l'évoquez, le cadmium, les PFAS, tout ça, c'est notre vie quotidienne. Et ce que nous venons de vivre avec ces organismes éprouvés, ces 1000 décès supplémentaires, on est dedans, Corinne Lepage.
7: On est complètement dedans. On est complètement dedans, et avec une forme de déni quand même, parce que quand on nous dit c'était pas prévisible, si, je suis désolée, les scientifiques le disent depuis très longtemps. Moi j'avais publié un papier dans Le Monde en 2003, au moment de la canicule, en disant changement climatique, la révolution ou la mort. J'avais déjà

0: la certitude que c'était bien lié au changement climatique. Quant à l'adaptation, très franchement, on en est loin. Oui, bien sûr qu'on a besoin de climatisation, parce qu'il faut éviter que les gens meurent. Mais ce n'est pas ça qui va résoudre le problème de l'adaptation. Il va falloir faire beaucoup d'autres choses.
1: Oui, déjà là-dessus, on est en retard, cela dit.
0: Déjà, on est très en retard là-dessus. Oui. Mais il va falloir faire beaucoup d'autres choses qui concernent notre vie quotidienne, l'aménagement de nos villes, nos horaires de travail, le type d'aliments que l'on va consommer, etc. etc. Et on voit bien que tout ça est lié, concerne la santé, mais aussi l'environnement, parce qu'il ne faut pas oublier que ce qui est mauvais pour la nature, généralement, n'est pas terrible pour l'homme.
1: Oui, mais vous le dites d'ailleurs, au commencement était la santé, vraiment, ça c'est un slogan qu'il faut soutenir. Vous ajoutez le sujet de la sécurité à la santé, Corinne Lepage, oui. Également sujet de préoccupation prioritaire des Français, et sur l'antenne d'ici, on le sait bien. Il s'agit, écrivez-vous, de les persuader que l'environnement en fait aussi intégralement partie de notre sécurité quotidienne.
0: Écoutez, on en a eu une illustration formidable avec ce qui vient de se passer sur la canicule. Quand les trains ne circulent plus, quand les réseaux d'EDF, ou plutôt d'Enedis et de RTE, ne parviennent plus à satisfaire, quand les hôpitaux sont complètement submergés, c'est pas un problème de sécurité ? Bien sûr que c'est un problème de sécurité. La question climatique et la question sanitaire, c'est des problèmes de sécurité, et derrière, c'est aussi des problèmes de souveraineté.
1: Oui.
0: C'est-à-dire avoir la capacité de s'organiser de telle manière qu'on puisse faire face.
1: Comment vous expliquez que ces sujets ont été confisqués ? Vous citiez ces extrêmes, à la fois donc le backlash dont on parle beaucoup, cette régression environnementale, il y a ce courant trumpiste, mais en France, on y est aussi. Dans cette loi du plomb, avec les députés, les sénateurs, on y est aussi. Pourquoi ça a été confisqué alors que c'est essentiel à notre survie ?
0: Parce que c'est devenu un sujet de polarisation politique, comme l'immigration. Pas pour les mêmes raisons, mais le même sujet de polarisation politique.
1: On oppose les plus pauvres.
0: Au contraire, t'es pour l'environnement, t'es de gauche, t'es contre l'environnement, t'es de droite. Ouais. Ben c'est complètement crétin. Ouais. Tout le monde devrait être pour l'environnement.
1: Et ça fait 40 ans que vous dites ça. Hein.
0: C'est notre santé, c'est notre vie, c'est celle de nos enfants. J'entendais hier Luc Ferry, qui est quand même pas un grand écologiste, hein, c'est le moins qu'on puisse dire. Dire le sujet majeur aujourd'hui, c'est celui des générations futures. Ce qui nous préoccupe tous, c'est comment nos gosses vont vivre quand même. En ce qui me concerne, mes petits-enfants, comment vont-ils vivre ? On a tous ce sujet derrière la tête. Et on en est co-responsables. Non pas forcément dans les gestes quotidiens qu'on va faire, même si chacun peut essayer de faire au mieux, mais dans les choix politiques qu'on va faire pour exiger de nos politiques qui sortent de cette idéologisation qui est mortifère et qui s'intéresse enfin au vrai sujet.
1: Oui, et même quitte à être cynique, parce que vous citez les politiques qui le sont souvent, on peut y voir un intérêt personnel ou collectif dans l'écologie. Et vous revenez sur la flambée des prix en pleine, du carburant en pleine guerre contre l'Iran, l'engouement pour la voiture électrique. Il faut, voilà, mais pas que les crises seulement créent un sursaut et s'éteignent.
0: Et puis avoir, alors on est dans une dèche budgétaire calamiteuse, ça, tout le monde est d'accord là-dessus, mais on a des choix à faire. On a des choix, il y a peut-être des choses, des sujets qu'il faut pour le moment peut-être un peu réduire et puis investir dans toute cette transformation qui en plus est économiquement intéressante. Mmh. Parce que quand vous faites de la transformation, vous faites bosser les entreprises, vous créez des emplois, bien vous sûr. Avez des activités économiques, vous faites rentrer de l'argent dans les caisses de l'État puisqu'il y a des impôts, de la TVA et tout le tremblement. Donc, c'est une autre vision. Toujours de dire ça va coûter. Oui, mais ça va vachement rapporter. Et le coût de l'inaction est absolument colossal. Je renvoie à la Cour des comptes.
1: 16 à 22% du PIB mondial d'ici 2100.
0: Est-ce que vous dites ? Je renvoie à ce que dit la Cour des comptes, oui. Très benoîtement sur la France, oui. Hein, rapport de janvier 2026, où elle dit le coût de l'inaction est 5 fois ou 6 fois supérieur au coût de l'action.
1: En quelques secondes, Corinne Lepage, à 18h, Sébastien Lecornu réunit pour une énième cellule interministérielle de crise, ses ministres, pour faire le point, le bilan et se projeter. Quelle formule, quel plaidoyer avez-vous envie de lui livrer ?
0: Reprenez le sujet, non pas dans l'urgence et dans la com, parce que c'est quand même de ça dont il s'agit, mais dans la prévention, dans la préparation. On a un plan national d'adaptation au changement climatique. Qu'est-ce que vous en avez fait ? Qu'est-ce que vous en avez fait ? Et pour le moment, rien du tout. C'est quand même le troisième, je rappelle, plan. C'est pas le premier. Les deux premiers, c'était zéro. Il y avait rien dedans. Celui-là, il y a quelque chose, mais en fait, il y a rien. Le fonds vert pour les communes, qui permettent effectivement des actions très concrètes, immédiates. Ratiboiser. Est-ce qu'il n'y a pas d'autre chose à ratiboiser plutôt que le fonds vert des collectivités locales ? Je ne sais pas. c'est des choix à faire. Et qu'ils nous donnent de l'espoir sur la manière dont ils vont continuer à s'en occuper, même quand il fera moins chaud.
1: Sur la base de ce que vous dites, qui est très beau et très juste, l'amour de ses enfants, l'inquiétude quant à leur avenir doit être un puissant moteur. Merci beaucoup Corinne Lepage pour ce discrédit écologique contre le backlash chez Gallimard Collection Tract. C'est un plaisir de vous avoir avec nous.
0: Merci Wendy Bouchard de l'invitation.
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1: Le journal de la Coupe du Monde, cher Bruno, bonjour Salomon.
3: Bonjour Wendy.
1: Alors que les choses sérieuses ont commencé hier soir, Bruno, on est passé à la phase à élimination directe et donc un premier qualifié.
3: Effectivement, on rappelle Wendy qu'avec cette Coupe du Monde à 48 équipes, on a le droit à des 16e de finale en Coupe du Monde. Il y a donc eu hier soir à Las Vegas, alors pas le 16e de finale le plus sexy, on va être très clair, Afrique du Sud, Canada, match techniquement moyen, mais scénario plutôt sympa puisque les Canucks canadiens l'ont emporté dans les derniers instants. On se met en mode télévision canadienne anglophone. Installez-vous, c'est du velours. In the final moments of the game, here's Jacob Schaffelberg. Schaffelberg's ball into the box, headed away by Ocon. It's Ustakio! Stefan Ustakio! In stoppage time! Et de Vancouver à Toronto et même du côté de Montréal.
1: On dirait Bruno Salomon.
3: Ouais, c'est ça, au pays du hockey sur glace habituellement. Eh ben, le soccer est en train de fédérer. On a vu de nombreuses vidéos montrant des fanzones en liesse et des manifestations
1: bon,
3: même populaires dans les rues. Le but du milieu de terrain Eustachio a donc permis de l'emporter 1-0 et de voir le Canada se qualifier pour la première fois de son histoire en 8e de finale de la Coupe du Monde. Au prochain tour, le Canada affrontera, ça risque d'être un tout petit peu plus difficile, les Pays-Bas ou le Maroc. Là, ça risque d'être un peu compliqué.
1: En tout cas, belle ambiance aux États-Unis pour un pays qui n'aime pas le foot. On est content. On prend des nouvelles des Bleus dans ce journal de la Coupe du Monde.
3: Une équipe de France qui a récupéré déjà son sélectionneur Didier Deschamps. Et ça, c'est une bonne nouvelle. Et qui a pris aussi la direction de New York où les Bleus sont arrivés hier soir. C'est là, dans le New Jersey, c'est en face de New York, au MetLife Stadium, qu'affrontera et que la France affrontera la Suède demain en 16e de finale de la Coupe du Monde de football. Match à 23h, mais avant cela, les Bleus ont un entraînement de prévu aujourd'hui. En tout cas, cette équipe de France a un sacré soutien. C'est en tout cas ce qu'ont vu les reporters de Radio France. Reportage Xavier Monferrand.
4: Les Bleus ont la cote et ça se voit. Avant de monter dans le bus pour New York, des dizaines de supporters sont venus les attendre comme chaque jour à la sortie de leur hôtel au cœur de Boston. Parmi eux, Ethan, maillot de Barcola sur le dos, il est en vacances avec ses parents et il est venu encourager les Français avant le match contre la Suède.
5: Et Agui, Stéphane et Dédé, ils m'ont dit bonjour, je suis content. C'est aussi grâce à eux, hein, pas de coach, pas de victoire, plus c'est la dernière de Dédé. Et puis, ouais, il y a Mbappé, il y a Ryan, il y a Mike Maignan aussi. Bah, c'est cool, au moins je les ai vus, je n'ai pas eu de signature, mais c'était cool. On va aller chercher la troisième étoile.
4: La troisième étoile, elle est au bout du chemin, mais il est encore long pour François, venu de Vichy pour vivre la Coupe du Monde au plus près des Bleus, confiant pour la France mais prudent.
6: Alors il faut, si on veut être champion du monde, il faut battre la Suède. Bon, faut toujours se méfier d'être trop optimiste avec la France, c'est le risque. Mais voilà, après on a une belle équipe donc faut être confiant.
4: Et difficile de ne pas se projeter, tous les supporters des Bleus ont déjà en tête le prochain tour et ne parlent que de ça, le choc attendu face à l'Allemagne.
3: Ouais, France-Suède, incertitude, juste un petit point médical, incertitude autour de la présence de Marcus Thuram, remplaçant habituellement l'attaquant milanais, est touché au mollet, un geste sympa, c'est le geste sympa du jour chez les Bleus en arrivant à l'hôtel à New York dans sa chambre d'hôtel. Ryan Cherki a passé le nez à la fenêtre, il a vu des supporters français qui lui faisaient des grands signes, il est descendu de la chambre d'hôtel et il est allé leur apporter des maillots, il leur a offert un jeu de maillots, c'est plutôt sympa. J'ai bien aimé le geste, on rappelle, France-Suède, c'est demain à 23h à suivre en intégralité sur notre antenne et la chaîne YouTube ici ICI, on vous attend nombreux avec Pierre Clément, Charlotte Lorgeret et Nicolas Perronnet.
1: Cette version.
3: Ah, c'était pour vous, je l'avais promis jeudi. C'est Sheila quand même.
1: Ah,
3: l'hymne américain par Sheila.
1: Bon, ben voilà, avec Nicolas Perronnet et l'hymne américain. Comment va notre reporter de l'autre côté de l'Amérique?
3: Écoutez, il va bien, très bien quand même. Après deux grosses semaines de travail intensif et de déplacements en tout genre, Nicolas a fait un mini break ce dimanche, donc hier, et il a pris la mer.
7: Salut les amis, journée off pour moi hier, en faux aussi, je me suis mis en mode touriste du coup à Boston et j'en ai profité, et alors vu depuis que je commence à bien connaître quand même le Boston sur terre. Je suis allé faire un tour en mer au large des côtes du Massachusetts et ici on est en pleine saison baleine. Il y a un sanctuaire, une zone maritime protégée par le gouvernement fédéral américain qui est située en fait à l'embouchure de la baie du Massachusetts entre Cape Ann et Cape Cod et c'est l'un des meilleurs sites au monde tout simplement pour observer les baleines à bosse notamment car leur migration traverse pile le golfe du Maine, donc c'est assez facile en fait de les trouver en ce moment dans cette zone. Elles passent leur temps à s'alimenter, ces baleines, donc il y a des bateaux qui emmènent les gens au large de Boston pour voir ce spectacle qui est quand même assez magnifique. Petite pause touristique donc pour moi avant de repartir dans le New Jersey où les Bleus sont déjà arrivés pour leur 16e face à la Suède. Allez, 3, 4, 5 heures de route peut-être, ça dépend des bouchons, et nous on y est aussi. À demain.
3: Ça a soufflé sur le bateau pour Nicolas Perraudet, que l'on retrouve donc demain à New York pour France-Suède en live. Et tiens, Wendy, avant de dévoiler le programme du jour, je vous rappelle, le programme du jour, c'est Brésil-Japon ce soir à Houston, 19h, Allemagne-Paraguay et Pays-Bas-Maroc. Voilà.
1: Merci
3: pour le programme.
1: Merci beaucoup, cher Bruno Salomon. 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
8: Bonjour tout le monde, j'espère que vous allez bien. Bon après-midi avec Ici Poitou, un après-midi où on respire avec les poumons, avec les oreilles aussi. La musique d'Ici Poitou à suivre, ce sera notamment avec Jerry Rafferty.
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0: La petite balade du côté de Baker Street avec Jerry Rafferty et son saxo. Vous écoutez l'antenne d'ici Poitou, votre radio locale. Jusqu'à 17h, c'est 100% musique. Antoine Plouzenec, ravi de vous accompagner pendant une bonne partie de l'été, faut bien le dire. Oui, parce que ça y est, votre radio locale ici Poitou a basculé sur les programmes d'été. Mais qu'est-ce qui change? Eh ben pas grand-chose. Évidemment qu'on va parler de l'été dans la Vienne et dans les Deux-Sèvres. Ce sera le cas d'ailleurs avec cette actu locale. Ici, ça marche. Nous allons aller faire un petit tour sur les points d'eau des Deux-Sèvres. Évidemment, la bonne humeur, vous l'entendez. Et la musique alors? Francis Cabrel qui arrive juste après Louane et Conduire.
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0: Un homme de cœur avec la corrida, Francis Cabrel, sur l'antenne de votre radio locale, ici Poitou. La musique qui continue dans un instant avec Coldplay, Barry White, Never Never Gonna Give You Up, chanson qu'on écoutera juste après les meilleurs moments d'Ici Ça Marche. C'est quoi Ici Ça Marche? Et bah, tous les jours, Florian Lévesque met en avant de bonnes nouvelles, des initiatives positives et des entreprises de Vienne et de Sèvres qui connaissent un véritable succès. Et aujourd'hui, Florian, au programme, une activité nautique.
1: Oui, les vacances approchent et pour l'occasion, je vous propose des sorties en canoë-kayak, mais aussi en paddle. Depuis quelques mois, les communes de Saint-Loup-la-Mairie et Échiré sont équipées de 2 points de location. Mais la petite particularité, c'est que c'est en libre service. Derrière cette initiative, on retrouve Valentin Gérard, un amoureux de sport nautique, qui m'a expliqué comment lui est venue cette idée.
2: L'idée m'est venue parce que je suis un pratiquant déjà de base de sport aquatique. On habitait sur La Rochelle, on a déménagé sur la partie de Sèvres. Et c'est vrai qu'il n'y avait rien qui était proposé sur place. Je cherchais une solution pour en faire. Et puis du coup, j'ai trouvé donc la franchise Kayakomat. Et l'idée, là, c'est vraiment de proposer un service aux personnes qui sont adhérentes à ce genre de sport, de le proposer sur cette partie, sur cet aspect local. Donc sur du kayak, paddle, et kayak solo et aussi bien duo, donc à pratiquer en famille. Ça permet de proposer cette activité sur des zones qui ne sont pas forcément touristiques. Voilà.
1: Comment ça fonctionne? Est-ce qu'on peut louer à toute heure de la journée? Comment ça marche?
2: Alors, faut savoir qu'en France, on va être bridé sur les heures. Alors, on est ouvert 7 jours sur 7 de 7h à 21h. Après, c'est vrai qu'en France, il y a un aspect légal qui fait qu'on peut pas être ouvert quand le soleil est couché. C'est pour ça qu'on peut pas être ouvert 24h sur 24, mais du coup, bien de 7h à 21h. Mais toujours 7 jours sur 7, tous les jours de la semaine.
1: Est-ce qu'on peut faire déjà un petit bilan de cette activité?
2: Saint-Loup-la-Mairie a ouvert sur la début mai et on a ouvert la deuxième station à Échiré sur la mi-juin. Donc on a connu des très bons départs sur les deux stations. Le mois d'août a cartonné, a très bien marché. On est encore en évolution, donc on est en train de... Enfin, on prend les avis de tout le monde parce qu'on est sur des débuts pour mettre des choses en place qui permettent de satisfaire au mieux la clientèle.
1: C'est quoi les projets pour la suite?
2: C'est de développer l'activité sur d'autres secteurs dans les Deux-Sèvres et pourquoi pas dans le 17. Donc après, à déterminer les endroits potentiellement intéressants qui pourraient bénéficier au maximum de personnes locales.
1: Une belle initiative qui vise à se développer. Pour ce qui est des prix, comptez 14,50€ pour une heure de paddle ou de kayak simple, 19,50€ pour une heure de kayak deux places. Et vous suffit de vous rendre sur le site Kayakomat, réservez votre paddle ou votre kayak, payez et vous recevrez un code qui vous permettra de débloquer un casier avec tout le nécessaire dedans, pagaie, gilet de sauvetage, kayak ou paddle. Pour se faire plaisir, rendez-vous à Saint-Loup-la-Mairie et à Échiré.
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0: Le groupe Coldplay sur l'antenne de votre radio locale ici, Poitou. Feels like I'm falling in love. Elles arrivent dans quelques instants, les infos de 14h. Et juste après, on parlera de la météo en Poitou, la météo pour ce début de semaine. Mais d'ici là, ça tombe bien. On a pile poil le temps de se faire un joli petit duo dans les oreilles. France Gall et Elton John arrivent sur l'antenne de votre radio locale ici, Poitou.
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1: Merci d'écouter ici Poitou, la météo et les infos, 14h. On s'informe avec l'info en français dans le monde en 90 secondes.
2: La canicule et une nouvelle cellule de crise prévue à Matignon à 18h en fin d'après-midi. Même si le mercure a baissé, qu'on respire enfin, il s'agit de faire un retour d'expérience, selon le Premier ministre. Tirer les leçons de cet épisode caniculaire historique de 11 jours qui fait craindre une forte surmortalité. Attention, dans certains départements, le risque feu de forêt reste très élevé. C'est du orange aujourd'hui pour les Pyrénées-Orientales, l'Aude, l'Hérault, le Gard, les Bouches-du-Rhône, la Drôme et le Var. Le Vaucluse est en vigilance rouge. À cause des orages, cette fois la circulation des trains est perturbée en Normandie. Jusqu'à lundi prochain, plus d'une dizaine d'arbres sont tombés, provoquant d'importants dégâts. Selon la SNCF, perturbations donc à prévoir sur les lignes Paris-Rouen-Le Havre, Paris-Caen-Cherbourg ou encore Paris-Trouville-Deauville. Des orages qui ont entraîné aussi de nombreuses coupures d'électricité. 20 000 foyers privés de courant à 9h ce matin dans les Hauts-de-France, le centre Val-de-Loire et l'ouest de l'Île-de-France. Malaise humain ou problème technique, le temps de l'enquête annoncé après le crash d'un avion lors d'un baptême de parachutisme hier. 11 personnes sont mortes dans cet accident qualifié de rarissime par le président de l'aérodrome. Cette grosse panne chez Orange, un incident technique perturbe les connexions à la 4G et à la 5G depuis ce matin. Des perturbations qui n'ont pas entraîné de coupure totale chez les utilisateurs, précise l'opérateur. Et puis en rugby, le demi-mêlé Antoine Dupont déclare forfait pour le championnat des nations. La nouvelle compétition entre hémisphères nord et sud se déroule en juillet.
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1: Les prévisions météo français pendant que le soleil joue à cache-cache. À cause de quelques passages nuageux sans précipitation cet après-midi, les températures s'établissent entre 27 et 29 degrés au plus chaud de ce lundi. Vigilance verte pour la Vienne et les Deux-Sèvres pour demain également. Et demain justement, quelques passages nuageux en matinée. Un soleil plus franc ensuite. Les températures de 14 à 17 degrés au lever du jour, un petit peu après 6 heures du matin. Et l'après-midi, au plus chaud de ce mardi, il fera 30 à 33 degrés dans la Vienne et les Deux-Sèvres.
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0: Oh, je pense que ça, c'est le classique d'Electric Light Orchestra, autrement appelé ILO, comme les initiales du groupe, hein, tout simplement. Last Train to London. La suite, eh ben, c'est un petit voyage au fil du Touet que l'on va faire, un voyage entre nature, patrimoine et culture. Ce sera juste après Bandolero, Marine et Escroc, et puis Maxime Le Forestier en bas là-bas. Elles arrivent dans moins d'une minute, vos trois chansons françaises à la suite.
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0: Bande Olero et Paris Latino sur l'antenne de votre radio locale ici Poitou jusqu'à 17h, 100% musique avec Bonnie Tyler, Bernard Lavillier et The Weeknd, Blinding Lights dans quelques petites secondes, après qu'on soit allé faire un petit tour en bord de Touai.
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0: Un trait d'union entre l'art, le patrimoine et la nature. Le festival Au fil du Touai commence dimanche et dure jusqu'au 26 août à Thouars et aux alentours, avec le Touai comme fil conducteur. Au programme, des concerts, des visites, du théâtre, du cirque, des balades en musique et beaucoup de propositions artistiques en extérieur. Vous pourrez notamment croiser Claudette Fuseau, Madame Butterfly et Hamlet, entre autres. Voir Thouars autrement et profiter des spectacles de façon originale, le tout gratuitement. C'est ça, le festival Au fil du Touai, dont tout le programme se trouve sur thouars.fr.
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0: C'est beau comme une chanson d'Iggy Pop. Eh ben, ça tombe plutôt bien, parce que c'était une belle chanson d'Iggy Pop. In the Descar sur votre radio locale, ici Poitou. On va s'informer et on va aussi parler de la météo de ces prochains jours, juste après les infos de 15h qui arrivent après trois chansons françaises, s'il vous plaît. Enfin, Joe Dassin et l'été indien, c'est du français. Étienne Dao qui reprend mon manège à moi, c'est du français. Charlotte Cardin qui parle français, ouais, bah elle chante aussi en anglais. The Way We Touch. On écoute ça dans les prochaines minutes sur votre radio locale, ici Poitou.
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1: Merci de choisir ici Poitou pour la météo et pour les infos, il est 15h. Toute l'info en France et dans le monde en 90 secondes.
2: Cette fusillade en Allemagne, près de Hambourg, dans la ville de Stade, des coups de feu ont éclaté dans un centre d'aide pour jeunes. Bilan, 5 morts, plusieurs blessés, 2 arrestations. Pas plus de détails sur les circonstances pour l'instant. Une vigilance rouge au feu de forêt dans le Vaucluse. Le niveau de danger est très élevé dans le département. 7 autres du pourtour méditerranéen sont en orange. Vous avez la carte sur ici.fr. Dans le sud-est où il fait encore très chaud, aujourd'hui les deux départements corse, les Alpes de Haute-Provence, le Var, les Alpes-Maritimes sont en vigilance orange canicule. Mais sur la majeure partie du pays, on respire tout de même mieux. Une nouvelle réunion se tient à Matignon à 18h avec 17 ministres autour de Sébastien Lecornu pour tirer les leçons de cet épisode caniculaire historique de 11 jours que l'on vient de traverser et qui fait craindre une forte surmortalité. Avocats, magistrats et plusieurs associations appelées à se mobiliser aujourd'hui pour demander le retrait de la réforme de la justice criminelle portée par le garde des Sceaux, Gérald Darmanin. Elle doit être examinée par l'Assemblée nationale demain. Et puis pour le 4e lundi consécutif depuis la mort de Liana, la mobilisation se poursuit à l'appel d'associations pour réclamer une loi intégrale contre les violences sexuelles, des rassemblements devant les tribunaux partout en France. Léon Marchand déclare forfait pour la finale du 200 mètres brasse prévue ce soir en championnat de France de natation à Saint-Étienne. Le nageur, athlète le plus décoré des Jeux de Paris, a senti une gêne à un adducteur.
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1: Vert, c'est la couleur de la vigilance météo France pour cet après-midi et cette soirée également. Ce sera aussi le cas demain d'ailleurs. Alors les nuages qui nous accompagnent ne sont pas porteurs de précipitations aujourd'hui, mais comme ils voilent le soleil, ça va empêcher les températures d'aller au-delà des 30 degrés dans la Vienne comme dans les Deux-Sèvres. Demain, on va recommencer avec quelques passages nuageux sans précipitations au tout début de la journée, 14 à 17 degrés. Ils devraient faire un petit peu de résistance dans le courant de la matinée, ces nuages, mais dans le courant de l'après-midi, c'est le soleil qui gagne. Résultat, les températures devraient être plutôt comprises entre 30 et 33 degrés. La musique d'ici Poitou pour continuer cet après-midi, Claude Barzotti, Mylène Farmer et Michael Jackson.
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0: Ah oui, bah il s'appelle Zucchero, ce qui se traduit évidemment par petit sucre. Bah oui, oui, mais pour autant, il a une voix bien rauque et bien rock. Baila Morena de Zucchero, c'était la bande originale du film Les Bronzés 3. La suite avec un lavoir électrique à Vouneuil-sous-Biard, un festival très rock dont je vous parlerai sur l'antenne de votre radio locale ici Poitou, juste après vos trois chansons françaises à la suite. On part donc à Vouneuil-sous-Biard, après Jane Birkin, après Indochine et après Alain Chamfort. 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

0: Didouda et Jane Birkin, vous écoutez ici Poitou avec Eros Ramazzotti, avec Amir et Phil Collins pour la musique dans les prochaines minutes. Et la musique justement.
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0: Cette fin de semaine, la lessive sera branchée sur le 220 volts, comme les amplis. Le lavoir électrique, c'est l'un des festivals qui ouvre la saison estivale en Poitou. Et direction pour ça, le Théâtre de Verdure à Vouneuil-sous-Biard. Samedi, ce sont 5 groupes qui montent sur la scène du festival pour cette 14e. Alors normalement, on dit 14e édition, mais là, comme c'est le lavoir électrique, on dit la 14e lessive. Au programme, dès 18h, le duo Poitvin Post Connection, le groupe Edgar, Kim Melville, Gaëlle Bolsvel, et puis également le groupe Seven Weeks, heavy, blues, moderne ou indie, le rock se traduit par divers courants pendant cette soirée idéale pour se laver les oreilles façon joyeuse. Mais de toute façon, toutes les infos sont sur lelavoirelectrique.com et rendez-vous à Vouneuil-sous-Biard au Théâtre de Verdure. Ça commence dès 18h ce samedi. Le lavoir électrique, c'est festif, c'est rock. Ah oui, et c'est gratuit aussi.
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0: C'est vrai qu'une plume d'autruche sur un chapeau, même si c'est pour faire plus beau, c'est quand même assez imposant. On devait la voir de loin arriver, la petite lady de Vivien Savage, sur l'antenne de votre radio locale, ici Poitou. La météo locale, elle aussi. Les conditions météo en Vienne et Deux-Sèvres dans les prochains jours, ce sera juste après les infos de 16h qui arrivent dans quelques minutes. On aura d'ici là le temps de se faire deux classiques de la chanson française avec Daniel Balavoine et Eddie Mitchell, et un classique de la Coupe du Monde 2026 qui se déroule en ce moment avec Shakira et Burna Boy. Sur ici Poitou, on continue avec Die Die.
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1: Merci de choisir ici Poitou pour les infos et la météo qui arrive dans un instant. À 16h, on s'informe avec l'info en français dans le monde en 90 secondes.
2: Le Conseil d'État valide définitivement la légalité du chantier de l'A69. L'autoroute Toulouse-Castres doit entrer en service d'ici la fin de l'année. Il s'agissait de l'une des dernières étapes de l'opposition juridique à ce projet, au cœur, on le sait, d'une vaste contestation des associations environnementales depuis le printemps 2023. La canicule et une nouvelle cellule de crise prévue à Matignon à 18h en fin d'après-midi, même si le mercure a baissé, qu'on respire enfin, il s'agit de faire un retour d'expérience. Selon le Premier ministre, tirer les leçons de cet épisode canicule historique de 11 jours qui fait craindre une forte surmortalité. Attention, dans certains départements, le risque feu de forêt reste très élevé. C'est du orange pour les Pyrénées-Orientales, l'Aude, l'Hérault, le Gard, les Bouches-du-Rhône, la Drôme et le Var. Le Vaucluse, lui, est en vigilance rouge. À cause des orages, cette fois, la circulation des trains est perturbée en Normandie. Jusqu'à lundi prochain, plus d'une dizaine d'arbres sont tombés, provoquant d'importants dégâts selon la SNCF. Perturbation donc sur les lignes Paris-Rouen-Le Havre, Paris-Caen, Cherbourg ou encore Paris-Trouville, Deauville. Au moins 5 morts et plusieurs blessés en Allemagne après une fusillade dans un centre d'aide pour les jeunes à Stade, c'est près d'Hambourg. 2 suspects ont été arrêtés, dont le tireur présumé. Essayer d'enrayer l'essor de la mode éphémère incarnée par le géant asiatique Shein, le Parlement devrait définitivement adopter une loi contre l'ultra fast fashion, alors que le secteur textile représente près de 10% des émissions mondiales de gaz à effet de serre.
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1: Encore du soleil et quelques passages nuageux sans précipitation pour la suite de cet après-midi en Poitou, avec des valeurs en ce moment qui sont comprises entre 27 et 29 degrés au plus chaud de ce lundi. La vigilance verte est de rigueur aujourd'hui dans la Vienne et les Deux-Sèvres. Météo France qui reprogramme cette journée de mardi demain en vert également. Quelques passages nuageux dans le courant de la matinée. Le soleil revient plus franchement demain dans le courant de l'après-midi. 14 à 17 degrés au lever du jour demain. 30 à 33 degrés au plus chaud de ce mardi. La musique d'ici Poitou revient tout de suite avec Alain Souchon.
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0: Amel Bent de retour avec cette chanson. L'amour, ça se donne. Oui, mais la générosité aussi, ça se donne. Regardez par exemple la générosité de la musique de Casey and the Sunshine Band, ou bien encore celle des Gypsy Kings. Tout ça, c'est offert par votre radio locale ici Poitou, qui a déniché pour vous il y a quelques jours un endroit où vous pouvez aller au frais, faire en sorte que vos enfants s'amusent et qu'ils apprennent des trucs en même temps. Direction Poitiers et son espace Mendès France, avec son invité Dorian Barré, parlait du programme des animations estivales qui s'appelle Curiosité.
1: Pour en parler avec nous ce soir, Stéphane Cormier, il est médiateur scientifique à l'espace Mendès France. Bonsoir Stéphane.
2: Bonsoir.
1: Bienvenue sur l'antenne d'ici Poitou. Alors, Curiosité, c'est le nom de votre programme de l'été. Et ça commence au Planétarium à partir de la mi-juillet. Hein. Il me semble que c'est vraiment l'endroit phare de l'espace Mendès France.
2: Eh bien oui, le Planétarium dispose d'une climatisation, donc c'est un lieu très agréable. Il sera disponible seulement à partir du 15 juillet, parce qu'on a eu un petit incident technique. Mais à partir de cette date, eh bien, vous pourrez venir pour voir différentes séances à partir de 3 ans.
1: Quand on dit planétarium, pour ceux qui ne connaissent pas du tout, Stéphane, est-ce qu'on peut observer les étoiles ou est-ce que c'est vraiment que de la projection ?
2: On peut observer les étoiles. L'idée, c'est de regarder le ciel étoilé, de parler de tout ce qu'on va voir, les constellations, et d'aller observer aussi de plus loin notre système solaire, de parler des galaxies et de parler de tout ce que les spectateurs ont envie de questionner.
1: Eh bien, rendez-vous à l'espace Mendès France de Poitiers sur ce planétarium dès la mi-juillet. Qu'est-ce qu'il y a d'autre dans ce beau programme Curiosité ? Faites-moi rêver, Stéphane.
2: Alors, nous avons une exposition qu'on a conçue dans nos locaux qui s'appelle Samus, des chimiques, qui parle donc des produits chimiques et qui vient aussi interroger les objets du quotidien, les cosmétiques, les détergents, et parler de qu'est-ce que c'est que la chimie, est-ce que c'est dangereux, est-ce que ce n'est pas dangereux, est-ce que c'est naturel, est-ce que c'est synthétique, qui vient nous permettre vraiment de décortiquer tout ça.
1: Et elle est dédiée aux enfants, cette exposition, ou c'est vraiment pour un public adulte ?
2: Elle est accessible aux enfants, elle n'est pas dédiée spécialement à eux, mais elle s'y adapte à partir de 4 ans.
1: D'accord, donc il y a des activités pour eux, pour les accompagner et leur faire découvrir un petit peu l'univers de la chimie alors.
2: Exactement, ils vont fabriquer des petites molécules pour se familiariser avec le concept.
1: Eh bien, n'hésitez pas à emmener vos enfants, donc à partir de 4 ans à peu près, c'est ça ?
2: Eh bien, exactement, c'est ça.
1: Samus, c'est chimique à l'espace Mendès France de Poitiers. Bon, on continue le programme, Stéphane, qu'est-ce qu'il y a d'autre ?
2: Alors, nous avons aussi des ateliers sur différents thèmes et des ateliers qui sont disponibles dès l'âge de 3 ans. Et il y en aura tous les jours d'ouverture de l'espace Mendès France, on aura une proposition d'activité. Donc parmi les thèmes, il y a les mathématiques, il y a la biologie, il y a des questions numériques, il y a beaucoup de manipulation. On va pouvoir par exemple fabriquer du papier recyclé ou un cerf-volant. Et il y a aussi nos grands classiques qui sont la magie des bulles de savon ou la découverte du corps humain.
1: La découverte du corps humain, comment ça se passe là, si on se concentre par exemple sur cette activité-là ? Comment elle se déroule ?
2: Alors, on commence en général par un petit puzzle qui nous permet de connaître les os que l'on a dans notre corps, de bien situer les différentes parties du corps. Et ensuite, suivant l'âge, si on a des 3-6, on va parler des principaux organes et on va expliquer à quoi servent le cœur, les poumons. On va parler aussi du danger des microbes. Pour les 6-8, on va aller un petit peu plus loin. On va parler des organes, mais là, on va pouvoir sortir carrément un mannequin et voir les organes sur le mannequin.
1: Eh bien, n'hésitez pas, je vous le rappelle, si vous voulez tout le programme de ce Curiosité à l'espace Mendès France de Poitiers, le site internet www.emf.fr. Merci beaucoup Stéphane.
2: Avec plaisir, bonne journée.
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0: Ça ne fait jamais de mal un petit funk comme celui-ci, Casey and the Sunshine Band sur votre radio locale ici Poitou, c'était That's the way I like it. Mais moi ce que j'aime bien, c'est vous emmener dans des endroits où vous pouvez vous éclater pendant tout l'été dans le Poitou, et il y en a un qui est en train de se préparer à Parthenay, le Flip 40e édition, Festival ludique international de Parthenay avec votre radio ici Poitou. On en reparle juste après vos trois chansons françaises à la suite. Michel Sardou qui nous emmène en Irlande, Manon Lisa qui nous fait rencontrer un petit pêcheur, et puis oh, une chanson d'amour de Marc Lavoine et Catherine Rager qui arrive aussi.
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0: Michel Sardou qui nous emmène en Irlande avec les lacs du Connemara. Le voyage continue dans un instant dans les nuages avec Zao de Sagazan, avec Youssoundour et Néné Chéri. On va compter jusqu'à 7 secondes. Et là maintenant, on va compter jusqu'à 40.
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0: À 40 ans. Car déjà ? Ben oui, on a du mal à croire, mais le Festival Ludique International de Parthenay en est déjà à sa 40e année. Mais comment est-ce qu'il fait ce festival pour sembler si jeune? Peut-être que parce que ça fait 40 ans que le Flip cultive et stimule notre âme d'enfant avec malice. En tout cas, pour ce rendez-vous, des villages thématiques vont être montés tout partout dans la ville. Il y aura comme d'habitude des jeux à tester, des tournois, des créations à découvrir, des jeux de société, des jeux de piste, des jeux de cartes ou de stratégie. Des jeux éducatifs, divertissants, d'agilité ou de rapidité. Encore une fois, il y en aura pour tous les goûts. Ici Poitou, votre radio locale est aussi celle du 40e Festival Ludique International de Parthenay du 8 au 19 juillet. On a déjà hâte de vous le faire découvrir. D'ailleurs, comme on adore le flip, sachez que nous serons en direct du festival le 9 juillet prochain.
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1: Et c'est toujours aussi beau, Zao de Sagazan, la symphonie des éclairs. Toujours aussi chouette aussi, les concerts de Julien Doré. Vous l'avez jamais vu sur scène, mais vous avez peut-être un peu envie quand même. Le dernier Pestacle, sa tournée, vous l'avez raté, pas de problème. Ici, Poitou a un bon plan pour vous. Je vous en reparle juste après avoir écouté Julien Doré et Alana Miles dans un instant. Mais d'abord, puisque c'est bientôt la libération pour les enfants qui sont bientôt en vacances, sachez, grâce à Fred Ballard, que c'est aussi la libération pour les instits.
2: Non, Colombe, il ne faut plus enlever vous-même les manteaux des enfants quand ils arrivent. Non, Colombe, n'avez-vous pas reçu les dernières directives gouvernementales? Il faut désormais... Cette journée me fatigue déjà.
3: Ah, on comprend, mais il n'y en a plus que 4. Et après, c'est la libération pour toutes les maîtresses qui vont vivre 2 longs mois de calme et d'arrêt total d'injonctions pédagogiques émanant du ministère de l'Éducation, expert en consignes complexes et alambiquées.
2: Il faut laisser l'enfant quitter de lui-même le vêtement venu de l'extérieur afin qu'il s'engage dans son entrée en groupe classe. Ceux qui n'arrivent pas, ils crèvent de chaud, Colombe. Ah, ils crèvent de chaud s'il le faut, mais moi je me retape pas une réunion avec l'inspecteur d'académie, hein. Cette espèce de gros, encore un beau dessin.
3: Voilà, bah Elodie Pois, bien fait de bifurquer vers une autre voie, hein, parce que c'était limite, hein, dans ces cas-là. Il faut pas forcer. L'abnégation, c'est bien, mais parfois, ça ne suffit pas, car il en faut de la patience pour être professeur des écoles, surtout quand on a la peau noire.
4: C'était mon rêve de petite fille, j'ai toujours rêvé d'entendre des blancs m'appeler maîtresse. Il y a des parents qui arrivent à me dire, attendez, est-ce que L-A, ça se prononce bien Lala? Non. L-A, ça se prononce Kirikou?
3: Ah oui, il n'y a pas qu'aux enfants hein, qu'on apprend le B-A-B-A. Lala Sania doit aussi apprendre le L-A-L-A à certains parents. Sa façon d'enseigner est moins académique, mais beaucoup plus marrante. Et puis un peu d'autodérision en attendant, ça fait des vacances.
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0: La fièvre est Julien Doré sur votre radio locale ici Poitou, partenaire de Julien Doré. Justement, peut-être que vous avez raté sa dernière tournée, le dernier Pestacle. Eh ben, figurez-vous qu'une captation vidéo a été faite et que Julien Doré a choisi votre radio locale ici pour vous inviter à la projection du concert sur grand écran. Ce sera dans plein de salles en France à 20h ce jeudi. Toutes les infos sur ici.fr. Les infos justement et la météo, ça arrive à 17h. Et d'ici là, Jean-Louis Aubert ou bien encore Alex Warren.
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1: Ah, je voudrais pas me vanter, mais il est 17h, hein. Avant de retrouver la météo et Dorian Barret, voici les infos, le tour de l'actu en 3 minutes.
2: Et on respire mieux aujourd'hui sur une large partie du pays. 5 départements du Sud-Est restent tout de même en vigilance orange canicule. Plus aucune vigilance rouge. Alors, quelle première leçon en tirer? Le gouvernement va faire un point dans une heure maintenant, lors d'une nouvelle cellule interministérielle présidée par le Premier ministre, dans la salle de crise du ministère de l'Intérieur. Alors, que peut-on attendre de cette réunion, Audrey Tison?
3: Un bilan détaillé pour mieux préparer les prochaines crises. Voilà l'objectif. Chacun des 17 ministres convoqués doit présenter des données sur les conséquences de la vague de chaleur. À commencer par Stéphanie Rist pour la santé. Le premier chiffre est tombé hier. Au moins 1000 décès supplémentaires sur la semaine passée, d'après Santé publique France. Ce chiffre va forcément encore évoluer dans les prochains jours. Le premier ministre souhaite obtenir un retour d'expérience dans tous les domaines. Travail, transport, sécurité, logement, sport. Plusieurs points préoccupants ont déjà été identifiés et doivent être traités, estime Matignon, comme la solidité de nos réseaux d'eau, d'électricité ou réseau SNCF, mais aussi le rafraîchissement des hôpitaux. 3000 climatiseurs sont en train d'être commandés. À noter que les dégâts sur l'agriculture feront l'objet d'une réunion spécifique ce vendredi.
2: Audrey Tison pour ici. Plus de vigilance rouge à la canicule, mais une vigilance rouge au feu de forêt pour le Vaucluse. Le niveau de danger est très élevé dans ce département. 7 autres du pourtour méditerranéen sont en orange, carte sur ici.fr. Le Conseil d'État valide définitivement la légalité du chantier de l'A69, l'autoroute de Toulouse-Castres, décriée par les associations environnementales. Il s'agissait de l'une des dernières étapes de l'opposition juridique à ce projet. Selon le ministre des Transports, Philippe Tabarot, la décision du Conseil d'État permettra l'achèvement des travaux de l'autoroute et son ouverture en octobre prochain. Les enquêteurs du BEA, Bureau d'enquête et d'analyse de l'aviation civile, sont à Tomblaine, près de Nancy, pour travailler sur les causes du crash d'un avion hier matin, peu après le décollage. Les 11 personnes à bord sont mortes, 5 moniteurs de parachutisme, leurs 5 élèves et le pilote. Aucune piste n'est privilégiée pour le moment. La carcasse de l'avion est en cours d'évacuation. Ce modèle d'avion ne dispose pas de boîte noire. Pour le 4e lundi consécutif depuis la mort de Liana, la mobilisation se poursuit à l'appel d'associations pour réclamer une loi intégrale contre les violences sexuelles faites aux femmes et aux enfants, avec des rassemblements à 19h devant les tribunaux de France et place Vendôme à Paris, devant le ministère de la Justice. Une fusillade en Allemagne, près de Hambourg, cet après-midi dans la ville de Stade. Des coups de feu ont éclaté dans un centre d'aide pour jeunes. Bilan 5 morts, plusieurs blessés et 2 arrestations, dont le tireur présumé. Léon Marchand déclare forfait pour la finale du 200 mètres brasse prévue ce soir au championnat de France de natation à Saint-Étienne. Le nageur, athlète le plus décoré des Jeux Olympiques de Paris 2024, avec 4 médailles d'or, a senti une gêne à un adducteur. Détails sur ici.fr.
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5: Et votre météo en Vienne et de Sèvres pour les heures qui viennent, bah écoutez, c'est un petit peu plus respirable quand même par rapport à ce qu'on a connu ces derniers temps. Ça y est, fin de la canicule avec nos deux départements qui sont revenus en vert selon Météo France. Pour la nuit qui vient, quelques passages nuageux attendus, mais sinon ce sera une belle nuit étoilée avec des températures comprises entre 13 et 16 degrés. Et puis pour demain, mardi 30 juin, eh bien écoutez, un voile nuageux qui va masquer le soleil demain matin. Et ce soleil, il deviendra de plus en plus franc dans le cours de l'après-midi, mais surtout en fin de journée. Donc s'il y a vraiment une tendance pour demain, c'est que c'est ce sont les nuages qui vont dominer. Sinon, un petit vent aussi sera avec nous demain, aux alentours des 25 à 30 km/h. Et pour les températures au lever du jour demain matin, eh bien à Poitiers, appartenez à Bressuire, attendez-vous à relever 19 degrés si vous êtes plutôt à Argenton-Château ou encore à Mauléon, en passant par Châtellerault et d'Angers-Saint-Romain, un petit peu en dessous avec 17 degrés. Pour les maximales, ce sera à Niort et La Motte-Saint-Héré avec 20 degrés demain matin. Dans l'après-midi, entre 31 et 32 degrés au plus haut.
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5: Allez, 17h04, vous écoutez Ici Poitou et je vous propose de commencer avec Kim Wilde, tiens, pour la musique. You Keep Me Hanging On, bienvenue si vous nous rejoignez. Sous ce joli soleil du lundi soir, fin de journée, on rentre à la maison ou peut-être que les vacances débutent pour vous aussi. Bon, dans tous les cas, on est là.

0: Un morceau sorti à la base en 1966, c'était une composition du trio Hollande, Dozier, Hollande, et ensuite chantée pour la première fois par les Supremes, donc en 66. Mais elle a été reprise plusieurs fois, notamment en France, hein, par Claude François et Sylvie Vartan, mais la version que l'on connaît tous, bah, c'est celle que vous venez d'entendre, celle de Kim Wilde sur votre radio ici Poitou, et là on était en 1986.
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0: 17h09, vous écoutez Ici Poitou, je vous accompagne avec grand plaisir jusqu'à 19h et tout à l'heure, bah avant 18h, tiens, j'aurai deux places à vous offrir pour le championnat d'élite 1 en motoball. Ce sport neuvillois à Neuville-du-Poitou et le match, eh bien, il aura lieu samedi soir, le 4 juillet 19h30, Neuville-de-Poitou face à Bolène qui se trouve près d'Avignon. Ce sera donc à 19h30 un match à domicile au motoclub neuvillois, donc à ne surtout pas louper si vous voulez assister à ce match de motoball. Eh bien, j'aurai deux places à vous offrir avant 18h. Et dans un instant, les meilleurs moments de GTST avec Florian Lévesque pendant tout l'été. Il va vous emmener à Chauvigny, rencontrer des oiseaux un petit peu hors du commun et que vous aussi, vous pouvez approcher. Ça s'appelle les géants du ciel. On y va juste après. Aurilla, qui elle vous emmène danser sur les pistes des années 1700-1800. Allez, sur une petite soirée mondaine. On y va. Très bon début de soirée.

0: Les soirées mondaines d'Oria sur votre radio ici Poitou. Tout au long de la saison, Florian Lévesque vous a proposé, souvenez-vous, de découvrir des activités hors du commun dans la Vienne et dans les Deux-Sèvres. Et tout au long de l'été, nous on vous propose de replonger dans ces meilleures expériences de l'année. Aujourd'hui, Florian vous emmène donc à Chauvigny pour rencontrer des oiseaux hors du commun. Écoutez ça.
1: Aujourd'hui, expérience un petit peu particulière. Je me suis dit, on va partir à Chauvigny pour tester une expérience que je ne vivrai sûrement nulle part ailleurs. J'ai rejoint David, il est fauconnier, c'est ça ? Bonjour David.
2: Oui, bonjour Florian, je suis fauconnier au Géant du Ciel à Chauvigny.
1: Bon alors, fauconnier, ça veut dire que tu gères, tu maîtrises des oiseaux, tu les accompagnes, tu fais des spectacles avec eux.
2: On va dire qu'on travaille avec eux, qu'on collabore et qu'on fait surtout une collaboration mutuelle entre eux et nous. Voilà, pour pouvoir faire partager le vol libre et des explications, là, beaucoup de pédagogie et puis un échange avec le public.
1: C'est pas impressionnant quand même, parce que quand il y a des oiseaux, bon, ok, mais il y a des rapaces quand même qui sont assez massifs, assez stock, assez imposants.
2: Ben, les plus grands ici font jusqu'à 2,80 m, on peut parler du vautour fauve pour un poids entre 8 à 10 kg. On peut parler donc de géants du ciel, hein, d'où un peu notre nom aussi, ouais. Entre autres, mais avec voilà tout un bal des oiseaux, une démonstration de vol libre surtout. On peut voir des espèces locales comme des espèces un petit peu plus atypiques qui nous viennent des quatre coins du monde, voilà.
1: Bon là, tu m'as donné un gant, je m'imagine que ça s'appelle pas un gant, c'est un nom particulier.
2: Si, si, c'est complètement un gant.
1: Super, au moins c'est facile. Vous avez bien compris que ça allait être compliqué avec moi, vous allez laisser ça un gant. Quel est l'oiseau qui va arriver?
2: Alors là, on va présenter un grand duc d'Afrique qui est un des plus petits grands ducs du monde, mais déjà assez grand pour sa taille, et qui va venir donc se poser sur ton gant si tu l'attires convenablement.
1: Allez, on va essayer.
2: En lui souriant.
1: On lui sourit.
2: Ouais.
1: Ça va.
2: Avec une petite récompense forcément.
1: Ok. Ah ouais. Donc ok. Très bien. On va essayer avec la petite récompense alors.
2: Il faut attendre le gant comme ça. Ouais. L'oiseau va partir de mon poing et arriver sur ton gant.
1: Ok.
2: Au moment où il arrivera sur ton gant, il faudra lui donner la récompense au bec. On va se mettre face au vent. Du coup, le vent vient un petit peu comme ça. Je te propose d'aller te mettre juste un petit peu là-bas.
1: Ok.
2: T'as la récompense que je t'ai donnée ?
1: Non, je l'ai pas.
2: Il l'a mangé, du coup on lui en donne une autre.
1: C'est quoi, c'est du poulet ?
2: C'est du petit poulet.
1: Du petit poulet, ok.
2: Du coup tu mettras bien le gant comme ça, la récompense juste un petit peu au-dessus au niveau du bec.
1: Là.
2: Voilà, impeccable. Et là, du coup, quand tu veux, tu l'appelles.
1: Totoro ! C'est impressionnant, mais en vrai, c'est hyper cool à faire. Je pense que je me suis fait un copain. Et alors, justement, ces oiseaux-là, bon, on les voit pas tous les jours, on les voit en spectacle. On peut venir les voir en spectacle ici, au Géant du Ciel. Combien de représentations par jour? Comment ça se passe, les différentes représentations?
2: Mais à l'heure actuelle, on est ouvert 7 jours sur 7. Tout le monde est le bienvenu pour passer un bon moment et puis voir les oiseaux voler.
1: Et bah c'est noté. Merci Totoro.
0: Cigognes, faucons, aigles, chouettes, ils sont tous là pour découvrir tous les oiseaux des géants du ciel. Rendez-vous à Chauvigny tout au long de cet été. Et vous pouvez prendre vos places dès à présent sur le www.géantduciel.com. Renaud pour la musique ici Poitou, c'est Miss Maggie. Et puis dans les prochaines minutes, tiens, je vous emmènerai dans votre valise de l'été. Oui, enfin c'est Perrine Clément qui va s'en charger.

0: n'était pas très contente, Margaret Thatcher, à l'époque, quand elle a entendu ce morceau. En même temps, un peu logique. Renaud, Miss Maggie, sur votre radio, ici Poitou, dans moins de 2 minutes. Vous allez danser sur l'un des tubes de l'été. Enfin, ça fait 1 an que c'est un tube de l'été, mais en même temps, on aime toujours l'écouter quand il y a du soleil. C'est Damiano David, avec son Next Summer.
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2: C'est Maggie, nouveau projet pop-rock pour le 2 Sévrien. We Are One, premier album solo.

Entouré de musiciens poitevins, le chanteur et guitariste Magui vous propose des titres taillés pour la scène, un son moderne aux guitares vintage, un projet plus intime pour l'artiste.

0: projet, ma vie, à écouter sans modération. Un coup de cœur, ici Poitou.
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0: Le Next Summer de Damiano David. Vous écoutez Ici Poitou et tout au long de votre été Ici Poitou, vous allez retrouver Perrine Clément qui ouvre chaque jour la valise de vos vacances pour décortiquer les objets incontournables qu'il y a à l'intérieur. Alors on va commencer ce soir par le contenant, tout simplement. Écoutez ça.
1: Dans ma valise, il y a...
2: Mais il n'y avait pas d'autocollant sur la mienne.
3: Ah oui, vu ce qu'elle contient, c'est vraiment pas la tienne.
1: Une valise.
2: On marque une valise de représentant remplie de costumes à paillettes et à plumes et un petit slip kangourou. J'aime beaucoup.
4: Je ne pouvais pas commencer sans elle. C'est la vedette de nos vacances. La valise. Que l'on perd, que l'on oublie, que l'on pèse, que l'on mesure, que l'on porte et sur laquelle on s'assoit. Cette idée, commercialisée à partir des années 1970, on la doit à Bernard Sado, qui un jour, dans l'aéroport de Porto Rico, observe un individu déplacer un objet volumineux sur un chariot à roulettes. Il imagine faire la même chose avec sa valise. Les ventes de la valise à roulettes décollent réellement en 1987, avec Robert Plath, qui la modifie légèrement en rajoutant une poignée télescopique.
5: Ses premiers clients, ses collègues.
4: Pilotes, stewards, hôtesses de l'air se déplacent à toute vitesse d'un hall d'aéroport à un autre, avec une valise à 2 ou 4 roues. Une visibilité qui va susciter l'intérêt des voyageurs. Et vous, avez-vous une valise ?
6: Ma valise, elle est rouge, elle est sur 4 roues, assez grande. Tout dans la simplicité, mais rouge quand même, on la remarque bien.
7: Ma valise, souvent, c'est une valise qu'on peut mettre en soute dans l'avion.
8: On est sur du 4 roues pour qu'on puisse la prendre à côté de nous tranquillement, qu'on soit obligé de la traîner derrière. Et elle est rigide, elle est grise, classique. Je mets un petit élément distinctif dessus pour que je puisse la reconnaître si jamais je suis amenée à prendre l'avion, comme ça je la vois de loin. Mais c'est tout.
9: Ma valise, elle est rouge et elle a 4 roues. Elle passe dans les compartiments cabine, ce qui est très pratique, ça évite de payer la soute.
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0: Ouais, visiblement, la valise est donc un véritable objet de mode pour beaucoup. Vous l'aurez compris, les podcasts sur ici.fr, l'application Ici. Et puis, tout l'été, dans ma valise, sur Ici Poitou, avec Perrine Clémence, alentour de 17h25. Rose Laurence avec Afrika, c'est maintenant. Et puis, je vous rappelle qu'avant 18h, je vous invite au Motoball. Oui, Neuville de Poitou, face à Bolène, près d'Avignon. C'est ce samedi 19h30 au Motoball Club Neuvillois. Deux places pour vous, juste avant 18h.

0: Africa par Rose Laurence sur Ici Poitou à 17h31.
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0: Dans un instant, Louane vous chante Conduire, mais pour l'instant, c'est Nick Kershaw, Wouldn't It Be Good, sur votre radio. Ici Poitou.

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1: Eh ben, espérons-le conduire, c'était Louane. Vous écoutez Ici Poitou à quasiment 17h40.
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1: Le retour de vos petits pois de vin, même l'été, qui répondent à une nouvelle question. On leur a demandé, est-ce que les bonbons, ça rend plus intelligent?
4: Non, parce qu'il y a beaucoup trop de sucre dedans, c'est du sucre en fait. Avec un peu de fruits pour faire du colorant, mais c'est tout. Donc non, ça rendra jamais plus intelligent.
5: Bah non, moi je pense que pas du tout, ça rend pas du tout intelligent. Même au contraire, ça rend... En fait, si on en mange trop, on aurait des caries et on serait malade, on n'aurait plus de cerveau quoi.
6: Bah moi je pense que non, parce que déjà il y a beaucoup de sucre. Et le sucre en fait, bah au lieu que ce soit intelligent, bah ça devient, tu deviens bête, tu marches comme ça. Et puis aussi, bah ça te donne trop de caries, après t'es moche, et puis tu dis que des choses bêtes.
1: Bah petite... Ils en ont des choses à dire, les petits pois de vin. Merci beaucoup. 17h40, tout juste, le moment d'écouter Axel Red avec Ma Prière. Et juste après, je vous invite au Motoball à Neuville de Poitou. Ce sera ce week-end, samedi 19h30, face à Bolène, pour ce championnat d'élite 1 en Motoball. Deux places pour vous, après Axel Red.

Ici Poitou avec la prière d'Axel Red. C'est le moment de vous offrir vos deux places. Je vous en parle depuis tout à l'heure pour le championnat d'élite 1 du Motoball. Oui, le Motoball qui joue donc samedi à 19h30 à Neuville-de-Poitou, la terre du Motoball, face à Bolène qui est près d'Avignon. Donc c'est un match à domicile chez nous dans le Poitou, à Neuville. Neuville-de-Poitou face à Bolène, Motoball, club neuvillois, samedi 19h30 et ce sera peut-être pour vous. Mais on va jouer avec celui qui sera samedi soir sur la scène de Blossac à Poitiers pour le grand concert gratuit de Poitiers l'été. C'est Louis Bertignac. Alors pour avoir vos accès pour le Motoball, il vous suffit de me retrouver ce morceau de téléphone. Écoutez bien. Alors, ce que vous venez d'entendre, c'est téléphone, oui, mais est-ce que c'est Cendrillon ou est-ce que c'est Le jour s'est levé? Laquelle des deux? 05 et 49 60 20 20, si vous avez la réponse. Cendrillon ou Le jour s'est levé, quel est le morceau de téléphone que vous venez d'entendre? 05 49 60 20 20 pour nous joindre. Et en attendant, voici les Colonnes de Gang sur votre média de proximité dans la Vienne et les Deux-Sèvres.

0: Merci Poitou avec les Coulaines de Gang à 17h51. Sur vos routes dans le Poitou, à l'heure où je vous parle, rien de particulier à vous signaler de mon côté. Ça devient un petit peu rouge au niveau de Poitiers Sud. Et puis, notamment sur les axes habituels, l'avenue Jacques-Cœur à Poitiers, au niveau de la patinoire. Bref, ce sont des ralentissements habituels. Si vous rencontrez la moindre difficulté, je vous rappelle la démarche. La ligne infotrafic ici, Poitou est là pour ça. C'est le 05 49 60 20 20.
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0: Bonjour Tom.
3: Oui, bonjour Dorian.
0: Vous nous appelez d'où Tom ?
3: De Champignon-Rochereau dans le 86.
0: Et c'est la première fois que vous nous appelez, me semble-t-il.
3: Exactement, bon. La première fois.
0: Et pourquoi ? Parce que vous avez envie d'aller au motoball, j'imagine ?
3: J'ai eu une envie, je ne savais même pas qu'il fallait. J'avais regardé le calendrier il y a un mois, mais j'avais oublié qu'ils avaient un match ce week-end. Et je me suis dit, je vais les appeler directement, on va voir si je suis le premier.
0: Et vous avez bien fait, parce que le motoball de Neuville-de-Poitou s'active effectivement ce week-end face à Bolène. Bolène, c'est près d'Avignon, et ils viennent chez nous au motoball club neuvillois pour une rencontre de championnat d'élite 1, ce samedi 19h30. Mais pour avoir vos deux places, Tom, je vous demandais de jouer avec Louis Bertignac, qui lui sera à 22h samedi soir au parc de Blossac à Poitiers pour le grand concert gratuit de Poitiers l'été. Alors à vous de me retrouver ce morceau de téléphone. C'est lequel ? Je me demandais si c'était Cendrillon ou Le jour s'est levé, Tom. Alors, à votre avis ?
3: Le jour s'est levé.
0: Ben oui, très bonne réponse.
4: Le jour s'est levé.
0: Bon, en plus, si le match à Neuville dure pas trop longtemps, enfin, s'il est dans les temps, quoi, si ça ne dépasse pas le temps réglementaire, vous pourrez peut-être être à 22h à Blossac pour aller voir Louis Bertignac.
3: Et pourquoi pas, pourquoi pas.
0: Et oui, comme ça vous faites les deux. Après Louis Bertignac, c'est jusqu'à 23h30 minuit.
3: Avant que la canicule revienne, il faut profiter.
0: Oui, parce que paraît-il que ça va réchauffer. En tout cas, pour l'instant, sur les bulletins Météo France, on reste sur des températures normales. Clair. Et ça fait du bien. Bon, en tout cas, Tom, vos deux places pour Neuville-de-Poitou face à Bolène en motoball, c'est dans la poche et c'est samedi.
3: Je vous remercie, Dorian. Je vous remercie à vous.
0: Avec plaisir. Belle soirée à vous. À bientôt, Tom.
3: Également, à bientôt sur les antennes.
0: Merci, au revoir.
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0: Wonderful Life, c'était Black.
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0: Très bon début de soirée avec ici Poitou, nous sommes lundi le 29 juin, il est 18h. À 18h, les infos, c'est avec vous, Apolline Carré-Guilhem. Bonsoir.
2: Bonsoir, Dorian. Dans les Deux-Sèvres, des dizaines d'élevages victimes d'une surmortalité de leurs animaux, notamment des volailles. Nouvelle conséquence de la canicule qui a frappé la France la semaine dernière. Résultat, 300 tonnes de carcasses à évacuer seulement sur le département. Bonsoir, Thomas Bonnet.
3: Bonsoir.
2: Les services d'écarissage sont débordés.
3: Les capacités de prise en charge des cadavres d'animaux ont atteint leurs limites, indique la préfecture. Face à l'engorgement et l'allongement du délai d'évacuation des carcasses, les éleveurs peuvent, après autorisation, enterrer les animaux directement sur leur exploitation. La préfecture recommande de les couvrir rapidement avec une importante couche de matériaux pour éviter des nuisances liées aux odeurs de décomposition. Mais dans certains cas, la proximité d'un captage d'eau rend impossible une telle opération pour des raisons sanitaires. Les animaux morts sont donc transportés et entreposés dans une installation de stockage de déchets non dangereux, celle d'Amayou notamment. La préfecture invite enfin les éleveurs touchés par une forte mortalité à se rapprocher de leur groupe de défense sanitaire et à contacter les services de l'État.
2: Thomas Bonnet, les détails sont à retrouver sur notre site ici.fr. Un accident sur la rocade D162 dans le sens Châtellerault-Limoges vers 14h aujourd'hui sur la commune de Saint-Benoît. Deux véhicules roulaient côte à côte, l'un s'est rabattu sur l'autre. L'une des passagères âgée de 51 ans a été transportée au CHU pour des douleurs au thorax. On vous en parlait ce matin, les deux jeunes de 18 et 19 ans qui ont tenté de faire passer environ 300 grammes de cannabis par-dessus les murs de la prison de Vivonne comparaissaient cet après-midi devant le tribunal correctionnel de Poitiers. Nicolas Georgeot, vous étiez sur place cet après-midi. L'affaire a été renvoyée, mais les magistrats ont dressé le portrait de ces deux jeunes.
4: Debout, derrière les vitres du box des accusés, deux garçons à peine sortis de l'adolescence, 18 et 19 ans. Le premier est tunisien, sans papier, arrivé en France il y a 4 ans. Il vit chez son grand frère. Ses parents sont restés au pays. Le second vit chez sa mère, handicapé et a grandi sans père. Tous les deux ont fait un CAP, menuisier et plaquiste, sans jamais obtenir le diplôme. L'un viré après une bagarre, l'autre arrête à cause d'un patron jugé malhonnête. L'oisiveté et la mère des vices, regrette le procureur général. Et effectivement, ils n'ont pas de travail. Et en toute méconnaissance, ils ont esquivé 10 ans de prison pour 400 euros. Sous la menace du commanditaire, assure le pilote de drone, qui, du haut de ses 18 ans, dit être le plus petit en prison et juge que c'est trop difficile la détention. Lui qui dort derrière les barreaux pour la première fois, comme son co-prévenu, je ne me sens pas bien en détention. Le premier jour, je suis tombé malade. Je ne m'adapte pas à cet environnement. Ils vont devoir pourtant prendre leur mal en patience. Le jugement sera rendu fin juillet.
2: Et l'homme soupçonné d'avoir passé la commande de drogue depuis la prison purge une peine de 5 ans, notamment pour trafic de stupéfiants. Il a refusé de comparaître.
0: Des pompiers poitevins envoyés en renfort au Venezuela.
2: Après le violent séisme de magnitude 7,5 qui a touché le pays mercredi dernier, 6 bénévoles de l'association SoLife participent à une mission de sauvetage encadrée par les Nations Unies. Ils devraient arriver en Amérique du Sud ce soir. Les poitevins espèrent encore pouvoir trouver des rescapés. L'association lance également un appel aux dons pour aider à financer le voyage. L'entreprise Créateur de Forêts, basée à Niort, remporte la deuxième place du prix Santé Entrepreneur. Elle est récompensée pour la création d'îlots de biodiversité dans toute la France, mais notamment dans les Deux-Sèvres. À Échiré, par exemple, l'entreprise avait transformé 6 hectares de terrain en y implantant des bosquets, des haies et en le rendant plus accueillant pour les insectes pollinisateurs. À Saint-Jean-d'Angély, plusieurs terrains ont été acquis pour être protégés et préservés pendant les 99 prochaines années, rien que ça.
0: Le lagon du Bois de Saint-Pierre, géré par la ville de Poitiers, rouvre ses portes pour l'été.
2: C'est à partir de mercredi, le 1er juillet, et la ville annonce que l'entrée sera gratuite ce week-end. Mais attention, il y a une jauge, 600 personnes par jour, maximum. Alors il faut bien penser à réserver, spécialement pour ce week-end, ça risque de partir vite. Pour avoir votre place, ça se passe sur le site poitiers.fr. Le relais pour la vie de Chauvigny, prévu ce week-end, annulé à cause de la météo. L'objectif était de récolter 50 000 euros pour la Ligue contre le cancer. Les fortes chaleurs qui devraient être de retour dès ce week-end ont découragé les organisateurs, inquiets de mettre en danger la santé des participants. Le Salon du Livre de Montmorillon a trouvé une nouvelle date pour son salon. Reporté à cause de la canicule, il se tiendra le samedi 31 octobre. Et puis en natation, Léon Marchand, le quintuple médaille d'or des Jeux Olympiques, blessé à un adducteur lors d'une série du 200 mètres brasse. Il a dû être forfait pour la finale des championnats de France de natation à Saint-Étienne aujourd'hui. L'épreuve était qualificative pour les championnats d'Europe à Paris cet été.
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2: Dorian, qu'est-ce que ça donne ce soir? Il fera frais?
0: Oui, bah écoutez, ça c'est bien. Enfin, oui, ça se rafraîchit, quoi. Ça fait du bien, c'est redescendu. Vigilance verte en Vienne et Deux-Sèvres, ça faisait bien longtemps qu'on n'avait pas dit ça. Donc ça fait du bien aussi de le dire. Une nuit étoilée qui nous attend dans nos deux départements avec des températures entre 13 et 16 degrés en moyenne. Et puis demain, un voile nuageux dès le début de la journée qui devrait nous accompagner jusqu'en fin d'après-midi avant le retour du soleil qui deviendra de plus en plus franc en toute fin de journée. Un vent de sud-ouest attendu aussi dès demain matin, aux alentours des 25 à 30 km/h. Pour les températures au lever du jour, à Parthenay, Poitiers, Buxerolles, Châtellerault, Bessines, 19 degrés. Si vous êtes à Thouars ou encore du côté d'Argenton-Château, de Dangers-Saint-Romain, légèrement en dessous avec 17 degrés. Et pour les maximales au lever du jour, ce sera pour Niort avec 20 degrés, même chose attendue à Coulonges sur l'Authise. Et demain après-midi, vous allez me dire, eh bien entre 31 et 32, et on n'ira pas au-dessus. Là, ce sont des températures de saison.
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0: Les heures hindoues d'Étienne Dao, c'est maintenant sur votre radio. Ici Poitou à 18h06. Bienvenue.

0: Voici Poitou avec les heures hindoues d'Étienne Dao.
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0: Le festival au village, ça vous parle peut-être, et la 37e édition, elle arrive, elle revient à Brioux-sur-Boutonne dans les Deux-Sèvres, du 3 au 11 juillet, donc concrètement à partir de vendredi. Pour en parler avec nous dans quelques instants, on va recevoir la directrice de Scène Nomade qui organise ce festival au village à Brioux-sur-Boutonne. C'est Cécile Benoît qui va vous dresser le programme et puis nous parler aussi un petit peu de l'organisation. Comment ça se prépare là à quelques jours du top départ? Réponse dans un instant. Juste après, Vita qui vous chante « Ça fait mal » à 18h10 sur Ici Poitou.

0: Ici Poitou avec la douce voix de Vita à 18h14.
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0: Ce soir, ici Poitou vous fait découvrir encore un festival de l'été parce qu'il y en a beaucoup chez nous en Vienne et Deux-Sèvres. Et c'est justement dans les Deux-Sèvres que je vous emmène ce soir à Brioux-sur-Boutonne. À partir de ce vendredi 3 juillet et jusqu'au 11 juillet, c'est la 37e édition du festival Au Village organisé par Scène Nomade. Et la directrice de Scène Nomade, Cécile Benoît, est avec nous ce soir. Bonsoir Cécile.
3: Bonsoir.
0: Pour ceux qui ne connaissent pas du tout, le festival Au Village, si on devait le résumer en quelques mots, qu'est-ce que vous pourriez nous dire ce soir?
3: Je dirais que c'est un festival en famille, en milieu rural, à la campagne. On est chez soi, on est au milieu de la place du village, on est au milieu des cours et des jardins. Et c'est un festival qui s'adresse effectivement, oui, à toute la famille, parce qu'on a tous les styles de spectacle. Ça va du cirque à la musique, en passant par le théâtre et les arts de la rue, et avec des spectacles accessibles de 3 à 100 et quelques années.
0: Pour tous les goûts, des DJ sets alors, j'imagine ?
3: Il y en a un cette année. Après, c'est vrai qu'on essaye de faire, surtout les week-ends, ce qu'on appelle des concerts de minuit, qui sont pas tout à fait à minuit, des concerts gratuits les week-ends, avec à chaque fois soit des set DJ, soit des gros groupes musique assez festive. Cette année, notamment, on clôture le festival avec Golden Parachute, qui est un gros groupe de musique actuelle.
0: Bon, c'est pas très très grand, Brioux-sur-Boutonne. Vous investissez donc tout le village.
3: C'est ça. Voilà, à Brioux, on a la chance d'avoir une salle de spectacle, la Boutonnaise, qui nous permet d'accueillir à peu près 250 spectateurs. Et après, on plante un gros chapiteau de cirque sur la place du village qui nous permet d'accueillir 400 personnes. Et après, on a plein de particuliers qui nous prêtent leur jardin, leur cour. On va jusqu'au complexe sportif, on va jusqu'à auprès de l'école primaire. Voilà, on pose des spectacles partout où on peut.
0: Eh bien, écoutez, ce sera donc à découvrir dès ce vendredi 3 juillet et jusqu'au 11 juillet pour cette 37e édition du Festival Au Village. Quelques temps forts, tiens, à retenir, s'il y en avait quelques-uns qu'on pouvait donner
3: déjà,
0: ce soir.
3: Il y en a deux qui me touchent un petit peu plus particulièrement et dont je voulais parler. C'est un spectacle qui s'appelle Les Mondes Parallèles, créé par la compagnie La Petite Fabrique, qui est notre compagnie cousinade, c'est-à-dire une compagnie qui reste avec nous pendant toute une semaine de festival et qui nous fait des propositions diverses et variées, et qui a sélectionné des lectures et qui va mettre en scène un collectif de jeunes du territoire qui ont entre 14 et 18 ans et qui viennent participer pendant une semaine au festival en immersion pour découvrir ce que c'est que le bénévolat et qui vont participer en tant qu'artiste. Donc effectivement, je vous conseille de venir voir Les Mondes Parallèles. Donc ça aura lieu le mardi et le jeudi après-midi. Et c'est une balade littéraire et théâtrale dans les marais de Brioux. Et puis la deuxième proposition qui me touche aussi beaucoup, c'est qu'on a la chance d'accueillir la compagnie Volubilis, qui est une compagnie niortaise qui organise notamment Panico Dancing à Niort, qui vient nous proposer un spectacle qui s'appelle Portrait de famille, pour lequel on fait participer 49 participants amateurs du territoire.

0: Ness et Le Monde des Ronds, qui sont deux créations de cette compagnie. Et comme cette compagnie questionne le regard de la jeunesse sur son rapport au vivant, l'idée c'est qu'on puisse tout au long de la semaine avoir aussi des installations sonores, cette balade littéraire dans le Marais. Et effectivement, voilà, c'est l'idée aussi d'accueillir ces compagnies amies, familles, proches dans le territoire et qui viennent passer une semaine avec nous au contact des bénévoles et des autres artistes.
1: Beaucoup de bénévoles aussi, c'est important d'en parler, mais ils sont là aussi cette année.
0: Oui, très très important. Le festival Le Village, ça repose sur l'énergie d'entre 160 et 170 bénévoles chaque année.
1: Quand même, ouais.
0: Il y a une trentaine d'entre eux qui sont là tous les jeudis matins, tout au long de l'année, pour bricoler, construire. Et là, depuis maintenant une semaine, ça commence à arriver de tous les côtés pour gérer la buvette, la restauration, les consignes, le salon de thé, la cantine, l'hébergement chez les habitants. Donc ils sont très nombreux.
1: Bon, pour finir, un mot, une phrase pour nous convaincre de venir sur ce festival au village à Brieux-sur-Boutonne.
0: Normalement, le temps se rafraîchit, oui. On ne sera pas en pleine canicule, donc ça sera agréable de venir se poser en famille sous les arbres, sous le chapiteau et profiter de ces moments. Sur les samedis dimanches, on peut faire des spectacles de 14h à 2h du matin et en profiter pour manger, boire un coup et se poser.
1: Le 37e festival au village dès ce 3 juillet jusqu'au 11 juillet à Brieux-sur-Boutonne avec Scène Nomade. Merci Cécile Benoît d'avoir été avec nous.
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1: Bon, alors avant d'aller au festival au village, vous allez danser et chanter sur Ici Poitou dans un instant avec les Bee Gees, Twaggedy. Et là, c'est les Pet Shop Boys, It's a Sin. Très très bon lundi soir avec nous.

0: Ici Poitou avec les Bee Gees. Si je vous parle de I Will Survive de Gloria Gaynor, ça vous dit forcément quelque chose. Eh bien, sachez que le Twaggedy des Bee Gees a délogé I Will Survive de la première place des classements aux États-Unis pendant 2 semaines à l'époque en 79, avant que la chanson ne revienne ensuite de nouveau numéro 1 pendant 1 semaine supplémentaire. C'était donc les Bee Gees sur votre radio ici Poitou avant 18h35 et le petit tour d'horizon des meilleures sorties en Vienne et de Sèvres, je vous propose le dernier Florent Pagny. Ça s'appelle La dernière chanson du monde.
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0: La dernière chanson du monde signée Florent Pagny, vous le retrouverez les 22 et 23 octobre sur la scène de l'Arena Futuroscope de Poitiers.
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0: 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C'est 100% gratuit. On vous y attend, nombreux et nombreuses.
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0: Dans un instant, les One Way Public avec One OM et juste avant, Éteint la lumière par Axel Bauer à 18h34.

0: Runaway par les One Way Public à 18h41.
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0: Le moment de découvrir vos 3 plus cultures et je vous emmène au cinéma ce jeudi soir à 20h dans toutes les salles du Poitou, notamment au CGR de Buxerolles, au CGR de Niort ou encore au CGR de Fontaine-le-Comte pour découvrir le dernier Pestacle. C'est le concert de Julien Doré sur grand écran. Et je suis sûr que vous allez vous éclater, que vous allez danser, chanter dans la salle de ciné. C'est donc à 20h jeudi soir, projection unique partout en France et notamment chez nous dans le Poitou. Samedi soir, rendez-vous Parc de Blossac à Poitiers pour le concert 100% gratuit qui va lancer les hostilités de Poitiers l'été. Et tout ça avec la tête d'affiche à 22h, Monsieur Louis Bertignac.

allez donc vous ambiancer avec Louis Bertignac samedi soir, Parc de Blossac à Poitiers. C'est à 22h, mais juste avant lui, il y aura Luigi Pekka ou encore Camille Lemda. Et puis, Ziameno Tour, c'est la nouvelle tournée de Hera et ça arrive le 26 février 2028 à l'Arena Futuroscope. Alors, 26 février 2028, oui, mais pourquoi je vous en parle dès maintenant? Tout simplement parce que la billetterie, elle est d'ores et déjà ouverte. Hera de retour à l'Arena Futuroscope dans un petit peu moins de 2 ans. Allez, Los Lobos maintenant, c'est la bamba sur votre média de proximité dans la Vienne et les Deux-Sèvres.

0: Mais qu'il est bon ce morceau. Je vous ai vu danser, c'était la Bamba par Los Lobos. 18h45, ici Poitou, tout l'été, vous propose de découvrir les plaisirs de l'été de vos voisins. Alors c'est pour ça qu'aujourd'hui, on va se diriger sur l'île d'Oléron avec Nicolas.
1: Ça dure que la soirée, que la fin de soirée. Mais c'est comme si on partait en vacances pendant plusieurs jours. Bonjour, je m'appelle Nicolas. Alors moi, mon petit plaisir de l'été, c'est de retrouver les potes sur les coups de 18h à Rochefort. Et on part sur l'île d'Oléron se faire une session surf. Et ça dure que la soirée, que la fin de soirée. Mais c'est comme si on partait en vacances pendant plusieurs jours. On revient, on est content, on est gavé. Gavé de vagues, de soleil, de sable, de lumière. Et voilà, c'est ça mon petit plaisir de l'été.
2: Et c'est une tradition depuis quand ?
1: Oh, ça fait 4-5 ans qu'on s'organise comme ça. Alors, plutôt en calant des jours, sans regarder les conditions, comme ça, même s'il n'y a rien à prendre en vague, et ben c'est pas grave, on aura profité de la plage, on aura passé le pont de l'île d'Oléron.
2: Et cette passion du surf, elle date de quand ? Elle est venue comment ?
1: Bah, elle est là depuis que je suis en Charente-Maritime et que voilà, il y a des conditions, il y a beau site, et puis ça fait du bien d'aller s'activer sur la planche de bodyboard, ça fait travailler le cardio dans des belles conditions.
0: Voilà pour le petit plaisir de l'été de Nicolas en Charente-Maritime. Il y en a aussi chez nous dans le Poitou et vous aurez l'occasion de les écouter tout au long de l'été sur votre média de proximité dans la Vienne et les Deux-Sèvres. Dans un instant, Pascal Obispo, Francis Cabrel en duo. Il faudrait que pleuve l'amour, mais pour les fans de rugby, maintenant, juste après la finale du Top 14, c'est l'occasion d'en reparler et de le chanter dans les yeux d'Émilie par Joe Dassin.
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0: Un duo un peu inattendu, Pascal Obispo et Francis Cabrel, Il faudrait que pleuve l'amour, sur votre radio ici Poitou, demain matin dès 9h, direction l'émission Bienvenue chez vous avec Frédéric Gisson, comme tous les jours. Bonsoir Frédéric.
1: Bonsoir Dorian.
0: Alors on vous retrouve demain matin dès 9h avec un sujet bien essentiel en ce moment.
1: L'occasion de faire un point sur les risques de l'été avec le service départemental d'incendie et de secours de la Vienne. L'été, les grands départs, de nouvelles activités physiques, le risque de se faire mal est plus important. Nous avons identifié 5 risques qui méritent notre attention. Le risque canicule, incendie, noyade, brûlure et le risque routier. Ce serait vraiment trop bête de gâcher vos vacances. Si vous avez des questions à ce sujet, vous les posez dès maintenant sur le WhatsApp d'ici Poitou au 05 49 60 20 20.
0: Eh bien, on sera là demain dès 9h avec vous, Frédéric Gisseau. Belle soirée et à demain.
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0: Louise attaque avec Léa sur votre radio ici Poitou. Juste après vos infos de 19h, c'est Laurent Petit-Guillaume qui prend le relais pour 100% années 80 avec notamment Phil Collins, Tanita Tikaram ou encore Kate Bush.
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0: Bienvenue si vous nous rejoignez, c'est ici Poitou. Nous sommes lundi le 29 juin, il est 19h. Et tout de suite, c'est le moment de retrouver toutes vos infos en France et dans le monde. Et puis, on se retrouve demain à 17h.
2: Ce drame à Beuvrage, près de Valenciennes, avec la mort de deux jumelles de 13 mois, de déshydratation, selon les premiers éléments de l'enquête. Leurs corps sans vie ont été découverts aujourd'hui au domicile familial, Pascal Thiebold.
3: Les secours sont arrivés vers 13h, deux véhicules des pompiers, deux ambulances du SMUR, mais aussi l'hélicoptère du SAMU qui s'est posé sur un terrain tout proche. Un dispositif d'ampleur pour venir en aide à ces deux petites filles, âgées de 13 mois, mais aussi au reste de la fratrie. Il y a en effet trois autres enfants âgés de 4, 5 et 6 ans. De sources policières, les jumelles ont été victimes d'une déshydratation sévère qui a donc conduit à leur décès. Les autres enfants ont été hospitalisés pour la même cause. Dans cette cité HLM, aux petites maisons d'un état, les voisins évoquent des températures de 30 degrés dans les chambres. Les parents des petites victimes ont été placés en garde à vue. La procureure de la République de Valenciennes devrait communiquer dans la soirée.
2: Pascal Thiebold, ici Nord. Quelle leçon tirer de la canicule que nous venons de vivre? C'est la question au cœur d'une cellule de crise qui se tient en ce moment au ministère de l'Intérieur. Sébastien Lecornu a pris la parole juste avant la réunion. Pour le Premier ministre, les EHPAD ont tenu, mais le nombre de morts à domicile, lui, a augmenté.
4: Toute comparaison mécanique avec 2003 serait assez mal à propos. Je le dis prudemment, c'est un peu tôt, mais on le voit bien, le nombre de victimes à domicile est bien plus important que sur tous les épisodes précédents. Et en clair, la surmortalité à domicile, c'est-à-dire quand les forces de secours arrivent, malheureusement, les personnes sont déjà décédées. Et à l'inverse, les EHPAD ont tenu, avec une pression qui est forte, un engagement important évidemment des équipes, enfin aussi beaucoup d'argent qui ont été mis ces dernières années. Le fameux Ségur du médico-social aussi est passé par là, enfin, je le dis comme ancien président de département. On a donc quelque chose qui a bien tenu, mais sur lequel il va falloir y revenir. Et puis évidemment, le point d'attention particulier, c'est l'hôpital.
2: Le Premier ministre annonce également que les climatiseurs pour les hôpitaux justement commenceront à être livrés en fin de semaine, début de semaine prochaine, et qu'une reprise d'un épisode caniculaire est possible. Alors doit-on se préparer à une nouvelle canicule en France dès la fin de la semaine? Sébastien Léas, prévisionniste chez Météo France, nuance. Le scénario d'une vague de chaleur extrême est peu probable, mais il faut s'attendre à voir le mercure remonter en fin de semaine.
5: À partir de vendredi, on va se retrouver avec une situation de grande échelle sur l'Europe de l'Ouest, à nouveau propice à une nouvelle montée des températures. Alors pour l'instant, on parle que de montée des températures. On ne s'attend pas encore à avoir des chaleurs aussi intenses que la semaine dernière. Mais a priori, à partir de vendredi et une bonne partie de la semaine prochaine, on devrait être sur des températures encore chaudes. Quand on fait de la prévision au-delà de J4, J5, on va utiliser des modèles probabilistes ou des modèles ensemblistes et on va choisir le scénario le plus probable de ces modèles. Donc on n'aura sans doute pas des chaleurs extrêmes, on n'aura sans doute pas des températures proches des normales de saison. En revanche, on est vraiment sur un scénario chaud à partir de vendredi. A priori, une bonne partie du pays, l'Ouest a l'air d'être en premier lieu concerné avec les régions du pourtour méditerranéen. Puisque en fait, c'est des conditions anticycloniques qui se rapprochent et qui vont nous apporter ces nouvelles températures chaudes par l'Atlantique.
2: Attention, dans ce contexte, demain, 6 départements seront en danger très élevé d'incendie. Il s'agit des Pyrénées-Orientales, de l'Aude, de l'Hérault, du Gard, des Bouches-du-Rhône et du Vaucluse. Carte sur ici.fr. Le Conseil d'État valide définitivement la légalité du chantier de l'A69, l'autoroute Toulouse-Castres, décriée par les associations environnementales. Il s'agissait de l'une des dernières étapes de l'opposition juridique à ce projet. Pour Thomas Digard, du collectif d'opposants La Voie est libre, c'est incompréhensible encore plus avec la chaleur actuelle.
6: Il faut quand même comprendre que le sujet de la 69, c'est pas qu'une autoroute de 53 km, c'est surtout un projet d'infrastructure qui n'a plus aucun sens dans le monde dans lequel on vit aujourd'hui, qui a été décrié par plus de 2000 scientifiques lors d'une tribune en 2023. Mais bon, je pense que les personnes qui défendent ce projet le défendent, je sais pas s'ils vivent dans leur chair ce qui se passe. Et ça, c'est assez simple à comprendre. Il y a des vidéos qui ont circulé récemment, et puis même les études scientifiques le montrent. Quand vous mesurez la température près d'un arbre ou sur de l'enrobé, par exemple, on est parfois trois fois plus chaud au niveau de l'enrobé. Ça va fondamentalement changer le climat local dans ce secteur.
2: Et selon le ministre des Transports, Philippe Tabarot, la décision du Conseil d'État permettra l'achèvement des travaux de l'autoroute et son ouverture en octobre prochain. Une fusillade en Allemagne, près de Hambourg, aujourd'hui dans la ville de Stade. Des coups de feu ont éclaté dans un centre d'aide pour jeunes. Bilan 5 morts, plusieurs blessés et 2 arrestations, dont le tireur présumé. Au programme de la Coupe du Monde de foot ce soir, la suite des 16e, Brésil et Japon, qui vient de commencer. Puis à 22h30, l'Allemagne affronte le Paraguay. Enfin, Léon Marchand déclare forfait pour la finale du 200 mètres brasse ce soir en championnat de France de natation à Saint-Étienne. Le nageur, athlète le plus décoré des JO de Paris, a senti une gêne à un adducteur.
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8: Et c'est toujours le vert qui colore la vigilance Météo France pour la soirée à venir et pour la journée de demain. Soirée qui se déroule dans le calme avec toujours quelques passages nuageux et des températures. C'est agréable quand même, 14 à 17 degrés pour démarrer la journée de demain au lever du jour. Ces nuages qui seront toujours là d'ailleurs et qui devraient faire de la résistance dans le courant de la matinée. Le soleil gagnera par contre du terrain dans l'après-midi, ce qui permettra aux températures de monter de 30 à 33 degrés au plus chaud de ce mardi. Vous écoutez ici Poitou et c'est parti pour une heure de chansons des années 80 avec Laurent Petit-Guillaume.
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9: Bonsoir à tous, je déclare ouverte la version 100% années 80, spécial été, spécial vacances, peut-être pour certains, en tout cas spécial bon souvenir et bonne humeur, et ça commence.

0: C'était Madonna, Who's That Girl.
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0: Ah, dans les années 80, on était tous fans de Madonna. Et en 87, on l'était même encore plus. La reine de la pop, cette année-là, nous a comblé de bonheur. Mais a vidé aussi notre budget loisir. 87, c'est la sortie du film Who's That Girl. On vient d'écouter un extrait de la BO. Le film n'est pas un chef-d'œuvre, mais notre idole jouait le premier rôle. 1987, c'est un album, une tournée qui s'arrêtera à Paris au Parc de Sceaux le 29 août et à Nice le 31. Bref, un bon cru pour les fans. 1980, c'était aussi une belle année pour Bachung, Gabi au Gabi.
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0: raison, François Valéry. N'oubliez pas de dire aux gens que vous aimez, que vous les aimez. Et si c'est dur, bah, faites-le en chantant. Ça lui a réussi à François. Il est resté 25 semaines dans le top 50. Vous écoutez 100% années 80. Notez-le bien, si c'est pas déjà fait, c'est tous les jours. 7 jours sur 7, dès 19h. On va continuer à feuilleter le livre aux souvenirs avec Phil Collins, One More Night, qui arrive juste après ça.
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0: Ici Poitou, c'est des infos pratiques toutes les heures et juste après, retour du son 80.
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0: Kate Bush en 1984, c'était Running Up That Hill.
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0: 5 ans plus tard, 1989, c'est le duo norvégien Avalanche qui se retrouve numéro 1 du top 50 en France avec Johnny Johnny Come Home. Alors, petit rappel, tiens, concernant le top 50, le classement des ventes de 45 tours a été initié par le Syndicat National de l'Édition Phonographique en 84, mais la notoriété, elle est arrivée le 4 novembre 84, le jour de la première de l'émission sur Canal+, diffusée en clair. On arrête le petit cours d'histoire et on écoute Avalanche.
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0: Le groupe Police avec Every Breath You Take. Ah, un clip sublime en noir et blanc, Sting, le visage grave jouant de la contrebasse. Voilà, je suis sûr que vous vous en souvenez vous aussi, c'était en 1983. La suite de votre soirée, c'est dès 20h, Émilie Mazoyer et les Essentiels de Décibel. Mais en attendant, les Rolling Stones arrivent avec Start Me Up, c'est juste après ça. Belle soirée à tous.
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1: Il est 20h sur votre radio locale, ici, merci de nous avoir choisis.
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2: Bonsoir Émilie.
3: Comment ça va ?
2: Ça va très très bien, très très bien. Et je suis ravie de faire la rentrée avec vous.
3: Mais oui, moi aussi. Vraiment flattée, heureuse, en confiance aussi parce que je sais qu'on va passer un bon moment. Celles et ceux qui nous écoutent connaissent évidemment votre parcours absolument incroyable. La dernière fois qu'on s'était vu, c'était lors de la sortie d'un album live incroyable qui faisait qui venait un petit peu célébrer les 30 ans de carrière de Louise Attaque. Mmh. C'était Amour, enregistré à Bercy, et c'était fou.

0: êtes à 97,5 depuis. Et en solo, ça ne chôme pas non plus, mon cher Gaëtan, puisque le sixième album arrive. Le premier, c'était il y a 15 ans, et on la chante encore par cœur, celle-là. Hein. En 2010, ce premier album solo qui s'appelait Ginger.
1: Exactement.
0: Et alors, c'est à nouveau le nom d'une épice, d'un condiment.
1: Exactement.
0: Voilà, qui a été choisi pour donner un titre à votre album solo. C'est Marjolaine qui sortira le 14 novembre prochain.
1: Tout à fait.
0: Alors, Marjolaine, il faut m'expliquer. Moi, je pensais que c'était un prénom. Mais c'est une herbe.
1: C'est les deux. C'est les deux. Donc le petit clin d'œil à l'herbe, on l'appelle, c'est l'origan des jardins, la marjolaine, donc on en fait des infusions. Donc ça c'est le petit clin d'œil à Ginger, premier album solo. Et Marjolaine, c'est un prénom que je trouve magnifique, tout doux, ouais. Et c'est un prénom qu'on rencontre peu ces temps-ci. Et cette idée qu'on croise peu ce nom et ce prénom, pour moi, fait qu'il est tout à fait propice à l'imaginaire et à la rêverie. Et j'aime bien cette idée-là. Peut-être que vous avez une idée de votre Marjolaine, et j'espère que Marjolaine deviendra votre copine. Ouais. Et j'aime bien cette idée-là. Voilà. Et voilà. Donc c'est pour que Marjolaine soit aux auditrices, aux auditeurs d'ici et à tout le monde, et que eux l'emmènent avec eux en balade et que ça devienne leur copine.
0: La copine Marjolaine arrive au mois de novembre, mais Gaëtan est sympathique et nous présente un premier titre de l'album qui vient de sortir. C'est une chanson qui s'appelle « Je reste là ».
1: Tout à fait, « Je reste là ».
0: Comment faire pour choisir une première chanson pour présenter un nouveau projet ?
1: Jamais très simple de choisir un premier morceau, surtout que l'album, et c'est comme ça qu'on travaille maintenant avec ma Clarisse, j'allais dire, mais c'est ma manageuse qui est aussi mon épouse, Clarisse Jurgen. Et maintenant, on décide quand l'album est fini. Et c'est important parce que de temps en temps, on décide un peu tôt, ou on s'appuie sur un moment où les brouillons étaient sympathiques, et puis finalement, quand on arrive à la fin de l'enregistrement, on s'aperçoit que c'était pas le bon choix. Donc là, on choisit à la fin, ça c'est un petit détail de forme, et puis c'est pas simple, et là, il faut faire confiance, et moi, je fais confiance à Clarisse sur ce coup-là, et aussi aux équipes avec qui on travaille, mais Clarisse a vraiment le final cut, comme on dit, et puis Je reste là, c'est une balade, et moi, j'ai souvent mis en extrait des chansons peut-être plus rythmées. Je sais pas, même si des balades, j'en ai écrit peut-être pour d'autres, parce que c'est de la veine, je crois, j'espère, de Je vous trouve un charme fou que j'avais écrit pour Oshi, ou de Ilia que j'avais écrit pour Vanessa Paradis. Donc j'aime bien cette idée-là. J'aimais bien cette idée-là d'arriver avec une balade, chose que je n'avais pas faite, et je trouve ça intéressant de pas se répéter. Ça fait, vous l'avez dit tout à l'heure, ça fait une trentaine d'années que je fais de la musique. J'ai
0: c'était
1: la chance
0: pas pour
1: de
0: vous
1: vivre.
0: Mettre un coup
1: non,
0: de parce que pour le
1: pas
0: coup,
1: du tout.
0: C'est frais comme au premier
1: mais,
0: jour. Hein.
1: Mais il y a aucun problème. Mais ce que j'allais dire, c'est que à travers le fait de faire la musique depuis 30 ans, et d'en vivre, et j'ai cette chance-là, je m'en voudrais de m'ennuyer. Donc arriver avec une balade, chose que je n'ai pas fait avant, ben voilà. J'espère que c'est de la fraîcheur, et j'espère que les auditrices, auditeurs le prendront comme tel.
0: Vous allez la découvrir maintenant, cette chanson. Vous en avez envie. Ça tombe bien, c'est le moment de l'écouter. Elle a la douceur de la Marjolaine, finalement. Tout se passe comme prévu, un plan parfait, ce retour en solo de Gaëtan Roussel. Je reste là, donc. Et Gaëtan Roussel est l'invité de Décibels.

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1: C'est tout nouveau et c'est déjà sur votre radio. Ici Gaëtan Roussel. Je reste là. Ça fait quoi la journée où on sort une nouvelle chanson? Est-ce que, on parlait tout à l'heure de ses 30 ans de carrière, est-ce que ça fait toujours le même effet, Gaëtan?
2: Oui, ça fait toujours le même effet, à savoir, un effet de stress ou d'envie que ça arrive. Et ce qui gagne quand même à chaque fois, c'est l'impatience.
1: Ouais.
2: Et une fois que c'est sorti, on est content, parce que c'est ça qui est important, c'est que les chansons se mettent à vivre. Moi, je fais pas des chansons pour les garder pour moi et ou autre. Je les fais pour qu'elles appartiennent aux autres. Et c'est ça qui m'intéresse. Donc maintenant, je reste là. Et à vous qui écoutez ici et à vous qui écoutez autre chose. Et j'ai hâte que Marjolaine arrive, c'est-à-dire l'album. Et voilà. Donc, mais il y a ce petit côté.
1: Un petit côté premier encart, hein.
2: Oui, il y a un petit côté. Oui, tout à fait. Hein, ouais, c'est vrai. Et ça s'enlève pas, ça part pas. Mais moi, j'aime bien cette idée-là. Je crois qu'à l'intérieur de ce petit moment de doute et de stress et de petite tension, il y a tout ce qu'on a pu y mettre avant, et puis il y a tout ce qu'on va recevoir. Donc, j'aime bien cette idée-là. C'est pas anodin. Voilà. C'est pas grave, mais c'est important pour soi, à ce moment-là. Et j'aime bien cette idée-là. Et puis, on a hâte d'avoir des retours. Enfin, voilà, il y a tout ce qui va avec. Mais premier encart, c'est pas mal.
1: Alors, souvent, pour mettre des chiffres sur des ressentis, histoire de voir si ce qu'on ressent est réel, on compte. Alors, j'ai compté, Gaëtan. Donc, Louise Attaque, 5 albums. Vous, en solo, 6 albums. Vous avez d'autres groupes à différents moments de votre carrière, Tarmac, Les Disseurs. Et puis il y a Les Enfoirés, il y a votre émission de télé, il y a la radio, il y a eu la radio,
2: oui,
1: il y aura peut-être à nouveau de la radio, du cinéma, etc. Et je me demandais ce que cachait presque cette boulimie de travail. Déjà, est-ce que c'est du travail?
2: Oui, c'est du travail, parce que ne serait-ce qu'à travers les rencontres humaines et l'aventure humaine qu'il y a dans chacun des exemples que vous avez cités, chacune des aventures que vous venez de citer, il y a du travail, parce qu'il faut être à la hauteur, parce qu'il faut avancer, il faut essayer de comprendre pourquoi on est là, il faut essayer de savoir qu'il faut apprendre, pour apprendre, il faut être à l'écoute. Donc oui, après, c'est une passion. Donc c'est là où ça se décale un petit peu, même si c'est un travail, et j'ai cette chance-là de vivre de ma passion. Et pourquoi autant de choses? C'est comme ça aujourd'hui que je vois mon métier. Je le vois traversant. J'aime bien cette idée-là. J'apprends à chaque fois. Je le vois à travers l'idée que les vases sont communicants. Donc, quand je suis en train de faire l'émission de télé, c'est-à-dire que je suis dans un petit camion et que j'accompagne quelqu'un. Moi, je suis au volant et j'ai un ou une invitée. Et c'est le portrait d'un territoire et d'une personne. Et d'ailleurs, on va reprendre. Voilà. Et je pense qu'on va reprendre d'ailleurs pour quelques épisodes. Là, c'est tout autre que quand moi je suis ici avec vous, Émilie Mazoyer, et que je vous réponds. Donc, j'aime bien cette idée-là. Et jamais être au même endroit, c'est important. Et encore une fois, je reviens à ce que je vous disais tout à l'heure, je m'en voudrais de m'ennuyer. Ouais. Et le fait d'être à différents endroits, à chaque fois dans des aventures humaines, fait que je m'ennuie pas. Et j'aime cette idée-là.
1: Ouais. Donc pas envie de s'ennuyer, pas envie d'être blasé non plus, j'ai l'impression, parce que mine de rien, toutes ces aventures, bon, alors c'est formidable pour vous, mais à chaque fois c'est des succès de dingue. On pourrait imaginer qu'au bout d'un moment ça vous fait plus rien, et en fait non, on voit que vous continuez à vous réjouir.
2: Mais bien sûr.
1: Mais c'est pas tout le monde, ça. J'ai l'impression que c'est des artistes peut-être qui ont eu le temps d'avoir envie.
2: Je sais pas. En tout cas, moi, j'essaye de rester alerte par rapport à tout. Moi, je cherche pas à rester jeune. J'avance dans le temps et j'en suis très heureux. Par contre, essayer de comprendre les autres, essayer d'être avec les autres. On vient d'écouter mon dernier single, Je reste là. Je l'ai fait avec un jeune homme qui a un talent fou, qui s'appelle Marceau, qu'on peut croiser aux côtés de Solane, la jeune Solane, par exemple, chanteuse, ou de Pierre Garnier dans un autre registre. Et il a quasiment 25 ans de moins que moi. Et j'adore cette idée. Là, Voilà. Et moi, j'ai envie de passer du temps avec cette vision-là aussi, d'aujourd'hui et de demain. Moi, ça m'aide à avancer et de continuer à avancer, ni de reculer. Enfin, j'espère pas. Et je veux pas retourner en arrière. J'ai aucune nostalgie. Donc, je crois pas être blasé. J'espère, non. En tout cas. C'est que des espoirs à chaque fois. Mais j'espère vraiment ne pas l'être.
1: Mais ce qui est beau quand on vous entend parler, Gaëtan Roussel, c'est qu'à aucun moment on ressent une peur du vide. Pas du tout. C'est pas ça. Il y a des gens qui vont multiplier les aventures artistiques ou autres, justement pour avoir peur, pour combler un vide qui pourrait arriver. Chez vous, je sens pas ça du tout.
2: Non, je crois pas, même si évidemment, de temps en temps, on a peur de ce qui peut arriver quand quelque chose s'arrête. Il y a des moments, ne serait-ce au sens R du terme, c'est-à-dire de dépression, c'est-à-dire de choses qui s'arrêtent. Mais cette idée d'avoir toujours, et depuis, je crois, quelques années, l'envie et le fait de pouvoir aller vers les autres régulièrement, fait que j'ai pas cette peur-là. Mais c'est quelque chose que je construis et qu'on construit avec Clarisse depuis des années. Voilà, c'est des années. Le travail de Clarisse, qui est ma manageuse, entre autres, c'est d'avoir une vision de mon travail. Son travail, c'est d'avoir une vision du mien. Et ça fait des années qu'elle propose cette idée-là. Donc, moi, on discute, on échange et on commence à comprendre ce qui est possible. Les premières fois, on m'a proposé émission de radio. Je me suis dit, émission de radio, mais comment faire? Et puis, très vite, j'ai compris, grâce à des discussions avec elle, que oui, évidemment, parce qu'il y a des choses à aller apprendre. Ouais. Voilà. Et on les apprend et on se promène avec après. Et c'est ça qui est sympa. J'aime bien cette idée-là.
1: C'est beau comme tout. Alors, vous parliez de votre équipe, donc ceux avec qui vous avez fabriqué ce nouvel album qui arrive au mois de novembre. Donc, Marceau, on en a parlé. Et alors, peut-être plus étonnamment, enfin, je ne sais pas, d'ailleurs, vous allez me dire, il y a Renaud Rebillot, alors, dont le nom est dans à peu près un remerciement sur deux aux Victoires de la Musique. Oui. Voilà, puisqu'il travaille
2: trois, voilà,
1: avec Gims, avec Vita, avec Slimane, qui sont des artistes que nous, on écoute. Sur cette radio ici, qui viennent régulièrement dans l'émission, qui ont une image peut-être plus variété que la vôtre. J'aimerais savoir pourquoi vous êtes allé le chercher, Renaud Rebillot.
2: Déjà, variété, c'est un super mot. Hein. On est d'accord, moi je trouve.
1: C'est-à-dire quoi,
2: C'est super. Il y a des grandes chansons de variété, j'adore. Et moi, si on me dit que le prochain album, Marjolaine, il est pop, variété, chanson, je suis un homme très heureux.
1: Mais c'est vrai que c'est pas l'étiquette qu'on vous colle naturellement.
2: Oui, oui. Voilà. Et parce que j'ai rencontré d'abord. Je connaissais bien le travail de Renaud Rebillot et j'ai rencontré la personne qui est un homme charmant, plein d'esprit, talentueux, incroyablement. Ouais. Et j'ai travaillé avec lui d'abord sur Éclectique, c'est-à-dire mon album de Dieu précédent. Et justement, mon envie, à travers le fait d'aller à son contact qui avait, lui, développé peut-être une autre forme de musique ou en tout cas d'autres sons que ceux que moi j'avais pu croiser jusque-là, c'est là où je vous rejoins, ça m'intéressait puisque moi, justement, je voulais faire de l'éclectisme et je voulais que mon album Éclectique de Duo soit des productions qui, de chanson en chanson, frottent les unes avec les autres. C'est pour ça que sur cet album précédent de Duo, on y trouve Bertrand Belin, mais soprano, Oshi, Vanessa Paradis, Louane, il y a plein de gens. Et j'ai aimé cette idée-là. Et j'ai continué l'aventure avec lui sur quelques chansons de cet album Marjolaine, parce que notre aventure n'était pas finie, parce qu'on s'entend bien, et parce que ce monsieur et ce gars a énormément de talent, j'ai déjà dit, je le redis, énormément de talent mélodique, et aussi parce que dans la règle du jeu, pardon, je suis un peu long, il a accepté une règle du jeu qui me, et ça m'a fait plaisir qu'il accepte, comme Marceau d'ailleurs, c'était qu'on travaille ensemble en co-composition, en production première, et qu'après tout ça, je puisse le prendre moi, et que je l'amène à quelqu'un d'autre qui s'appelle Marlon B, qui est le troisième
1: larron, mousquetaire.
2: Voilà. et lui, par contre, Marlon a été l'homme qui traversait en production le travail avec Marceau, le travail avec Renaud Rebillot et le travail que j'avais pu faire de mon côté. Donc, si vous voulez, il y avait, j'espère, une vision du pourquoi, du comment. Donc là, on a affaire à un Renaud Rebillot comme à un Marceau producteur, compositeur. Et j'aime bien cette idée-là. Et moi, je suis parti avec ça. Il y a eu la confiance des deux. Après, je les laisse garder dans la boucle pour qu'ils comprennent. Voilà, donc ça, c'est comment fabriquer des disques. C'est en essayant de savoir un peu où on veut aller. Et là, il faut aller toquer à certaines portes. hors de question de ne pas travailler avec des gens que je ne connais pas. Marlon était la personne et Marceau étaient les deux que je ne connaissais pas encore.
1: Bah c'est super intéressant parce que je suis sûre qu'il y a plein de gens là qui nous écoutent et qui ne pouvaient pas imaginer que les chansons passaient dans autant de mains, dans autant de paires d'oreilles avant. Voilà.
2: C'est pas une obligation. Ça peut. C'est ce qui m'est arrivé à moi. Encore une fois, j'ai cette chance là. C'était un petit peu le fil que j'avais décidé de suivre. Et voilà, il y a aussi la possibilité. Ça m'est déjà arrivé de créer et d'écrire de mon côté 100% et puis d'avoir un autre producteur. Il y a des gens qui font de tout de A à Z. Je crois que ça dépend de ce que vous savez faire, de ce que vous avez envie de vivre. Et moi, je reviens à cette idée dont je vous parlais tout à l'heure. L'aventure, elle est humaine. Et moi, j'ai vécu une aventure humaine sur Marjolaine fantastique. J'espère que ça s'entend. Et on s'est marré pas possible et on a bossé pas possible. Et voilà. Et j'espère que ça s'entendra tout ça.
1: Dans toutes ces activités dont j'ai parlé, il y en a une dont j'ai pas encore parlé, parce que pour moi elle est vraiment à part, c'est la musique, les chansons que vous écrivez pour les autres. Vous avez évoqué Vanessa Paradis, évidemment, vous lui avez écrit cette merveille.

0: suis obligée de parler de Bachung et Résident de la République.
1: Président, Résident de la République. 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
0: Oui, vous avez écrit tout un tas de tubes pour vous, pour Louise Attaque, mais aussi pour d'autres artistes. Je citais Vanessa, Paradis, Alain Bachung, mais il y en a eu d'autres. Est-ce que ça, c'est complètement à part? Parce que finalement, c'est la seule partie de votre travail où là, vous n'apparaissez pas. Vous êtes caché.
2: C'est à part.
0: Plein de gens ne savent pas que vous avez écrit ces chansons.
2: Oui. Et c'est à part avec un point commun, c'est que c'est des gens avec qui j'ai travaillé. J'ai travaillé pour eux, mais j'ai travaillé avec eux parce que les deux chansons que vous venez de passer, celle avec Alain Bachung, celle avec Vanessa Paradis, c'est des personnes et des êtres humains que j'ai rencontrés.

0: j'aime beaucoup écrire pour les autres.
1: Bah nous aussi, on aime bien quand vous
0: faites. C'est gentil.
1: Et Gaëtan Roussel, toujours avec nous. Je reste là, c'est la nouvelle chanson. Et

là. Sixième album solo, Gaëtan Roussel. Mais alors, même quand vous êtes en solo, parce qu'on parlait de éclectique, vous n'êtes jamais tout seul, hein, vous êtes avec Oshi.

Justement pour marquer l'éclectisme, l'éclectique. Mon cher Gaëtan, Rachid Taha donc. Le duo incroyable, improbable, la chanteuse qu'on ne pensait plus entendre chanter, Isabelle Adjani.

0: Alors voilà, même quand vous êtes en solo, Gaëtan Roussel, vous n'êtes pas tout seul. Vous nous parliez de l'équipe autour de Marjolaine, ce nouvel album. Renaud Rebillot, Marceau, Marlon B, votre Clarisse. Alors, je me demande, est-ce qu'il y a un moment où vous êtes tout seul avec vos chansons?
1: Oui, j'aime bien cette idée-là aussi. Le moment où je peux pas me recroqueviller, parce que c'est un terme que je trouve un petit peu peut-être trop fort, mais aller flâner autrement et tout seul, juste avec ma guitare en bandoulière. Et donc je l'ai fait dans le sud de la France, sur Marjolaine. Et puis je suis allé aussi me promener en Islande, tout seul.
0: En Islande.
1: Voilà, j'avais été déjà.
0: Idée. Il fait si froid, Gaëtan.
1: Il fait si beau, oui, bien sûr, c'est magnifique. Et puis j'entendais il y a pas longtemps quelqu'un dire quelque chose qui m'a touché et que je trouve très vrai, c'est que voyager, c'est évidemment remettre un coup de pied un peu dans tout ce qu'on pense être acquis ou vrai. Et puis c'est pas tant changer de lieu, disait-il, c'est changer d'idée aussi. Et j'aime bien ça. Voilà, c'est rencontrer d'autres manières de regarder les choses. Et j'aime bien ça. Donc
0: quand vous êtes en Islande, vous pensez pas de la même manière que quand vous êtes à Paris ou dans le sud de la France.
1: On est ailleurs et on regarde les choses autrement. On rencontre d'autres personnes. Donc les gens font pas comme vous. Donc vous vous demandez pourquoi et les gens, le soleil est pas pareil. Enfin tout, il y a tout qui change. Voilà, et les gens sont. Ont une autre manière d'évoluer dans leur quotidien, dans la manière. J'aime bien cette idée-là. Voilà, je veux pas l'intellectualiser à outrance. Je dis juste que cette idée-là, elle est jolie. Donc voilà. Donc ça, c'est mes moments à moi où finalement je me retrouve tout seul avec mon petit ordinateur et ma petite guitare pour faire mes petites chansons de mon côté que je ramène aussi sur un disque comme Marjolaine à Monsieur Marlon B. comme il s'appelle, producteur, comme j'ai amené les chansons que j'ai faites avec Marceau ou avec Renaud. Mais oui, il y a toujours un moment où je me retrouve un petit peu... Mais c'est régulier, ça. Moi, mon quotidien, il est fait d'écrire des chansons. J'aime ça. Je le fais au quotidien, presque. Et donc, je le fais un peu de mon côté, parce que je suis pas toujours avec les collègues ou avec les camarades et avec les copines ou les copains. Donc régulièrement, je suis juste avec ma petite guitare et j'aime bien. J'aime bien. Enfin, j'aime beaucoup même. J'aime.
0: J'aime. C'est beau. Je le disais tout à l'heure en vous accueillant, Louise Attaque, 1 milliard de streams, c'est le chiffre que vous avez atteint. Ben, il y a un an, en septembre 2024.
1: Ouais, tout à fait.
0: Qu'est-ce que quoi? Waouh.
1: Ouais, waouh, 1 milliard.
0: Trop de zéros. Non, mais trop de zéros. Enfin, je veux dire, est-ce que ça veut dire quelque chose pour vous, l'artiste, l'artisan? Vous nous avez parlé de fabrication, de chansons, etc. Et là, boum, 1 milliard.
1: C'est extraordinaire, surtout que on vient d'une ce disque-là, enfin et le groupe Louise Attaque a commencé à une période où il y avait pas le stream. Donc c'est génial que ça résonne aujourd'hui. Et pour moi, ce que ça veut dire, c'est ça veut dire que les gens aujourd'hui écoutent. Les attaques. Et c'est ça qui me plaît le plus, traverser comme ça les générations. C'est l'information que je reçois qui me va et qui va droit au cœur de mes camarades de Les Attaques et à moi-même. C'est ça qui est formidable. Et c'est aussi, encore une fois, une chance. Donc, merci.
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3: Sinclair, qui sort des albums depuis 1993. Que justice soit faite. C'était le premier et c'était fou.

0: musiques de films et des émissions de télé. Bref, une belle carrière. J'en fais le bilan, pas pour dire que c'est fini, mais au contraire, pour dire que vous êtes de retour, ça fait trop plaisir.
1: J'avais l'impression d'écouter la vie d'un autre, c'est assez génial.
0: À ce point-là ?
1: Ouais, ouais. Non, non, mais c'est vrai qu'on oublie tout ce qu'on fait. C'est vrai qu'il y a eu plein de choses. Hein. Plein de choses. C'est vrai, c'est vrai. Mais ce qui est pas mal, c'est quand on a fait plein de choses avant, on peut prendre un peu le temps de se reposer un moment.
0: Ouais.
1: Ranger sa chambre, tout cleaner et être prêt pour revenir.
0: Alors ?
1: Ouais.
0: On est né le même jour ?
1: Mais non.
0: 19 juillet ?
1: Mais non, c'est vrai.
0: On est jumeaux astrologiques ?
1: Mais non, j'y crois pas.
0: Et comme
1: sérieux,
0: nous, il y a qui le 19 juillet ?
1: Alors, il y a qui le 19 juillet ? Une fille que je connais qui travaille avec moi qui s'appelle Jamila. Mais personne ne la connaît.
0: Bisous Jamila.
1: Bisous,
0: non, mais
1: Jamila.
0: On est dans le club du 19 juillet. Il y a Karen Cheryl.
1: Arrête.
0: Non, mais ouais. On bosse ? On bosse ou pas ?
1: Karen Cheryl, qui jouait de la batterie.
0: Oui, extrêmement bien, 19 juillet. Et Brian May, le guitariste de Queen.
1: Ça, je l'ai toujours senti.
0: Ouais.
1: Voilà. J'ai toujours senti, en prenant ma guitare, j'avais un truc avec Brian May.
0: Et alors avec moi, je ne sais pas, mais en tout cas, ça me fait poser cette question. L'astrologie, on y croit ou pas, vu qu'on est tous jumeaux astrologiques ?
1: Ouais, bon, il y a ouais, on y croit jusqu'au moment où on s'aperçoit quand même que c'est un truc qu'on lit et qu'on comprend en buvant son café le matin. Tu vois, c'est ça.
0: Ça
1: reste très très simple au café. Un coup, un petit crème et le Parisien, s'il vous plaît. Et puis tu regardes et tu te dis, non, ça va pas aujourd'hui.
0: Sinclair, nous, ça va très bien aujourd'hui. Ravi de passer cette soirée ensemble. On va écouter. Hey, ensemble.
1: Ah ouais.
0: C'est bien produit ou quoi ? Version, alors, Edit Remaster 2025, puisque dans ce best-of qui est sorti juste avant les grandes vacances, vous êtes retourné un petit peu trifouiller certaines chansons. Elle n'était pas parfaite ensemble ?
1: Elle était parfaite ensemble, mais en fait, c'est l'âge qui nous rend imparfait. Au bout d'un moment, on a envie de changer un peu les choses. Non, si, si, c'était très bien. Mais il y a eu plein de versions, donc il fallait revisiter, remettre un peu de compression. Alors, je tiens juste à dire que le son à la radio est incroyable. À chaque fois que j'entends mes chansons à la radio, il y a une compression, il y a un truc, mais c'est formidable. Faut que je vienne mixer mes disques ici.
0: Ok.
1: Ouais.
0: Ah bah bienvenue. Hein.
1: Non, franchement, le son là, j'entendais, je me dis, c'est bien.
0: Une petite collab Sinclair Radio France, moi j'aimerais bien. Franchement.
1: Avec plaisir.
0: Il faut venir nous faire un concert aussi. Mais il y a déjà la tournée avant, et puis les révisions. Donc la base, on chante ensemble. C'est Sinclair.

0: demandé à Panoramix la recette de la potion magique, mais tant pis, j'essaye. Cette chanson, ce tube qu'on chante partout, tout le temps, tout le monde, chanson de manif.
1: Ça
0: manif,
1: peut, ouais.
0: Manif féministe. Ah, nous, on l'a chanté.
1: Ah ouais, j'adore.
0: Ah, vous êtes entre Clara Luciani, La Grenade.
1: J'adore.
0: Et deux, trois. Non, mais vraiment, c'est une chanson. Voilà. C'est quoi l'ingrédient secret qui la rend ouf? Est-ce que c'est ce clavier incroyable? Est-ce que c'est les paroles? C'est quoi l'ingrédient?
2: Je pense que c'est la façon dont ça a été fait. C'est un morceau qui a été fait en une nuit. Oh. Je devais partir du studio et puis mon frère écoutait un morceau et. Je suis très lié à mon frère, et puis j'entends un morceau, et j'essaie de reproduire la ligne de base du morceau qu'il écoute, et ça donne forcément autre chose. Et lui entend la ligne de base que je suis en train de jouer, donc il vient jouer de la batterie. Je dis, attends, on enregistre, et je fais le morceau dans la nuit. Paroles, musique et tout. Le matin, évidemment, très tard, je vais me coucher, on revient, le lendemain, on réécoute le morceau, on dit, putain, c'est bien.
0: Ah ouais?
2: Ouais, c'est bien. Mais en fait, c'est la fraîcheur. J'avais fini mon album, j'avais fini La Bonne Attitude, il était fini l'album. Et je me dis, bon, allez, un dernier pour m'amuser, tout ça. Et bim.
0: Ah là là.
2: Eh ouais, c'est ça.
0: Alors, à la fois, c'est génial et magique, et à la fois, ça fout un peu les boules à toutes celles et tous ceux qui disent, hein, mais faut travailler 172 heures sur un morceau, revenir, machin.
2: Il n'y a pas de formule. Non, il
0: n'y
2: a pas de formule. C'est comme le fameux mec qui fait de la calligraphie japonaise. Il dit, attends, mais c'est dingue, il arrive en un trait à faire ça. Il a bossé 1555 jours avant.
0: Oui, c'est vrai.
2: Alors que là, il y avait justement un album avant, et c'est en fait ce cadeau génial de la vie. On se dit, bon, allez, j'ai fini juste un dernier, et là, ça arrive. Ouais. Il y a ça et la partie de basse aussi, pour répondre à la question.
0: Oui, quand même, elle est particulièrement...
2: C'est basse qui tourne en tête, comme ça, voilà.
0: Ok.
2: Ouais, trop bien.
0: On a un début de réponse de la potion magique, mais pas trop.
2: Ouais.
0: Mais c'est bien. Non, mais faut la garder un peu. Ouais, c'est clair.
2: Ouais.
0: Donc, je le disais tout à l'heure, 8 albums depuis 1993.
2: Ouais.
0: Ça nous fait une setlist potentielle de 7 heures de concert.
2: Ouais.
0: Alors, je sais pas si c'est ce qui est prévu pour cette tournée qu'on qualifie de événement, parce que c'est votre retour sur scène. Comment ça s'est passé là, l'été
2: Franchement. C'était super. Je m'attendais à quelque chose, mais j'avais oublié que c'était aussi génial de faire de la scène.
0: Ça faisait longtemps ?
2: Pas si longtemps, mais longtemps. Pas si longtemps quand on a 55 ans, c'est-à-dire ça faisait 5 ans, mais ça faisait longtemps quand même. 5-6 ans, ouais. Mais c'est incroyable, surtout de retrouver cette sensation avec le public. Puis, je sais pas, je me suis dit, mais pourquoi j'ai attendu si longtemps ? C'est comme ça. Il y a des cycles, des saisons, il faut attendre. Et puis quand c'est le moment. Mais c'était génial. Et là, ça nous a permis, j'ai un groupe super, un groupe du Sud, parce que je suis arlésien maintenant. Et j'ai voulu vraiment...
0: Meilleure ville
2: géniale.
0: Arles, oh là là.
2: Région géniale, il fait beau. Donc j'ai monté un groupe du Sud avec des gens qui voient le même soleil que moi, qui sentent la même odeur que moi.
0: Et en vrai, ça infuse dans la musique, ça ?
2: Complètement.
0: De vivre au soleil ?
2: Bien sûr, mais c'est sûr. Beaucoup moins de stress.
0: C'est pas les Gypsy Kings non plus, c'est ça que je veux dire.
2: C'est pas les Gypsy Kings non plus. Non, c'est sûr. Il y a quand même des. Il y a une ambiance particulière. Il y a une façon de penser la musique différente. Ouais, donc je suis très content. Donc les premiers concerts sont. Voilà, c'est super.
0: Il faut dire aussi que Sinclair en live, ça chante. Si vous ne l'avez pas encore vu, vous pouvez simplement écouter dans sa discographie, parce qu'il y a plusieurs albums live. Mmh. Et là, on se rend compte que oui, c'est le kiff, et puis ça chante, quoi.

0: les enfants, voilà comment ça se passe. Non, mais c'est assez fou. C'est pas innocent de le dire, parce qu'il y a plein de gens, mais que j'aime bien, que j'embrasse, mais qui n'ont pas cette voix-là et qui montent quand même sur scène.
1: Mmh, c'est vrai. Après, c'est marrant. On a tous notre place. Moi, c'est vrai que j'ai découvert que je savais chanter. Mon premier album, je savais pas chanter. J'ai appris à chanter en faisant des concerts.
0: C'est la scène qui vous a appris à chanter.
1: Complètement.
0: Ah, c'est marrant. Moi, j'imaginais que vous chantiez comme ça, comme un pinson depuis tout petit.
1: Pas du tout. C'était très, très dur. C'était très, très dur au début. Mais il faut y croire. Et puis, bon, il y a forcément un truc physique, un organe qui marche, quoi. On est forcément attiré par des choses qu'on sait faire, qu'on ne sait pas encore. Enfin, elle est dure, cette phrase. Ce que je veux dire, c'est qu'on est attiré par ce qu'on est capable de faire, je pense.
0: On peut potentiellement faire si on bosse.
1: Si on bosse, si on y croit à fond et qu'on donne toute l'énergie. Et c'est vrai que là, avec le temps, les concerts, je pensais que ma voix allait être peut-être un peu moins performante. Alors, il y a certaines notes que je ne peux plus faire, et tant mieux. Parce que c'était pénible, c'était très haut. Mais par contre, je chante mieux qu'avant, c'est ça qui est ouf.
0: Parce que vous avez choisi un style de musique, donc il y a un côté funk, et puis toute cette soul quand même qui est dans votre voix, et que c'est pas facile. Enfin, je pense que c'est plus facile de faire de l'eurodance jusqu'à 80 ans.
1: Je me le demande.
0: Que de la soul, je sais pas. Je pense que Too Unlimited, même à 90 ans, c'est pas grave. Ça, l'ordi marche pareil. Mais...
1: Ouais, c'est les jambes après.
0: Faut avoir les jambes. Mais il faut faire gaffe à cette voix quand même.
1: Ouais, mais ce qui est pas mal, c'est que je l'ai pas trop utilisée ces dernières années. je l'ai choyé, quoi. Je l'ai mise de côté. Je lui ai dit, tu te calmes, ça va revenir. Tu fais attention à toi.
0: Pour le moment, je suis sûre qu'il a un très bon avocat. Sinclair est notre invité.
1: J'en ai pas besoin, en tout cas.
0: C'est vrai. Vous êtes dans le droit chemin.
1: Ouais, j'ai l'impression, ouais.
0: Bravo.
1: Franchement, ouais, c'est bien.
0: C'est hyper bien. Mais en vrai, avec les énormes succès à un âge très jeune que vous avez eu, vous auriez pu très mal tourner.
1: C'est vrai.
0: Donc voilà.
1: J'ai essayé, mais j'ai pas réussi.
0: J'ai essayé de mal tourner.
1: J'ai essayé. Ouais.
0: J'adore. Mmh. Alors, si moi je suis la prof cruelle de la rentrée, n'oubliez pas que Sinclair, malgré toutes ses qualités, ses grands yeux bleus, son air sympa, sa voix chaude, a aussi été un terrible juré de la Nouvelle Star.
1: Oh là là.
0: Ah, il en a fait pleurer les candidats et les candidates.
1: On m'appelait le méchant.
0: C'était le méchant, ouais, Sinclair. 2008-2009, puis 2013 à 2016.
1: Ouais.
0: Ça nous fait quand même de belles années. Vous avez hésité avant de faire ça? Moi, j'étais trop fan.
1: Ouais, j'ai hésité, en même temps pas longtemps, parce que ça tombe l'année où je décide d'arrêter de faire des concerts parce que j'étais pas bien sur scène. Je dis, j'en ai marre, il faut que je fasse une pause. Et on me propose ça, et je fais un rendez-vous super avec eux, et je me dis, allez, vas-y, va chercher deux choses là-bas, va chercher un peu la télé, va chercher un peu de célébrité, parce que j'en manquais, j'avais besoin de ça. Et en fait, j'ai trouvé autre chose. J'ai trouvé un truc génial. J'ai trouvé un moyen d'apprendre à mettre des mots sur des ressentis. C'est ça qui était incroyable. Avec la Nouvelle Star, j'ai appris à mettre des mots sur du feeling, du ressenti, sur de l'émotion. Et rapidement. Et puis j'ai compris pourquoi il y a des gens qui font de la musique qui fait rêver pendant 4 minutes et d'autres qui font chier. C'est ça le truc, avec la même chanson. C'est ça qui est incroyable.
0: C'est incroyable et presque injuste, mais on n'y peut rien.
1: On n'y peut rien. Mais on leur dit, c'est pas vraiment de ta faute.
0: Parce qu'il y a des gamins qui chantent extrêmement juste, ou des vieux d'ailleurs, n'importe qui.
1: Bien sûr.
0: Mais le petit truc n'est pas là.
1: Non, il se passe rien. Mais c'est comme ça dans tout, en fait. C'est ça qui est assez génial. Mais d'être spectateur de ça et en même temps d'être acteur de ce procédé, c'est assez génial. Alors moi, j'avais choisi un peu la posture dure parce que je suis très sensible et j'avais pas envie de pleurer. Donc j'ai fait le dur. On y croit ou pas?
0: Ouais, à fond. Ça vous a plu?
1: Ouais, j'ai adoré.
0: Ça vous a plu?
1: Ouais, c'est bon.
0: Du coup, j'ai décidé ce soir de rouvrir le jury de la Nouvelle Star.
1: Oh là là.
0: Avec vous, Sinclair, tout seul. Vous mettez un rouge ou un bleu et je vous fais passer au crible quatre éléments de l'actualité musicale.
1: Okay.
0: Alors, rappelez-vous à l'époque, Nouvelle Star, rouge, ça passe pas. Bleu, ça revient la semaine prochaine. Attention, Sinclair, dans l'actualité musicale, rouge ou bleu, le retour enfin de Vanessa Paradis. T'aimerais changer les choses comme on change l'eau des roses. 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Rouge ou bleu?
1: On met bleu pour Vanessa Paradis.
0: Elle, pour le coup, elle a le truc.
1: Ouais, elle a toujours eu le truc. on sait pas quoi, mais elle a le truc. C'est ça qui est génial.
0: La grâce, peut-être.
1: Franchement, son album avec Kravitz, mais il est monstrueux, quoi. Monstrueux.
0: C'est, oui, c'est Be My Baby.
1: Ouais, c'est un chef-d'œuvre. Non, mais pour elle, on met roux. Enfin, pardon, oups, on met bleu.
0: On met bleu, ouais. Bleu pour Vanessa Paradis. On continue. Retour inattendu, et ça faisait plaisir pour celles et ceux qui s'inquiétaient pour sa santé, de Stromae, qui avait dû stopper net sa tournée, et qui là revient avec Paul Kalkbrenner, producteur allemand de musiques électroniques. Un peu.

0: Rouge ou bleu?
1: On met bleu. Je suis navré.
0: Vous êtes tellement gentil maintenant,
1: mais
0: en juré.
1: Ouais, j'habite le sud.
0: C'était pas ça à l'époque.
1: J'habite le sud. Je suis amour et soleil. Non, mais Stromae, il est trop bon.
0: Ouais.
1: Il est trop bon, ce mec, il est génial. Donc, oui. Après, j'ai pas tout écouté, mais franchement, à chaque fois que je l'ai vu, je l'ai croisé une ou deux fois. Ce mec est génial. Voilà.
0: Bon, je vais essayer de vous faire dire du mal de quelqu'un.
1: Mais faut vraiment mettre un truc, faut vraiment y aller, quoi.
0: Je sais pas. Non, allez. La reformation d'Oasis.
1: Allez, d'accord, je mets un rouge.
0: Un énorme rouge au Gallagher.
1: Un rouge qui suinte le rouge, qui coule comme dans Shining sur les murs, qu'on fout partout, quoi. Ça va? Ça vous plaît?
0: Non, je veux savoir vraiment ce que vous en pensez, parce que, pour le coup, il y a beaucoup de gens qui disent que c'est super, ça fait plaisir de voir un groupe de rock qui se remet ensemble et qui repart en tournée, puis des frères qui se réconcilient, l'histoire est belle, mais qu'après, les billets de concert à 4000 francs, c'est pas possible, en fait.
1: C'est ça. Bon, tout ça, c'est vrai que tout ça, ça pue, mais les gens sont contents de les voir, et je serais un peu mal placé de parler des mecs qui reviennent après 125 ans d'absence. Donc,
0: vous êtes engueulé avec personne. Vous avez le droit.
1: Ouais, c'est vrai. Avec moi-même, je me suis un peu engueulé, mais on s'est très très vite réconcilié. Après, franchement, Oasis, moi, je suis pas un grand fan. Franchement, je mets rouge pour rigoler, parce qu'en vrai, ils défoncent quand même. Ils ont fait des morceaux. Bravo les gars, quoi. Franchement, je ne peux rien dire. Allez, mais mettez-moi vraiment un truc pourri, quoi.
0: Ah bah non, je termine avec un truc cool. Et en plus, je pense que ça va vous faire plaisir, parce qu'il me semble que vous avez une histoire musicale en commun. C'est le retour de L'Anomalie de M. Donc M, soit il fait des albums de M, soit il fait L'Anomalie, donc projet malien avec plein de musiciens, et notamment l'excellente Fatoumata Diawara. Et en fait, M, c'est vous qui l'avez emmené en tournée, pour sa première tournée de toute sa vie. Il était votre guitariste.
1: Alors c'est fou, cette histoire, ouais. C'est Fixie, avec qui je travaillais, qui me dit, mais on devrait jouer avec Mathieu. Je dis, ouais, on se connaissait. Et puis on est parti en tournée. C'était super, hein. Ben, on avait les cheveux de toutes les couleurs. On a fait, ben, c'était le début, quoi. Et franchement, il assure grave. Enfin, quand il fait pas ses morceaux, il fait L'Anomalie. Quand il fait pas ça, il joue avec d'autres trucs. Enfin, c'est un super productif.
0: Donc on lui met un bleu.
1: Ah, bah oui, on lui met un super bleu.
0: Bon, mais il n'y a eu que des bleus. Rouge pour Oasis.
1: Un faux rouge pour Oasis, parce que bon, je ne veux quand même pas perdre la face du méchant, quoi.
0: Merci, Sinclair. Heureusement que vous êtes là.
1: Non, franchement.
0: Vrai, ne serait-ce que pour le suspense. Bon. Ouais. Et je voudrais réparer une injustice en terminant, en écoutant votre chanson Liquide.
1: Ça, c'est gentil.
0: Qui me rend dingue, qui est sur l'album So Sorry de 2023.
1: Exactement.
0: Et qui me permet une dernière question aussi autour des chansons qui n'ont pas autant d'aura, de tubes, de diffusion radio que d'autres, mais qui sont des merveilles. Elles ont leur place dans cette tournée, on est d'accord?
1: Exactement. Mais en fait, tout l'intérêt de faire des morceaux qu'on ne connaît pas sur les listes, c'est de les faire découvrir pendant les concerts. Moi, j'adore ça.
0: Ou dans les très bonnes émissions de radio.
1: Ah, mais ça, c'est sûr. Mais il n'y a que vous, Émilie. Que vous.
0: Sinclair, merci d'être venu nous voir.
1: Franchement, je reviens quand vous voulez.
0: À bientôt.
1: À bientôt.

0: Mais quel génie, j'adore. Sinclair, Liquide, c'est sur son dernier album en date. Donc So Sorry, sorti en 2023.
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1: Nous partons à la découverte des Maranges, ce petit territoire partagé entre trois villages. Chéilly-les-Maranges, Sampigny-les-Maranges et Dezise-les-Maranges, au lieu de la prochaine Saint-Vincent tournante 2026. Alors, avec Plus belle la vigne, on zoome sur ce territoire viticole caché dans une petite vallée. Ici, les coteaux font partie de la côte de Beaune, mais en Saône-et-Loire. Explication avec Élodie Roy, viticultrice et vice-présidente du comité d'organisation de la Saint-Vincent.
2: La côte de Beaune s'étale d'une même exposition, mais il y a une faille géologique à Santenay et les Maranges, on est une vallée un petit peu à part, je dirais.
1: Alors là, Santenay, c'est dans quelle direction ?
2: Santenay, c'est juste en face. Voilà,
1: là-bas. C'est dans le petit creux là-bas.
2: Là, vous voyez des bâtiments en face. Oui. Là, c'est tout le début de Santenay.
1: D'accord. Voilà. Et donc après, il y a les hauteurs, en fait, il y a les collines.
2: Les coteaux, voilà. Les coteaux. C'est une vallée, en fait. Les Maranges, vous avez la vallée de la Causanne et la vallée de la Deune. Donc la Causanne, c'est une petite rivière qui circule sur Chéilly, sur Sampigny, qui prend sa source, en fait, à Vauchignon, au bout du monde. Donc c'est un nom qui, ça ne s'invente pas.
1: C'est joli.
2: C'est une petite rivière qui fait 14 km et qui se jette dans la Deune, juste à la sortie de Chéilly. Donc cette rivière, elle passe au milieu, là. Le petit village de Sampigny qui est ici, très étriqué, très enclavé, et sur les hauteurs, vous avez Dezise, et tout en haut, le petit hameau de Borgy. Et la montagne des Trois Croix qui est en face de nous, connue aussi sous le nom de Mont-de-Seine. Alors, bon, moi je les vois les croix, mais je connais. C'est vraiment juste en face de moi, je ne sais pas si vous voyez.
1: Non, mais je
2: le petit point culminant.
1: D'accord.
2: Là, on est à 521 mètres d'altitude, je crois. Et le vignoble des Maranges est vraiment devant nous.
1: Alors, qu'est-ce qui fait que ça reste tout de même la côte de Beaune? Alors qu'on décroche quand même de cette côte de Beaune.
2: On décroche de cette côte de Beaune, légèrement, hein, c'est quand même pas. Parce qu'après, une fois passé la côte de Beaune, on est sur la côte chalonnaise. Mais la côte chalonnaise, on est sur la plaine de Saône. Nous, on est quand même très éloigné. La côte chalonnaise, elle est vraiment derrière cette colline-là.
1: D'accord.
2: Avec le village de Bouzeron qui commence la côte chalonnaise, Ruilly, Mercuré, etc. On a des terroirs distincts. Là, on a une carte géologique. Vous voyez qu'il y a beaucoup de couleurs différentes en fonction du type de sol.
1: Ah oui, je vois, jurassique, plutonique.
2: Donc ça, ce sont des niveaux géologiques. Donc là, on parle de millions et de millions d'années. Pour faire simple, c'est argilo-calcaire, mais pas que. On est un vignoble assez tardif. On vendange souvent plus tard que les autres appellations de la côte de Beaune.
1: Vous êtes entre la côte de Beaune et les hautes côtes, finalement.
2: Oui, exactement.
1: C'est ça.
2: Les Maranges, ils sont exposés sud-sud-est, on va dire. Les hautes côtes, moi, personnellement, j'ai des parcelles, elles sont exposées vraiment plein sud.
1: Nouvelle confirmation de la définition hyper millimétrée des terroirs bourguignons.
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3: L'Élastique à musique, une association fondée en 1980 qui propose des ateliers et des cours de musique pour tous les niveaux au Mans. L'association vient de faire sa rentrée et bonne nouvelle, il est encore possible de s'y inscrire. Mais comment ça fonctionne? Quels instruments peut-on essayer? Bougez pas, j'ai testé pour vous l'Élastique à musique. Et direction le 14 rue du Père Mersenne, devant un bâtiment blanc et vitré. Comme indice, un panneau avec une grande note de musique. Il y est écrit l'Élastique à musique. J'ouvre la porte et rentre à l'intérieur.
4: Bonjour, bienvenue
5: à l'Élastique à musique.
3: Pour m'y accueillir, Nathalie, directrice des lieux, Florence, coordinatrice pédagogique, et Gabriel, professeur de piano et de MAO, musique assistée par ordinateur, des instruments qui figurent parmi la liste des nombreux autres proposés.
6: Oui, il y a une grande variété. On a des cours assez classiques, piano, guitare, basse, batterie, violon, trombone, saxophone, trompette.
3: Et bien d'autres. Cette diversité, c'est une grande force parce que l'équipe pédagogique met en place des projets communs entre tous les élèves. Il y a même des ateliers pour le chant, si vous voulez devenir la prochaine Céline Dion. Au total, 15 professeurs pour des cours soit particuliers, soit collectifs.
6: Oui, donc l'idée quand on fait de la musique, c'est de ne pas s'enfermer tout seul avec soi-même ou qu'avec son professeur, c'est de pouvoir échanger avec d'autres personnes.
3: Et donc une vie associative dans laquelle s'impliquer, avec des différences de niveau, bien sûr, mais qui sont aussi une manière enrichissante d'apprendre. Surtout que Gabriel et les différents professeurs font les choses petit à petit.
7: Donc le premier cours, c'est une rencontre, on fait le point sur le niveau. Généralement, je demande toujours de jouer un petit quelque chose pour ceux qui ont déjà un petit bagage, ça me permet un peu de situer là où l'élève en est.
3: Alors nous aussi testons notre niveau. On démarre avec le piano. Ok, je rigole, ça c'était plutôt Gabriel. Voici la réalité. Deuxième étape, la batterie. C'est pas mieux, alors le troisième test, le plus dur, la trompette. Désolé pour vos oreilles, clairement il va falloir que je m'inscrive parce que c'est la catastrophe. D'ailleurs, grande nouveauté plutôt pratique pour vos enfants de 7 à 10 ans, il y a la mise en place d'un atelier découverte pour venir justement tester les instruments. Les enfants sont répartis en trois groupes, échangent à chaque trimestre. Le premier groupe, piano-voix, le deuxième, batterie-percussion MAO et le troisième, les cordes, guitare ou encore violon. Ça leur permet de choisir plus facilement l'année suivante et ça évite aux parents d'acheter un instrument pour rien. Ça, c'est plutôt pas mal parce que ça représente malgré tout un budget. L'élastique à musique, c'est testé et approuvé par Issimen.
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8: Mais oui, ces toitures typiques que l'on trouve dans de nombreuses régions de France, et notamment dans le Val de Serre et la Hague. Leur particularité, ce sont des toitures composées de pierres plates de pays en schiste, des toitures très chères à faire réparer. C'est la raison pour laquelle le château de Vauville a besoin de soutien financier. Je vous propose d'aller dans les combles du château avec Éric Pellerin, son propriétaire. On baisse la tête.
9: Attention la tête. La tête, c'est juste une chauve-souris.
8: Ah, où ça, il y a une chauve-souris?
9: Il y en a une là, il y en a une qui dormait à l'autre palier aussi.
8: Ah, tu vois qu'on la dérange trop. Ah oui, oui.
9: C'est protégé. Ce qui montre aussi que Vauville, c'est bien un lieu aussi de conservation, parce qu'on a dans le jardin plus de 25 espèces d'oiseaux différentes. Dans les combles du château, on a les chauves-souris qui sont protégées. Et on a beaucoup de petits reptiles. On a la mare de Vauville, donc nous, ici, entre les Landes et le jardin, beaucoup de tritons, beaucoup de grenouilles aussi, et pas mal de salamandres aussi dans le jardin.
8: Là, on va passer une toute petite porte. Il y a des araignées. Ah oui, donc là, effectivement, il y a quelques trous dans la toiture.
9: Donc c'est vrai qu'il faut agir. Tout est humide, hein, tout s'effrite. Les chevilles de bois, elles sont plus du tout à 45 degrés.
8: Oui, c'est-à-dire que là, ça risque de tomber aussi.
9: Ah oui, oui, la prochaine tempête, je pense que ça va encore glisser un petit peu. Ce qu'il faut se dire, et c'est toujours ce qui me sauve un petit peu, c'est que cette maison-là, elle existe depuis presque 900 ans. Oui, il y a des problèmes de toiture. Maintenant, je suis là pour m'en occuper. Il y a les couvreurs qui interviennent génialement pour venir bâcher dès qu'il y a un problème. Et ça, c'est vrai qu'on est en confiance. La lose de schiste, quand on voit travailler les ouvriers et les couvreurs, c'est incroyable parce qu'ils soigneusement enlèvent chacune des tuiles. Pendant 3 semaines, 1 mois au sol, sous des tentes, ils les retaillent, ils les brossent, ils les toquent comme ça pour voir si la pierre est encore résistante et dure. Ils ont réussi à réutiliser 80% des tuiles qui existaient sur la toiture.
8: Mais je crois que ça ne se trouve plus de toute façon, ces tuiles.
9: Et non, et les couvreurs du Cotentin essayent de garder, voire de racheter, quand ils sont sur tout leur chantier, des tuiles pour pouvoir les réutiliser sur des monuments historiques comme Vauville.
8: Comment est-ce qu'on peut expliquer ce que c'est que la lauze pour celles et ceux qui ne connaîtraient pas? Comment on peut parler de ces toitures?
9: Les lauzes de schiste, c'est comme si vous aviez des grosses tranches d'un centimètre de pierre bleue, d'une pierre qui était extraite des carrières de Tour-la-Ville à côté de Cherbourg. Et quand on se promène dans Cherbourg, on peut voir le schiste dans la maçonnerie des maisons. Aussi bien sur la toiture, mais aussi dans les murs. Donc ça, c'est la partie récente, refaite cet hiver.
8: Ah oui, effectivement, on voit la différence, hein. Et alors, il n'y a pas de gouttière?
9: Non, au 15e et au 17e, il n'y a pas de gouttière.
8: Le château de Vauville, première pierre posée au 12e siècle, avec son jardin botanique, son environnement exceptionnel, les dunes, la mare et les landes de Vauville. 80% de sa toiture en lauze de schiste est gravement endommagée, mais on devrait pouvoir remplacer cette toiture grâce à la Fondation du patrimoine, et puis tous les soutiens habituels, la commune, la région, le département et l'État.
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1: Bon, tout va bien, Sébastien ?
2: Ouais, tout va bien. Oh, mais moi, je fais une belle balade avec vous. Par contre, il va falloir s'arrêter, Claire, pour faire l'interview.
1: Bon, attendez, je m'arrête là. J'attends le plat. Ça y est, c'est bon.
3: Ah, ça fait bizarre. Hein.
2: Bonjour, Claire Gombeau.
1: Bonjour, Sébastien.
2: Vous faites partie de l'association À Vélo Sans Âge à Toulouse. Et d'abord, on va raconter un peu avant de raconter ce qu'est l'association, on va raconter votre parcours. Vous êtes retraitée, mais qu'est-ce que vous faisiez dans la vie ?
1: Alors, j'étais institutrice au départ, puis chef d'établissement. Donc, pendant plus de 38 ans, je me suis occupée des pitchounes.
2: Et à la retraite, quand arrive l'heure de la retraite, vous vous dites quoi ?
1: Je me dis, oh, chic, je vais me poser. Et patatras, je lis un article dans un journal qui raconte l'odyssée d'un vélo sans âge. Et je me dis, mais qu'est-ce que c'est que ce truc ? C'est génial. Je les appelle et ils me disent, il n'y a pas d'antenne entre Bordeaux et Nice, Claire, il faut que tu en montes une.
2: C'est quoi ce slogan ?
1: Du vent dans les cheveux et de la lumière dans les yeux, c'est magique.
2: Ouais. Alors que fait l'association ?
1: On propose aux personnes à mobilité réduite ou personnes âgées, isolées ou en EHPAD, des balades en triporteur. Figurez-vous que vous avez deux personnes devant et un bénévole derrière qui pédale.
2: Et c'est génial parce que, évidemment, vous mettez des étoiles dans les yeux des personnes que vous transportez, notamment des personnes âgées et ce couple qui pourrait en être un, Émile et Gaston, deux copains.
1: Oh, Émile et Gaston, magique. Quand on a ouvert l'antenne, Gaston a inauguré le premier triporteur. Il avait mis la cravate de son mariage, trop fier, en disant « Aujourd'hui, c'est jour de fête ». On est parti place du Capitole, où on a été accueillis par le maire. Gaston était le roi du jour. Tout le monde voulait monter avec lui pour découvrir ce drôle d'engin. À la suite de cette première balade, il ne ratait jamais, jamais une balade avec son copain Émile.
2: Quel âge tous les deux ?
1: Je pense qu'Émile avait déjà 91 ans et Gaston devait en avoir 92. On a emmené des personnes jusqu'à 104 ans.
2: Ah, magnifique. Il y a aussi la petite Élise.
1: Élise, extraordinaire, une jeune autiste qui, quand elle arrive, elle hurle de joie, de je ne sais. Et à partir du moment où elle s'installe sur le triporteur, elle s'arrête net, les yeux pétillent, elle sourit pendant toute la balade et dès qu'on rentre et qu'on remet le pied à terre, elle se remet à hurler. C'est quand même magique.
2: Et vous alors, le bonheur que ça vous procure, vous nous en parlez ?
1: Honnêtement, ce sont les personnes qui nous le transmettent parce que ce sont que des sourires, que du bonheur. Et j'avoue qu'il y a des jours où on se donne un petit coup de pied dans le derrière pour y aller parce qu'on a la flemme. Mais quand on rentre, on se dit heureusement qu'on y est allé, c'est magique.
2: On repart, Claire ?
1: Allez, on y va, en route.
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4: Une main dans le pop-corn, le ticket dans l'autre, vous entrez dans l'une des salles du Sénéchal. Mais avant d'être le cinéma de Guéret, c'était quoi ?
5: Daniel Domecq, je suis passionné de cinéma. À l'origine, c'était un bâtiment qui était en déshérence depuis un certain nombre d'années et qui était une école. C'était l'école Jean de Sessac, un grand bâtiment qui n'avait plus de fonction et dont il a été décidé de le transformer en cinéma à la demande d'un groupe qui s'appelait le groupe Raymond, qui est plus connu aujourd'hui sous le nom du CGR. Donc il y a des salles un petit peu partout en France et c'est donc cette société-là qui a réalisé les travaux avant 1983 puisque le Sénéchal sur cet endroit ouvre fin décembre 1983. À Guéret, on a du cinéma depuis 1897, première séance 23 mai 1897 et la première salle fixe, puisque avant il a été porté par des itinérants, première salle fixe qui ouvre en 1919 à un endroit qui maintenant est complètement détruit. Je veux parler de ce qu'on appelle l'îlot Carnot et c'est là qu'était le premier cinéma de Guéret. Le Café Continental possédait une salle des fêtes à l'opposé d'un grand jardin. Dans cette salle-là ont eu lieu des séances de cinéma. Et le propriétaire qui a acheté tout ça en 1919 en a fait un cinéma, un grand cinéma de 350 places avec balcon qui va fonctionner de 1919 à 1934. si on a beaucoup d'autres façons de regarder des films, ce qui est tout à fait louable et respectable, je crois vraiment que la dimension lieu de rencontre et de convivialité et la qualité surtout des images projetées et du son que l'on entend sont à mes yeux irremplaçables.
4: Bonjour.
3: Guillaume, je suis directeur du cinéma Le Sénéchal. J'ai grandi avec ce cinéma dès mes 7 ou 8 ans, on va dire.
4: Est-ce que ça fait maintenant d'en être le directeur ?
3: Waouh ! Un choc ! Non, ça fait bizarre et en même temps, il y a une sorte de logique quelque part.
4: Si vous pouviez dire quelque chose au Guillaume qui a 7 ans ?
3: Bah, je pourrais lui dire, tu vas voir, il va y avoir plein de nouvelles choses excitantes dans le cinéma et plein de choses auxquelles tu ne pensais pas encore qui vont arriver et qui vont émerveiller tout le monde.
4: Maintenant, vous ne pourrez plus vous faire de films sur ce qu'était le Sénéchal avant. C'était une école.
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6: Dans Toujours à la page, je vous emmène dans une forêt extraordinaire. Extraordinaire et inquiétante à la fois. Celle de Chimères tropicales, dernier livre de Corinne Morel-Darleux, paru chez Dalva. Femme politique repentie, écologiste convaincue, Corinne Morel-Darleux a d'abord écrit des essais pour transmettre ses convictions, mais depuis quelques années, c'est aussi à travers le roman que cette dromoise a choisi d'exprimer sa fascination pour la nature. Et c'est en Inde du Sud, lors d'une résidence d'écriture, que l'autrice a imaginé cette histoire, l'histoire d'Ariane, infirmière en psychiatrie qui n'a jamais quitté ses montagnes, mais rêve de jungle. Alors le jour où un double accident d'avion improbable se produit dans une forêt tropicale éloignée, Ariane trouve l'occasion de rejoindre cet univers fantasmé. Un univers de moiteur, de crocs, de mystère, de magie, où elle croisera un homme jaguar, des chamans, des morts inaccomplis et l'inquiétant Cadillac qui la poursuit comme une ombre. Vous l'aurez compris, la place de l'imaginaire dans le livre de Corinne Morel-Darleux est centrale. Alors je lui ai demandé quelle était pour elle la place de l'imaginaire, son importance dans la vie.
7: Ouais, j'ai l'impression que c'est un sujet d'une actualité brûlante, cette question de la place de l'imaginaire. D'abord parce que j'ai l'impression qu'on est nombreuses et nombreux à avoir de plus en plus besoin de se réfugier dans l'imaginaire pour de temps en temps échapper au réel qui semble de plus en plus dystopique et difficile à affronter. Et ensuite parce que l'imaginaire c'est aussi ce qui nous permet éventuellement d'imaginer autre chose. Comment le monde pourrait être de manière différente, de cultiver

0: forêt tropicale, elle est à l'image de la symbolique de la forêt, qui est à la fois dans l'imaginaire collectif, un endroit, un milieu qui attire et en même temps qui a souvent provoqué aussi la peur, la crainte, parce que c'est un lieu mystérieux, étrange, sombre. Parce que finalement, je trouve que c'est beaucoup à l'image de notre époque, de nos vies, d'apprendre à cheminer sur cette ligne de crête entre émerveillement et inquiétude. Et donc, c'est finalement assez logique que ça se soit retrouvé dans mon écriture et dans l'histoire de Chimère tropicale.
1: Chimère tropicale, c'est un objet littéraire étrange, un roman organique qui nous enlace, nous emporte, sans laisser voir ce qui relève de la réalité ou de l'illusion. C'est sûrement pour cela qu'il est présélectionné pour le prix Ouest France Étonnant Voyageur, verdict attendu le 24 mai 2026. En attendant, à vous de vous plonger dans ces chimères tropicales parues chez Dalva.
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1: Direction la Vendée à Beauvoir-sur-Mer. Je suis très heureux de vous emmener à la rencontre d'Anne-Marie. C'est une maraîchine très attachée à la Vendée et à la transmission de ses traditions.
2: J'y suis née et toute ma jeunesse est donc passée là-bas. C'était difficile. Mon père est décédé à 36 ans. Donc on était trois enfants. On est restés tout seuls tous les trois avec notre maman, avec une vache pour vivre. Et puis un petit jardin. Et puis quand il n'y avait pas trop à manger, ma maman allait pêcher les grenouilles et les anguilles dans les fossés. C'est vraiment mes racines, le marais, hein. J'y suis accro.
1: Vous êtes une vraie maraîchine ?
2: Ah oui, je suis une maraîchine à 100%. Hein.
1: Elle représente quoi la Vendée pour vous, Anne-Marie ?
2: C'est mon pays, c'est quelque chose qui m'est vraiment cher au cœur. Le marais, je peux pas m'en passer, mais dans le marais, il y a aussi la mer chez nous. Ouais. Et ça, c'est pareil, on a besoin de ça, nous. Je vais voir la mer, ou je me promène dans le marais.
1: Pourquoi ça vous apporte quoi, vous ?
2: Une détente, et j'ai un livre particulier aussi.
1: Ah.

0: Ça, c'est mon moment zen, moi.
1: Et c'est quoi ce livre que vous emmenez? Ah, faut pas le dire.
0: C'est
1: votre petit jardin secret.
0: Oui, c'est mon petit jardin secret.
1: Alors,
0: ça.
1: On le laissera dans son petit jardin secret.
0: Et puis, c'est pour ça aussi que je fais du folklore. Il nous faudrait des jeunes, mais les jeunes, maintenant, c'est compliqué. On en a dans le groupe, hein. On en a 5 et qui sont mordus, mais pour combien de temps? Parce qu'ils sont jeunes encore.
1: Alors, qu'est-ce qu'on peut faire pour remédier à ça?
0: Ben, on sait pas trop. Bon, maintenant, il y a beaucoup de balles folk et de choses comme ça.
1: Et pourtant, ces fêtes-là ont un succès assez populaire. Parce qu'on va penser à Chaland autrefois.
0: Oui, à Chaland autrefois. Et ouais. Maintenant, ce qu'on fait beaucoup moins, ce sont des kermesses, par exemple. Moi, j'adore les gens, j'adore connaître des gens parce qu'ils m'apporteront quelque chose.
1: C'est essentiel pour vous.
0: Oui.
1: C'est même limite vitale.
0: C'est limite vitale, oui. Après, ben, j'ai fait 10 ans pour la RSB, là. La RSB, qui est l'association des retraités sportifs de Beauvoir. Moi, les associations, c'est aussi apporter aux gens des choses, leur faire plaisir d'abord dans ce qu'on leur propose. J'espère vraiment que beaucoup de gens pourront se lancer dans les jeunes, il faut vraiment, mais je comprends bien qu'actuellement la vie est difficile. Les gens de 35 ans maintenant, ils sont tellement pris par autre chose que c'est compliqué.
1: Allez, on revient en arrière. Vous avez 18 ans, vous vous mariez, Anne-Marie. Vous diriez quoi à cette jeune fille?
0: Je dirais qu'il faut dans l'avenir, à 18 ans, on est jeune. Il faut penser à pas rester seul dans son coin.
1: On va dire, Anne-Marie, ce matin, que vos petits-enfants nous écoutent là, à la radio. Oui. Vous voulez leur dire quoi, pour conclure?
0: Je vais leur dire, essayez de faire un peu comme mamie. Essayez de donner, de partager, d'apprendre, de vouloir connaître... Voilà, plein de choses comme ça.
2: Anne-Marie, la passion de la Vendée, la générosité, la joie de vivre et l'amour des gens.
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4: Je vous emmène dans les locaux d'un transporteur mayennais, ceux de Brégé, entreprise de plus de 1000 collaborateurs. Il y a 12 agences en France, une présence également en Espagne et au Portugal. Le siège est à Saint-Berthevin, où il y a les bureaux, des entrepôts et aussi un garage, un atelier de réparation et d'entretien des véhicules. Je démarre la visite avec Sébastien Bluteau, c'est le chef d'atelier, dans une partie de ce garage que je trouve un peu trop calme.
5: Oui, en effet, là on se situe dans le magasin, donc le magasin des pièces détachées dans lesquelles on va retrouver les composants nécessaires soit pour la carrosserie, soit pour les entretiens des véhicules.
4: Bon, moi je veux entendre du bruit et voir du monde. Je pense qu'il faut s'avancer par là.
5: Oui, en effet, en allant par ici, je pense qu'on va trouver plus d'activité.
4: Voilà, on rentre dans l'atelier où il y a plein de pneus. Alors des pneus de camion, évidemment. Là, on est sur du format, du volume XXL.
5: Ouais, tout à fait. Donc là, on va retrouver les pneus à la fois pour les remorques et pour les tracteurs, les véhicules moteurs. On travaille tous nos pneumatiques ici en local, sauf bien sûr les véhicules qui crèvent sur la route pour lesquels on fait des dépannages à l'extérieur.
4: Vous êtes combien à travailler dans cet atelier en tout, Sébastien?
5: Les pneumatiques, c'est 2 personnes. Et si on élargit à l'ensemble de l'atelier des activités de l'atelier, on est en tout 20 personnes. On va inclure dans ces 20 personnes toute la partie aussi administrative qui fait le planning et qui contribue aussi à piloter les activités, qu'elles soient ici en interne ou qu'elles soient en externe.
4: Et justement, on se rapproche de vos mécaniciens. Oh là là, il y a de l'étincelle là devant nous.
5: Ouais, donc là on est sur des opérations de carrosserie, donc qui vont consister à remettre et maintenir en état les remorques pour que les opérations de chargement puissent se faire en sécurité pour le conducteur et puissent se faire de façon efficace au moment des passages chez les clients.
4: Alors au sein de l'entreprise, un camion va faire jusqu'à 800 000 km. Pendant notre conversation avec Sébastien, nous sommes interrompus par un gros bruit.
5: Donc là, on est sur le démontage de roues sur un véhicule moteur, donc justement pour pouvoir effectuer les opérations sur les pneumatiques.
4: Alors, il y a environ 350 véhicules moteurs, donc les cabines. Pour le nombre de remorques, c'est le double. Alors, il y a des diesels, une partie qui roule au gaz, une nouvelle génération de véhicules électriques. Dans l'atelier, je rejoins Steven, c'est l'un des salariés mécaniciens chez Brégé. Il est en train d'intervenir sur l'un des poids lourds.
6: Mon collègue est en train de démonter la face avant parce qu'il a tapé un sanglier.
4: C'est pas votre collègue qui a tapé, c'est le camion,
6: non,
4: le poids lourd.
6: Oui. Quand même, on fait aussi aussi des entretiens. Ben, on va basculer pour voir s'il n'y a pas une fuite. On va faire un peu de tout ça, un peu de préventif.
4: Et vous, apparemment, vous êtes le chef d'équipe, Steven, vous confirmez ?
6: Oui, je gère deux gars avec moi. On est soit de matin, soit d'après-midi. Le garage, il est ouvert de 5h30 à 21h.
4: Et donc là, aujourd'hui, vous êtes de l'équipe du matin, ce qui veut dire que vous êtes réveillé à quelle heure ? Hyper tôt ?
6: Eh bah, bien, 4h30, on est debout pour être là à 5h30.
4: Qu'est-ce qui vous plaît dans votre métier ?
6: On aime bien travailler sur la mécanique, on aime bien avoir un peu les mains sales, un peu toucher à tout.
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1: On veut encore partir à la chasse au trésor.
2: Oui.
1: On va partir à la recherche de pierres vieilles de 700 ans.
2: Exactement. Ces vieilles pierres s'appellent les bornes papales, cher ami. Direction donc Valgréas, au cœur de cette curiosité géographique, on va le dire. Un morceau de Vaucluse posé en plein milieu de la Drôme provençale, on en a déjà parlé. Ça s'appelle l'enclave des...
1: Papes.
2: Oui, bornes. Réponse.
1: Oh,
2: ouais, j'ai un petit peu bossé. Celle qui donc délimite, eh bien, ces bornes papales, celle qui délimite l'enclave, ce sont donc ces bornes papales. Alors, à quoi ça ressemble? Imaginez un grand bloc de pierre taillé, planté verticalement dans le sol, un bon 1m20 à peu près, avec surtout des blasons, en fait, c'est ça qui est beau. Blasons sculptés, des armoiries, des seigneurs locaux. Celle du comte avenessin aussi, forcément, avec deux clés entrecroisées, symbole donc du pouvoir pontifical.
1: Ce sont donc de vraies frontières gravées dans la pierre, on peut
2: exactement. Ces bornes, elles datent du 14e et 15e siècle. Elles ont été installées lors de plusieurs campagnes de bornage en 1324, 1414, 1457. Ben, c'était simple en fait, hein. Tout simplement, elles étaient là pour dire ici commence la terre des papes en pleine Drôme provençale. Petit rappel historique quand même, quand les papes s'installent à Avignon au début du 14e, ils cherchent en fait à sécuriser et à agrandir leur possession. Il y a un pape qui s'appelle Jean XXII qui achète Valgréas en fait et puis d'autres villages autour. Mais le royaume de France bloque toute extension parce que bien sûr les papes ils voulaient aller encore plus loin. Mais boum, non, la France bloque tout ça et résultat, on a donc une sorte d'enclave figée donc dans les frontières. Et donc pour matérialiser tout ça, on plante donc des bornes solides, visibles et surtout c'est indiscutable quoi.
1: Alors évidemment la question c'est de savoir si on peut encore les voir aujourd'hui ces bornes.
2: C'est ça, c'était au 14e siècle quand même. On en a encore 22 en fait autour de Valgréas en place. Vous en avez déjà une devant l'office de tourisme, c'est la plus facile hein, pour la voir. Ils l'ont mise là pour qu'on puisse voir à quoi ça ressemble. Mais ensuite il faudra quand même un peu de perspicacité pour les trouver. On nous dit à l'office de tourisme que c'est un peu compliqué, c'est un peu difficile parce qu'elles sont un peu cachées en fait dans des chemins, dans des vignes, dans des champs, des bosquets. Heureusement, l'office de tourisme a bossé dessus de Valgréas, qui propose aujourd'hui donc un plan en fait d'un circuit pédestre de randonnée, franchement hyper simple, accessible, qui permet justement d'en découvrir plusieurs à pied autour de 2-3 heures à peu près en famille. Ça peut faire une belle idée de sortie. On marche dans les paysages de la Drôme provençale tout en étant dans le Vaucluse. C'est ça aussi qui est fun. Et ces pierres sont là pour nous rappeler donc cette chasse au trésor grandeur nature autour de l'histoire donc de l'enclave des papes.
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2: Le temps de vous lire en marseillais. Bonjour Médéric.
3: Bonjour Philippe.
2: Notre linguiste marseillais. Donc on va jouer ce matin un peu comme des enfants.
3: Oui, tout à fait. Alors vous savez à quoi jouent les enfants en ce moment? Enfin ces jours-ci, ces temps-ci.
2: Ces temps-ci, avec le smartphone, ouais, un jeu, voilà quoi.
3: Les tablettes, les jeux vidéo, etc. Ouais. On est d'accord. Bon, les tout petits jouent encore avec des voitures, des robots, des trucs Pokémon, etc. Voilà. Alors autrefois, alors non, je ne vais pas faire celui qui regromelle à mon réguignard.
4: C'était mieux avant. C'est ça.
3: Non, mais je vais vous parler quand même des réguignards. Les Réguignaires de Luberon, c'est une association provençale qui, comme son nom l'indique, regroupe des amoureux de la culture de la langue provençale, des gens du Luberon, qui s'appelle avec autodérision donc les Réguignaires, en gros les râleurs. Hein. Eh bien, la présidente de cette association est bien connue chez nous, il s'agit de Claudette Ocelli, aussi connue sous le nom de Mamette, dont on a entendu la voix sur notre antenne pour nous apprendre un peu de provençal. Avec ces Réguignaires, elle organise jusqu'au 14 mars à Pertuis, à l'espace de Croze, une exposition appelée Joe et Jugué d'antan, qui propose de retrouver des jeux et jouets d'antan et avec leur petit nom en provençal. Alors autrefois, les minots jouaient à Ouda, au dé, au Baouduf, au Toupi ou au Kille. Il y avait les osselets aussi. Alors, je me souviens que mon frère jouait, je trouvais ça bizarre, les osselets. Mmh. Mais voilà, ça a disparu, j'ai l'impression.
2: Oui, c'est vrai.
3: Hein, voilà, on ne voit plus ça. Jouer aux osselets, c'est Djouga, Djibotrao et Mélisa Ousset. Par contre, les billes, on y joue encore. À mon époque, on prisait les gros galops comme ça et on tirait les soldats Starlux.
2: Ou
3: on jouait au pot. Enfin bref, voilà, j'adorais les billes. Dans la cour de récré, je pense qu'on joue encore à la marelle ou à la corde persaouta, je traduis pas. Mais probablement plus aux yeobanda, les yeux bandés au Colin Maillard, qu'on appelle aussi Kukuruma. On dirait une chanson Kukuruma. En revanche, on fait encore liser Skundai, le jeu de cache-cache, à partir du verbe s'escoudre, se cacher. Et on dit parfois, va t'escoudre, va te cacher. On joue aussi à la poupée, la titeille, dans son ousta ou des titeilles, sa maison de poupée, ou bien avec une poupoune pour Djouga à la mama, là non plus, je traduis pas. Quand j'étais minot, j'adorais jouer avec les taraillettes, la dinette, mais aussi à la marchande. J'avais d'ailleurs un bel établi de marchande et je vendais à ma mère, à ma grand-mère, plein de beaux fruits et légumes en plastique, ou du poulet, ou en plastique, ou du fromage en plastoc. Avant, la malbouffe, vous voyez, avait déjà tout prévu. Tous ces jeux d'enfants d'hier ou d'avant-hier sont présentés à l'exposition Joe et Jugué d'antan à Pertuis jusqu'au 14 mars pour ce... Et samedi, donc demain, il y aura en plus un grand jeu de piste sur le double thème du parler provençal et des jeux d'enfants dans les rues de Pertuis, mais aussi du Motus. Tous les t-shirts, toute l'après-midi, me seront sur place avec mon collègue Bla pour vous faire jouer à Motus en mode démo ou initiation. Mais il y aura aussi un Motus en live, en public, avec les meilleurs joueurs de Motus à défier. Alors, de mon temps, on jouait à cache-cache, et celui qui comptait, on disait qu'il pégait. On disait, allez, c'est toi qui pègues. Ouais. Et on joue aussi à faire des moulons dans la cour. Et pour signaler un attroupement, on crie moulons. Donc ce samedi, moulons à Pertuis.
2: Allez, moulons.
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5: Ah, quel enfant n'a pas rêvé un jour de devenir pompier. Enfant, adolescente, Gaëlle Hérault est adjudante, légende ici.
6: Bonjour, je suis l'adjudante Gaëlle Hérault, je suis pompier professionnel depuis 23 ans et j'occupe le poste de chef de salle opérationnelle adjointe au CODIS de la Sarthe. Mon histoire, j'ai découvert l'univers pompier en classe de 4e lors du stage de découverte et donc j'ai dû intégrer la section des jeunes sapeurs-pompiers au centre de la Ferté-Bernard. Par la suite, donc rentrée pompier volontaire. Après le bac, je suis rentrée militaire technicienne de l'air en tant que pompier. Donc le déclic et puis l'ambiance caserne, alliée du sport, travail d'équipe et puis de passer les différentes formations, ça a concrétisé et aujourd'hui je regrette pas et je continue dans ce métier avec passion.
7: Un incendie s'est déclaré.
6: Alors la fameuse question, quand on est femme, est-ce facile de progresser ou d'être pompier? Comme tout métier, lorsqu'on l'exerce avec passion, conviction et beaucoup de sérieux, je pense que tout le monde a sa place. Et la Sarthe représente bien ce corps-là, féminisé au maximum. Chaque pompier se doit de répondre à ses missions. Et là, il n'est plus question de femmes ou d'hommes. Au moment de partir en intervention, il y a toujours cette phase de gestion du stress, l'adrénaline. On aime cette phase-là, en fait, qui nous porte et puis qui nous galvanise pour la mission à venir. Voilà, au fur et à mesure des années, l'expérience font que ce stress, on le dompte, on le familiarise et puis grâce aux formations, mais on en fait une clé de réussite en fait. Mmh. Et on a tous besoin de ce stress-là et de cette adrénaline pour continuer à exercer ce métier. Et toujours cette fameuse question, est-ce que la tenue de pompier peut faire fantasmer? Je suis désolée, alors soit parce que je la vois depuis trop longtemps, pour moi elle s'apparente à mon métier, ma passion, et forcément certains la portent tout de même mieux que d'autres, faut être honnête. Mais après voilà, je suis pas du tout dans le mythe de l'uniforme, peut-être parce que ça fait trop d'années que je le porte. Mais c'est valable aussi pour les autres corporations, hein, gendarmes ou autres. Donc voilà, désolée de mon côté, je rentre pas dans le mythe du pompier en tenue.
1: Un pompier doit toujours être prêt à intervenir.
6: Voilà, c'était l'adjudante Yael Hérault. Merci de m'avoir écouté et gardez en tête, toujours réserver un meilleur accueil possible pour les pompiers qui, sachez-le, au téléphone ou en mission, font le maximum pour vous aider.
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3: Il a pour le coup des histoires qui nous restent bien dans la tête, c'est Arnaud Fromage qui est avec nous. Bonjour Arnaud.
4: Bonjour, bonjour à tous.
3: Arnaud, ça faisait longtemps que vous ne nous aviez pas déterré une vieille loi de l'époque révolutionnaire.
4: Oui, mais cette fois j'en ai trouvé une qui sert vraiment à quelque chose. Je dirais même que c'est une loi qui a tout changé. Il s'agit de celle qui, en 1799, a instauré en France le système métrique. Ou plutôt, le système MKPS pour mètre kilogramme poids seconde. Trois unités de base pour les unir toutes et en finir enfin avec les toises, les perches, les pouces, les lieux, les livres et les boisseaux. Il faut dire que chaque région et parfois même chaque ville possédait sa propre unité de mesure. À Besançon, c'était l'Aune, par exemple, qui mesurait un peu plus de 80 cm. Pour éviter les embrouilles, eh bien une tige en métal, une aune étalon, avait été scellée dans la pierre au XVIe siècle à l'extrémité gauche de la façade de l'hôtel de ville. Et elle y est toujours, d'ailleurs, elle est toujours en place. Mais voilà, à la demande des commerçants de l'époque, un système identique était nécessaire et ce fut donc le système métrique.
3: Le système métrique qui a depuis été adopté par presque tous les pays du monde, on peut le dire.
4: Oui, en gros, il n'y a que les États-Unis, le Liberia et la Birmanie qui refusent toujours le système métrique. Et c'est vrai que le Royaume-Uni l'utilise en traînant des pieds. Le système métrique, qui a évolué d'ailleurs depuis, il a intégré le système SI, le système international, qui rassemble toutes les unités de mesure de base desquelles on peut calculer toutes les autres. Et elles ne sont que 7. Le kilogramme, la seconde et le mètre, donc, auxquels s'ajoutent le kelvin pour la température, l'ampère pour l'intensité électrique, la mole pour la quantité de matière et le candela pour l'intensité lumineuse.
3: Et avec ça, on peut tout calculer ?
4: En grande partie, oui, les autres unités se déduisent de ces 7-là, mais il y a malgré tout un monde qui résiste encore et toujours au système métrique et, je dirais même, à la logique humaine, celui des pointures de chaussures. Personne n'y comprend rien, alors j'ai mené des petites recherches. Tout part du point de Paris, inspiré du quart de pouce britannique. La pointure d'une chaussure est calculée en divisant la longueur de l'intérieur de la chaussure en centimètres par le point de Paris. En gros, une pointure 40, ça fait environ un pied de 26 cm de long. Pour les Italiens, c'est le même calcul, mais avec une pointure en moins. Les Américains commencent à compter à partir de la taille 1, qui correspond à notre 31. Les Anglais, c'est pareil, mais eux, ils commencent à 0. Les seuls qui ont un système à peu près compréhensible, ce sont les Japonais. En gros, un pied de 26 cm correspond à la taille 26, et ensuite, on décale, mais toujours en fonction du fameux point de Paris. En résumé, il serait peut-être temps de mettre un bon coup de botte là-dedans, parce que, rayon chaussures, moi, je ne sais plus sur quel pied danser.
3: Ah, c'est le cas de le dire, oui. C'est vrai qu'on a un petit peu perdu avec tout ça. Merci beaucoup, notre cher Arnaud Fromage, avec ses nécessaires minutes comptoises. Et puis à très bientôt.
4: À demain.
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5: Vous avez peut-être du mal à trouver l'amour malgré de nombreuses tentatives, notamment sur les sites de rencontres. Il y a peut-être des raisons à ça.
6: Je m'appelle Hélène Bethams. Je suis fonctionnaire, mais aussi autrice et psychosexologue, hypnothérapeute.
5: Ça fait beaucoup de fonctions. Qu'est-ce que vous avez écrit ?
6: J'ai écrit un livre qui s'intitule « Les sites de rencontres et l'estime de soi, psychologie amoureuse à l'ère du numérique ».
5: Mais comment passe-t-on de fonctionnaire à autrice et psychosexologue ?
6: Je suis d'abord restée en couple pendant 23 ans et je me suis séparée. Au moment de la séparation, j'ai attendu 2 ans avant de m'inscrire sur un site de rencontre. Et là, ce que j'ai découvert, ça m'a paru trop compliqué. Alors, comme tout le monde, j'ai navigué entre des eaux troubles, on va dire. Et puis, j'ai décidé de me former en psychosexologie, puisque la psycho m'intéressait depuis toujours. Et la sexualité aussi, j'avais lu Freud, j'étais très très jeune. Comment rencontrer l'amour quand on a perdu les codes à une époque, en fait, où tout est sur le numérique et où dans la vraie vie, on ne sait pas qui est célibataire ou pas et où on ne va pas aborder quelqu'un en lui disant « Ben voilà, moi je suis seule ». Est-ce que ça te dit de faire connaissance ? Parce que c'est ce qu'on fait sur un site de rencontre. On écrit à quelqu'un et on lui demande en fait s'il a envie de faire connaissance.
5: Comment avez-vous vécu cette expérience particulière sur les sites de rencontre ?
6: Je ressentais des choses un peu complexes qui peuvent s'apparenter à de l'adrénaline quand on fait du cardio par exemple, une espèce d'excitation dès qu'on a un like, dès qu'on a un crush, un match. Pendant ma formation, je me suis dirigée vers des études et des recherches un peu plus scientifiques. Et ça a plein d'effets en fait. fait. Les sites de rencontre, on s'en rend pas compte, mais on crée des hormones, de la dopamine, de l'adrénaline. Et en fait, c'est les conditions de l'addiction.
5: Et c'est ce que vous expliquez dans le livre.
6: Je parle aussi de toutes les difficultés d'attachement qu'on peut avoir. Parce que parfois, aimer ou être aimé, ça peut être une grande peur. Je parle aussi de nos schémas. Parce que dans la rencontre amoureuse, on va souvent reproduire les mêmes schémas, on va être attiré par les mêmes personnes. Bah, c'est un petit peu comme dans la vie, tous les jours on prend le même chemin pour aller travailler et rarement on va essayer une nouvelle route. Alors moi, c'est ici et aujourd'hui que je vous propose de commencer un travail pour vous aider dans vos rencontres.
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7: On sait qu'on est lorrain parce qu'on
8: prend des obus pour des cèpes.
7: C'est une histoire qu'on m'a racontée.
8: Ça va aller dans les Vosges.
7: Non, du côté d'Amnéville. Non, j'ai croisé Frédéric, le Fred Kunz. Vous le connaissez?
8: Non.
7: Il est maître d'école à Amnéville.
8: Je sais pas.
7: Il m'a raconté ses aventures. Ça va rappeler des souvenirs à tout le monde.
8: Allez-y.
7: Lorsque, adolescent, il partait en vacances en mobylette.
8: Mm-hmm.
7: Trajet à Gondange, Niederbronn-les-Bains, 150 bornes en cyclo. Largement de quoi faire cuire le steak sous la selle, comme Attila Lehun.
8: Mon père faisait Paris, le Jura, en vélo.
7: En mobylette. Ah bah ouais, on essaye. Qu'est-ce qu'il avait comme mobylette?
8: Ça devait être un 103 à l'époque, ça devait être ces mobylettes-là.
7: S'ils étaient déjà là, ouais. Ou un Solex. Fred.
8: Mobylette.
7: Ok, le Fred, il partait avec Bernard, dit Bébert, le Mac, le Bled. Le Bled, c'était son nom, pas la destination de ses vacances. Et Mounir, qui aurait dû être au Bled. Et Mounir, le passager de dernière minute, qui s'était dégoté une cacahuète improbable pour se joindre à l'équipage. Une mini-moto, vous savez, qu'il fallait laisser refroidir toutes les 10 bornes, l'enfer. Fred m'a dit, il avait l'air d'un singe sur un paquet de tabac. Mais une vraie équipée sauvage que ceux-là, et puis ces bandes-là, ça roule en triangle, comme les oies sauvages. Pour ceux qui ont une meule moins puissante, profite de l'aspiration. Comme mon Fred, il avait une 103 SP à refroidissement liquide et carbu de 17, autant dire qu'il roulait en tête. Sourire béat, les dents éclatées de moustiques, en route pour le camping, la gloire et les grandes découvertes. Parce que ces types-là étaient des chercheurs de trésors, des fanades de la Seconde Guerre mondiale, le genre qui arpente les champs et les forêts, poil à frire entre les pognes, à la recherche de vestiges. Résumé des vacances par le principal intéressé, je cite le Fred, ouvrez les guillemets, on allait chercher des bricoles qu'on ne trouvait jamais. Des chercheurs du trésor au pied de l'arc-en-ciel, en somme.
8: C'est joli, ça.
7: Tente plantée à Sturzelbrunn. Oh la vache, c'est pas facile.
8: Non, c'est pas facile, tôt le matin.
7: Le Beecherland comme terrain de jeu. Les gars vivent la grande vie. Pique-nique tous les jours et peu importe les guêpes qui les taquinent. Ils découvriront que le dernier jour que le nid était précisément sous la table du déjeuner. Les gars, ils s'en foutaient. Les grands soirs, ils sortent au casino de Niederbronn. 15 kilomètres en brêle à travers les bois. La 103 devant, Mounir loin derrière. Vers la fin du congé, alors qu'ils zonent dans un coin qu'on leur a vendu pour être un coin à champignons, ils se baissent pour ramasser des cèpes et là, bingo, tout un tas d'obus et de munitions de la guerre de 14. Pompiers, gendarmes, démineurs, les ados sont au comble du bonheur. Des vacances 100% Lorraine, plus locales, tu meurs.

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0: avec On jettera nos montres.
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3: Quand il baffre, remet le thé au lapin, faudrait pas qu'il se sauve. Hein.
1: En Berrichon dans le texte.
3: Un thé, c'est un toit, un abri, où qu'on renferme les bestiaux pour qu'ils soient bien à l'abri de la pluie, des renards, et puis dans le temps des loups. Allez donc savoir pourquoi qu'on parle du thé au lapin, du thé au chief, du thé au cochon,